0: On va le savoir dans un instant puisque c'est le moment du top 10. Attention tout le monde, concentration. Arthur Bon, monte le son.
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0: Numéro 10, c'est Omalley, le prince de Port-Harcourt au Nigeria. Il gagne une place avec Hayam, que l'on retrouve dans son album Clarity of Mind. Il est déjà dans les bacs, je vous le rappelle, depuis le 3 avril 2026. Ça fait donc près de 6 semaines maintenant qu'il se balade dans ce top 20. C'est pas mal. Bravo, monsieur Omalley. Allez, on écoute ça. Monte le son. Numéro 10.

Omalley, c'est une facette totalement unique de la musique afro-pop nigériane actuelle. Et dans I Am, qu'on écoute, son flow se glisse sur le rythme avec une simplicité efficace qui touche l'âme du public, et c'était le numéro 10. Le duo sénégalais Miyagise et Veji avec Samahor. C'est ça même. Vas-y, monte le son.

0: Number 9.
1: Reggie et Miyagi C chutent lourdement dans ce top 10 puisque les artistes sénégalais perdent 5 places d'un coup et se retrouvent dorénavant numéro 9 avec leur duo Samarol qui continue tout de même de séduire un large public. À la 8e place, le duo Mavo et Soundgarde continue de nous servir un plat digeste et équilibré. Les deux enfants terribles du Nigérian ne bougent pas dans Yota avec Orasala.

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1: Number 8.
2: Numéro 8.
3: That's the way we like it. C'est ainsi qu'on pourrait résumer cette chanson de Mavo et Soundgard qui vont sûrement bénéficier de la période estivale dans l'Hexagone car ils sont programmés sur plusieurs festivals. Et d'ailleurs, ils seront au Afro Nation bientôt. C'était le numéro 8. Nouvelle entrée directement à la 7e place, c'est le rappeur ivoirien Ameka Zray avec son morceau piquant Adriano, qui est d'ailleurs le premier titre du double EP Flani dans les bacs depuis le 11 avril. On va reparler de ce double EP.

7. Attitude, humour et rythmique chaloupée sont au rendez-vous de ce morceau Adriano d'Amekazre et son style unique qui accroche l'oreille dès les premières secondes. Alors je vous le disais, cette chanson est disponible dans le double EP Flani qui fait des vagues dans l'industrie. Double EP parce que deux EP de 6 titres. Et si je ne m'abuse, un double EP, ça fait en réalité un album. Et Arthur Bon me faisait remarquer dans l'oreillette que bientôt, à ce rythme-là, ils vont nous sortir des triple singles. À la sixième place, c'est le duo 100% féminin au sommet de la pop internationale. Voici Tyla et Zara Larsson sur leur tube planétaire.

Tyla et Zara Larsson sont deux reines de la pop globale. She Did It Again est un titre à l'efficacité redoutable, calibré pour faire danser de Paris à New York, en passant bien sûr par Joburg. Et d'ailleurs, elles sont numéro 1 du classement Afrobeat au Royaume-Uni cette semaine. On va surveiller tout ça. Et c'était le numéro 6. Number 5. Numéro 5. On débarque dans le top 5 avec les Nigérians Buju et Sars qui ont composé Back Outside, une douceur que l'on retrouve dans le projet court format The Game Needs Us. Il y a aussi 4 autres titres, mais celui-ci est certainement le plus émotionnel. Oui, chantez les enfants, monte le son.

5. C'est SARS et Boujou avec Back Outside. Et si vous ne le saviez pas, les deux amis ont samplé un vieux morceau du duo Amadou et Mariam. Le titre, c'est Koneye Munka Alala, qui signifie c'est Dieu qui donne ou ce que Dieu a donné, personne ne peut le reprendre. C'est une chanson qu'ils ont publiée en 1990. Est-ce que tu l'as dans l'oreille, Arthur Bon? Ouais, c'est ça. On écoute.

Un sample pour lequel, évidemment, Sars et Boujou ont demandé l'autorisation aux ayants droit d'Amadou et Mariam. C'était donc ce titre-là, Koneye Munka Ala, qui ont inspiré Sars et Boujou. Et vous apprendrez toujours quelque chose dans cette émission. À la quatrième place, puisqu'on est toujours dans le classement, c'est le retour en force de la reine incontestée des charts. Aya Nakamura en duo avec la rafleuse pour le banger pimenté, sexy nana.

La patronne à double à relève, c'est ce morceau sexy Nana d'Aya Nakamura et la rafleuse sur un hymne à l'indépendance. Oui, c'est un hymne à l'indépendance féminine et à la réussite taillée sur mesure pour faire danser dans les clubs et vibrer les playlists durant les vacances, ça c'est sûr. Le Stade de France approche d'ailleurs pour Aya Nakamura. La pression. Je vous avais dit que Fali Ipupa ne quittait pas vraiment ce classement. Le voici de retour à la troisième place avec Wizkid sur le chef-d'œuvre Jam.

0: 3.
1: On a envie de jam notre Bali aussi en écoutant cette chanson de Fally Ipupa et Wizkid. Fally qui passe de la rumba congolaise au rythme afro-pop avec une simplicité désarmante. Ce sont les deux seigneurs du continent, Fally et Wizkid, avec ce titre jam qui est en train de devenir le hit des clubs du monde entier sans être agressif. Et en plus, c'était le numéro 3 des autres classements. À la deuxième place, c'est toujours la voix de l'Éthiopie que l'on surnomme le prophète moderne à Addis Abeba. Il s'appelle Teddy Afro et sa chanson de résilience et d'élevation d'Astal. Elle fait réagir au plus 33 6 58 18 46 86 sur WhatsApp. Vous, dites-nous ce que vous en pensez sur le continent. Puisqu'aujourd'hui, c'est le top 10. Happy Friday, tout le monde!

Teddy Afro, c'est la conscience de l'Éthiopie, considérée aujourd'hui comme une icône nationale, souvent comparée à Bob Marley d'ailleurs pour son impact socio-politique. Il diffuse un message de paix, d'unité nationale et de fierté panafricaine dans cette chanson d'Astal qui s'écoute comme un voyage initiatique. Ça a fait plaisir à Arthur Bon. Et c'était le numéro 2. La Zambie sur le toit du monde avec le nouveau numéro 1 inattendu mais qui ne cesse de progresser. Voici le collectif de Second Voice et leur hit.

0: numéro 1.
1: C'était une immersion dans l'univers afro-électro-urbain du projet The Second Voice avec leur morceau efficace et redoutable Let Me Be. The Second Voice, la deuxième voix, fait référence à cette voix intérieure, celle de l'instinct et de la liberté que l'on écoute, que l'on étouffe trop souvent, mais qui s'exprime pleinement à travers la musique. C'est le numéro 1 de votre top 20 des musiques les plus écoutées sur les plateformes de streaming en Afrique, dans les Caraïbes et dans la diaspora aussi. Allez, c'est tout pour le classement cette semaine. On va continuer à suivre l'évolution de tout ça et on reviendra la semaine prochaine avec les dernières sélections, les derniers mouvements. C'est promis, juste avant de laisser les mains expertes de DJ Apollos nous faire danser sur la piste de l'Afro Club, on jette un œil dans le rétro.
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1: Allez, on remonte en 1997 avec un monument du rap français, Passy, pour ne pas le citer, qui a dévoilé l'album culte Les Tentations cette année-là. Et deux ans plus tard, il a remixé le titre 79 à 97 en le renommant 79 à 99 aux côtés de Jimmy Sissoko et Jackie Brown des Nègres Marrons. Ce morceau capture toute l'énergie d'une époque où le rap français commence à changer de dimension, puisqu'à cette période, Passy n'est déjà plus seulement un rappeur, il devient l'un des architectes d'un mouvement culturel porté par le mythique collectif Secteur A. Les Tentations entrent dans l'histoire en devenant l'un des premiers énormes succès commerciaux du rap français. L'album devient un disque d'or en seulement quelques semaines avec des classiques comme « Je zappe et je mate »,« Le maton me guette » ou encore « Le monde est à moi » avec Akhenaton. Avec 79 à 99, Passy raconte la transition entre deux décennies, entre les rêves, les galères de cité, l'ambition et l'évolution du rap hexagonal. Le morceau rassemble plusieurs voix emblématiques de cette génération, issues des quartiers populaires et profondément connectées aux racines africaines et caribéennes. Passy joue un rôle essentiel dans le rapprochement entre rap français et musique africaine, puisque quelques années plus tard, il lancera le collectif Bissau na Bissau, ouvrant une nouvelle passerelle entre la France et le Congo à travers le hip-hop. Et justement, l'histoire continue. En 2026, Passy revient avec un nouveau projet baptisé Les Seigneurs du Rap. C'est un jeu de mots, Seigneur, S-A-I-G-N-E-U-R-S. Clin d'œil assumé à cette génération de pionniers qui ont construit le rap français des années 90. Une légende vivante que vous retrouverez d'ailleurs dans l'Afro Club sur RFI ce mardi 19 mai. Pour

0: incontournable du rap français 79 à 99 de Passy, Jimmy Sissoko et Jackie Brown. Ne manquez pas mardi prochain dans l'Afro Club Passy qui viendra parler de son nouveau projet Les Seigneurs du Rap, et on en profitera aussi pour revenir sur toute une époque qui a marqué l'histoire du hip-hop francophone, parce que Passy c'est vraiment 30 ans de carrière. Allez, l'Afro Club de luxe continue.
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0: Allez DJ Apollo, c'est déjà bien chaud sur les platines. On

3 6 58 18 46 86. Mohamed Bilal Doumbouya, il a écrit: salut Jasmine Boulan. Déjà c'est pas Jasmine, c'est Yasmine, hein, il faut le retenir une bonne fois pour toutes. Yasmine Boulan, sinon elle va plus te laisser rentrer dans le club. Il a écrit aussi: salut Arthur Bon, le surdoué. Salut Facemaker, le sorcier, le génie du mic. Big big up à vous tous et notamment à DJ Apollos. Et oui, en s'ambiance, c'est la Faux Club de Luxe, c'est vendredi. Happy Friday, monte le son Arthur Bon.

message qui nous vient de N'Djamena au chat, c'est Jonathan Yedi qui nous a écrit. Salut à tous, je m'ambiance sur ce mix de DJ Apollos. Je te rassure mon cher Jonathan, nous aussi on s'ambiance ici. Il y a notre ami Joseph Mundu du Tchad qui nous a écrit aussi. Le Tchad est toujours très bien connecté dans cette émission, ça fait plaisir. Continuez d'envoyer des messages, il vous reste encore très peu de temps. On s'ambiance, DJ Apollos, est-ce que t'es encore chaud? Oui, monte le son. Ouais, il nous fait du

quand ils font des mash-up comme ça. Merci mon cher DJ Apollos qui nous a bien ambiancé ce soir dans l'Afro Club de Luxe. Et c'est ainsi que l'Afro Club referme ses portes en ce vendredi. Une émission préparée et remixée par Arthur Bon avec l'aide de Yasmine Boulan à la coordination toute la semaine. On vous souhaite d'ores et déjà un excellent week-end sur la radio mondiale. Et d'ailleurs, ne bougez pas puisque le retour de l'information, c'est dans une minute. Vous prenez soin de vous d'ici là et puis on se dit à lundi. Salut!

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4: Bien à l'écoute de Radio France Internationale, il est 21h à Washington, 3h ici à Paris, 7h30 à Delhi. Le journal tout de suite.
5: Lisa Vili.
4: À la une de cette édition, Israël et le Liban qui ont donné leur accord à une prolongation du cessez-le-feu. À 2 jours de son expiration, leurs représentants négociaient à Washington, ce qui n'a pas empêché de nouvelles frappes israéliennes sur le sud du Liban ce vendredi. Les détails dans quelques instants. On parle aussi des tensions entre les BRICS attisées par la guerre au Moyen-Orient. Aucune déclaration commune après les 2 jours de réunion du groupe qui compte 2 rivaux, l'Iran et les Émirats arabes unis. Et puis le chanteur marocain Saad Lamjared condamné à 5 ans de prison pour le viol d'une jeune fille. Verdict rendu ce vendredi par la justice française. L'artiste très populaire dans le monde arabe est mis en cause dans d'autres affaires similaires. Quarante-cinq jours de plus, le cessez-le-feu entre Israël et le Liban reconduit après le 3e chapitre de discussion qui vient de se terminer à Washington. Des discussions à huis clos et qui vont se poursuivre le mois prochain dans la capitale américaine avec l'espoir de parvenir à une paix durable. Vincent Souriau.
6: Extension de 45 jours afin de permettre de nouvelles avancées. C'est comme ça que la diplomatie américaine présente la prolongation de la trêve. Les États-Unis parlent de discussions très productives et annoncent un nouveau chapitre de négociations entre Israël et le Liban, toujours sous l'égide du ministère américain des Affaires étrangères et toujours à Washington, les 2 et 3 juin, dans un peu plus de 15 jours. Les autorités américaines ajoutent qu'une composante militaire va venir compléter ce processus avec des rencontres au Pentagone à la fin du mois entre délégations de l'armée libanaise et de l'armée israélienne. Nous espérons, conclut le communiqué, avancer vers une paix durable entre les deux pays, vers une reconnaissance mutuelle de souveraineté et d'intégrité territoriale et vers une véritable sécurisation de la frontière. L'ambassadeur israélien à Washington parle pour sa part de discussions franches et constructives. Il y aura des hauts et des bas, dit-il, mais nous avons de grandes chances de succès. Quant à la délégation libanaise, si elle se félicite des résultats obtenus jusqu'ici, le Liban insiste, je cite, sur l'adoption d'un mécanisme de mise en œuvre progressif et vérifiable, soutenu par les États-Unis, garantissant l'exécution de tous les engagements sans atteinte à la souveraineté libanaise. Vincent Souriau, Washington RFI.
4: Mais ni ces discussions ni cette trêve n'ont empêché l'armée israélienne de bombarder le sud du Liban ce vendredi et la ville de Tyr notamment, faisant au moins 6 morts selon les autorités libanaises. Israël de son côté assure avoir tué plus de 220 combattants du Hezbollah rien que cette semaine. L'armée israélienne qui, à Gaza, assure par ailleurs avoir pris pour cible le chef de la branche armée du Hamas, Izz al-Din al-Haddad, est considéré comme l'un des architecte des attaques du 7 octobre. On ne sait pas pour l'heure s'il a été tué dans l'attaque. La guerre au Moyen-Orient, source de discorde entre les BRICS. Le groupe était réuni pendant 2 jours à Delhi, mais ses membres, et notamment l'Iran et les Émirats arabes unis, 2 rivaux régionaux, n'ont pas réussi à s'entendre sur une déclaration commune. Seule une déclaration de la présidence indienne qui mentionne des divergences entre certains membres concernant la situation en Asie occidentale et donc au Moyen-Orient. Cela n'a rien d'étonnant selon Françoise Nicolas et les conseillères du Centre Asie de l'IFRI au micro d'Alice Froussard.
7: Le groupe est très très hétéroclite, donc par définition il est assez difficile de faire aligner les positions des différents membres au sein du groupe. Et là en plus, puisqu'il y a un conflit qui implique l'Iran, qui est un membre des BRICS. Et au sein des BRICS, on a aussi les Émirats Arabes Unis qui sont pas du tout sur la même ligne que l'Iran. Il n'est pas du tout étonnant que les différents membres des BRICS n'aient pas été capables de se mettre d'accord pour une déclaration commune. Le groupe des BRICS, de toute façon, c'est un groupe qui n'a absolument pas d'existence légale. C'est pas du tout une institution, c'est un groupe qui s'est regroupé de manière volontaire. Au démarrage, on avait des grosses puissances émergentes qui en faisaient partie, les BRICS d'origine, en quelque sorte, un Brésil, Russie, Inde, Chine et Afrique du Sud un petit peu après. Cela avait une certaine convergence de vues. Mais depuis l'extension aux Émirats, à l'Iran, etc., on a un groupe qui est devenu encore plus hétéroclite et donc il est très très difficile de trouver des positions communes.
4: Une nouvelle épidémie d'Ebola en cours en République démocratique du Congo. Le Centre africain de contrôle et de prévention des maladies, l'Africa CDC, a mis en garde contre un risque élevé de propagation. Avec 246 cas suspects et désormais 80 décès signalés, l'Ouganda voisin a aussi déclaré l'état d'épidémie dans la soirée ce vendredi après un décès. Dans le nord-est du Nigeria, des dizaines d'élèves enlevés par des djihadistes ce vendredi matin, peu après le début des cours, dans une école primaire et un collège du village de Moussa dans l'état de Borno. Des parents et des villageois estiment qu'entre 35 et 43 élèves ont été enlevés. Le chanteur marocain Sadlam Jared, condamné par la justice française à 5 ans de prison pour le viol d'une jeune fille, des faits commis en 2018 à Saint-Tropez dans le sud de la France. Le parquet avait requis 10 ans de prison à l'encontre du chanteur de 41 ans, très populaire dans le monde arabe. Il a déjà été mis en cause dans plusieurs affaires du même type à Rambeg.
8: Sadlam Jared comparaissait libre dans ce procès qui s'est tenu à huis clos. Il est accusé de viol par une jeune femme qu'il a rencontrée dans une discothèque à Saint-Tropez en 2018. La plaignante affirme avoir seulement accepté d'aller boire un verre avec le chanteur dans sa chambre d'hôtel. Lui nie tout viol et affirme avoir eu des relations sexuelles consenties avec elle. Après une semaine de débat, la cour d'assises de Draguignan a finalement condamné le chanteur marocain à une peine de 5 ans de prison sans mandat de dépôt. Il est également condamné à verser 30 000 euros de dommages et intérêts à la jeune femme. Sadlam Jared a déjà été mis en cause dans des affaires similaires au Maroc et aux États-Unis, où une procédure pour viol et agression a été classée après un arrangement financier avec la victime. Il a aussi été condamné en 2023 en France à 6 ans de prison pour viol, condamnation dont il a fait appel.
4: La diplomatie française confirme l'arrestation d'un Français au Sénégal pour actes contre nature, notamment il est en prison depuis mi-février, moment d'une vague d'arrestations contre les personnes présumées homosexuelles peu de temps avant le durcissement de la loi qui réprime les relations entre personnes de même sexe. À Cuba, l'électricité est revenue après une nouvelle coupure massive dans 7 des 15 provinces de l'île depuis jeudi, annonce faite par les autorités ce vendredi. Mais face à la grave crise énergétique, aggravée donc par le blocus énergétique américain, depuis janvier, les délestages vont se poursuivre. Des coupures de près d'une journée qui exaspèrent les habitants qui ont manifesté leur colère ces derniers jours. Est-ce le signe d'un changement de cap de Washington sur Taïwan pour préserver peut-être ses relations avec Pékin? En tout cas, après sa visite en Chine et les propos très fermes du dirigeant chinois quant à l'avenir de l'île, une partie de son territoire selon Pékin, le président américain Donald Trump a mis en garde Taïwan contre toute déclaration d'indépendance, disant ne pas avoir envie de faire 15 000 kilomètres pour faire la guerre. Ce sont ses mots. En Thaïlande, le Parlement veut créer un droit à un air respirable. Il a voté un projet de loi dans ce sens à la quasi-unanimité ce vendredi. La nouvelle loi, si elle passe les dernières étapes législatives, imposerait aussi une taxe aux pollueurs. C'était au départ une proposition citoyenne signée par plus de 20 000 personnes, inquiète des impacts sanitaires de la pollution atmosphérique. Lui respirait l'air thaïlandais il y a 100 millions d'années. Le Naga Titan, un dinosaure que viennent de découvrir des scientifiques en Thaïlande. Imaginez un diplodocus, vous savez, l'énorme dinosaure herbivore au long cou, c'est son cousin, mais en plus gros, Simon Rosé.
9: Il était grand comme un terrain de basket, pesait autant que 5 éléphants réunis. Le Naga Titan porte bien son nom, un titan qui foulait, il y a 100 millions d'années, le sol de ce qui est aujourd'hui la Thaïlande. Cela fait une dizaine d'années que ses premiers restes ont été découverts par des habitants de la région, mais la campagne de fouilles ne s'est achevée qu'en 2024 avec la mise à jour progressive de plusieurs fragments de son squelette, notamment un impressionnant humérus d'1,80 m à lui seul. Il a ensuite fallu encore quelques mois pour s'assurer qu'il s'agissait bien d'une espèce non documentée. Plus colossal qu'un autre sauropode, le célèbre Diplodocus, Naga Titan lui ressemblait avec son cou gigantesque et sa queue tout aussi grande qui servait de contrepoids. Des spécimens de colosses végétariens à la taille impressionnante dont on savait déjà qu'ils avaient des représentants en Amérique du Sud, en Chine ou au Maghreb et désormais en Asie du Sud-Est.
4: Et puis en bref, une première Palme d'Or déjà remise ce vendredi soir au Festival de Cannes, la Palme d'Or d'honneur reçue par John Travolta, l'acteur américain connu pour ses rôles dans Grease, Pulp Fiction notamment. Il est au festival pour présenter son premier film comme réalisateur, Vol de nuit pour Los Angeles, c'est son titre. C'est la fin de ce journal, merci à vous de l'avoir suivi tout juste 1h10 en temps universel.
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17: Caroline Paré.
18: Bonjour à toutes et à tous. Pour beaucoup d'entre nous, la maison est un lieu sécurisant où l'on se retrouve, où l'on se repose, où la famille se construit et parfois se chamaille. Mais aujourd'hui, nous allons parler d'un certain nombre de risques et même de dangers qui vont précisément se produire entre les murs ou dans le périmètre du domicile. Ces accidents de la vie courante qui, dans l'essentiel des cas, peuvent être évités. D'où l'importance pour cette émission Questions de femmes, questions de parents, d'insister en particulier sur le volet prévention des accidents domestiques. Observer, repérer, identifier les risques potentiels pour mettre en place des solutions simples, une adaptation, des stratégies d'évitement. Chute, brûlure, coupure ou étouffement après une fausse route, intoxication ou noyade, ces risques sont multiples, variés, et quand ils surviennent, ils nécessitent dans la plupart des cas une action rapide. Mettre en place des gestes, y compris avant l'arrivée des secours, pouvoir consulter aussi un médecin très rapidement, faire face aux accidents de la vie courante, c'est aujourd'hui dans Priorité Santé. Savoir comment réagir et quelles mesures simples pour prévenir les accidents domestiques. Un médecin urgentiste à votre écoute dans les studios de RFI. On vous retrouve, docteur Massamba Sassoum Diop. Bonjour.
19: Bonjour.
18: Vous êtes médecin urgentiste au SAMU de l'Essonne en région parisienne, président de SOS Médecins à Dakar au Sénégal. Notre numéro WhatsApp pour poser toutes vos questions, c'est le 33 7 71 18 46 41.
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18: Volet prévention, volet premier secours. Deux temps essentiels quand on parle des accidents domestiques. Parce que sans culpabiliser personne, il faut insister sur le fait qu'un très grand nombre d'entre eux sont évitables, docteur Massamba Sassoum Diop. Mais évidemment, les risques, ils vont dépendre des lieux, de l'âge, du niveau de conscience des personnes. On pense aux enfants. Est-ce qu'en termes de prise en charge aux urgences, vous constatez que ce sont donc avant tout les enfants, les tout-petits qui sont concernés par ces accidents de la vie courante ou pas vraiment?
19: Oui, justement, c'est exactement le problème. C'est-à-dire, en fait, on a surtout, c'est les deux extrêmes des âges. C'est-à-dire qu'on a les 0 à 5 ans, qui représente, et c'est la première cause de mortalité chez ces enfants-là. Donc, c'est vraiment quelque chose d'extrêmement sérieux. Et parce que, tout simplement, l'enfant, en fait, il se rend pas compte du danger, il découvre, il va un petit peu partout, et si jamais on qu'il est plus sous surveillance, c'est une catastrophe. Et c'est à ce moment-là que se passent les incidents. L'autre chose, ce sont les personnes âgées. Les plus de 65-70 ans, parce que pour des raisons diverses, hein, que ce soit le fait qu'ils voient un peu moins, ils ont des problèmes cardiovasculaires, des problèmes neurologiques, ils ont une instabilité. Et dans les deux cas, par exemple, les premières causes, ce sont les chutes.
18: Quand vous dites première cause de mortalité en hospitalisation d'urgence, c'est quand vous exercez en région parisienne ou quand vous exercez en Afrique de l'Ouest?
19: Et je peux vous dire que c'est vraiment dans le monde entier.
18: Dans les services d'urgence, c'est ça en fait, la première cause?
19: Dans le monde entier, en fait, la première cause, et donc aussi au Sénégal par exemple, la première cause de mortalité des enfants, ce sont les accidents domestiques.
18: Et ça, c'est assez peu connu?
19: Oui, et particulièrement les chutes.
18: Alors on comprend ces chutes, facteurs majeurs de consultation, d'hospitalisation. C'est vrai que pour les personnes âgées, on dit que c'est un facteur de dégradation absolument notable. Combien de personnes connaissent autour d'elles, autour d'eux, une personne âgée qui était plutôt bien portante? Elle tombe, elle se fait mal, elle est hospitalisée quelques jours et cette personne ne ressort jamais de l'hôpital.
19: C'est vraiment pertinent. Ce que vous dites, c'est exactement ça. Ce dont je voulais parler, c'est que, en fait, souvent, on parle que de mortalité. On est là toujours, oui, les causes de mort. Mais en fait, pour un mort, vous avez 8 ou 10 personnes qui vont être blessées, entre guillemets. Et avec, pour un certain nombre, des séquelles. Et chez les personnes âgées, c'est souvent le début de ce qu'on appelle un syndrome de glissement. C'est-à-dire que petit à petit, il perd son autonomie. Typiquement, il glisse dans la salle de bain. Il va avoir une fracture du col du fémur. Cette fracture doit être opérée. Ça veut dire déjà tout ce qui est bloc opératoire, anesthésie et tout. À ce moment-là, quand il va se relever, quand il va se réveiller, il va commencer, il va falloir faire une rééducation. Ça sera jamais aussi bien qu'avant, ou rarement en tout cas. Et à ce moment-là, petit à petit, il y a cette dégradation. Ça, c'est pour l'exemple de fracture de col du fémur. Mais il y a plein d'autres exemples du même type, en fait, où vous avez petit à petit cette altération de l'état général.
18: Encore une fois, pas de culpabilité, mais est-ce que vous avez le sentiment que le fait d'aller vite, d'être pressé, voire stressé, c'est également un facteur de risque pour ces accidents de la vie courante?
19: C'est sûr que... Alors là, on va être plus sur une personne, enfin, je dirais adulte, parce que l'enfant, bon, lui, il fait ce qu'il veut, si j'ose dire, et puis bon, faut arriver un petit peu à le gérer. Mais l'adulte et la personne âgée, typiquement, moi j'en vois, qui veulent à tout prix, sans aucune raison, puisqu'ils ont tout leur temps, hein, par exemple, et qui veulent à tout prix aller chercher telle chose à la cuisine, revenir, et c'est là, et typiquement, et vraiment, en termes justement de prévention,

0: Le journal des sports complet dans une heure. Il est 3h41, tout pile à Abidjan.
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0: Et dans les minutes qui viennent, retour en détail sur l'épidémie d'Ebola, la 17e en RDC qui touche aussi l'Ouganda et le Soudan du Sud voisin. Où en est-on de la riposte? Le patron du Centre des maladies de l'Union africaine nous répond dans 5 minutes à la une de Jeune Afrique. Quelle opposition désormais au Bénin? Et puis on vous emmène aussi tout à l'heure au Festival de Cannes. Notre équipe a vu quelques films pour un fil conducteur, celui du regard extérieur sur les violences familiales, sexuelles. Comment aider quand on les détecte? Mais d'abord notre grand format reportage. Et nous sommes au Soudan du Sud, où le conflit dans le nord de l'état du Jonglei a fait plus de 300 000 déplacés depuis le début de l'année. Le Jonglei, c'est cet état frontalier de l'Éthiopie. C'est là où le conflit entre les forces fidèles au président Salva Kiir et celles fidèles au vice-président déchu Riek Machar est le plus fort. Les infrastructures sont détruites, comme en témoigne ce reportage exceptionnel de notre correspondante qui a pu suivre fin avril une équipe de Médecins sans frontières à Lankien, où l'hôpital est complètement éventré. Reportage.
2: J'ai pas de mots. Tout est détruit.
3: Ben Greenacker est chargé des affaires humanitaires pour Médecins sans frontières au Soudan du Sud. Avec 4 collègues, il découvre avec stupéfaction l'étendue des dégâts à l'hôpital MSF de Lankien dans le Jonglei.
2: Le matériel médical a été réduit en détritus, jeté par terre. C'est clairement le résultat du pillage de l'hôpital.
3: Évacué le 3 février, l'hôpital a été bombardé le soir même par l'aviation sud-soudanaise. Et puis il a été complètement saccagé après que l'armée gouvernementale a pris la ville de Lankien jusque la bastion de l'opposition le 7 février.
2: Nous sommes au Soudan du Sud depuis plus de 40 ans et ici à Lankien depuis 33 ans. Des générations entières sont nées, ont été soignées et ont travaillé à l'hôpital MSF. Et aujourd'hui, la destruction est quasi totale.
3: Déambulant d'un pavillon à l'autre, l'équipe observe que tous les lits, tous les meubles de l'hôpital ont disparu. Tout ce qui ne pouvait pas être volé a été cassé, brûlé, jeté dehors. Des milliers de documents et de registres tapissent le sol des allées extérieures. Un employé local de MSF présent le jour du bombardement témoigne de façon anonyme.
4: Nous avions 48 patients, dont 26 soignés pour des blessures par balles. Nous les avons tous fait sortir et avons fermé l'hôpital le 3 février. Et puis, le soir même, nous avons entendu un avion lâcher une bombe sur notre pharmacie. 3 jours plus tard, la ville a été prise par l'armée gouvernementale et ses milices alliées.
3: Les 20 000 habitants de Lankien ont fui. C'est dans les jours suivant l'arrivée des troupes gouvernementales que la destruction de l'hôpital et de la ville a eu lieu. Les responsables du pillage n'ont pas été clairement identifiés par MSF, dont les employés ont fui la ville eux aussi. Mais tout indique que ce sont les forces pro-gouvernementales qui ont voulu priver Lankien d'hôpital, comme pour punir la communauté pour son soutien supposé au mouvement de Riek Machar.
5: Ben, you need to be careful, man.
3: Yasho Vardhan, chef de mission MSF, n'en croit pas ses yeux.
6: I've never seen anything like this.
7: Je n'ai jamais rien vu de tel. Il y a un cratère au milieu de l'hôpital à cause du bombardement aérien et toute la zone autour a été détruite. Vous pouvez voir que cela a été fait de façon intentionnelle pour qu'MSF n'ait pas d'autre choix que de fermer cet hôpital.
3: L'hôpital de Lankien est le 4e hôpital fermé par MSF au Soudan du Sud depuis la reprise des combats début 2025. Florence Nieto, de retour de Lankien, RFI.
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8: Vincent Dublange.
0: Avant d'aller au Bénin avec nos confrères de Jeune Afrique, un point sur l'actualité de ce samedi 16 mai 2026. C'est le Liban d'abord qui voit dans l'extension de la trêve avec Israël un répit essentiel. Trêve qui a été prolongée donc avec Israël pour une durée de 45 jours, annonce du département d'État américain. Beyrouth qui réclame toutefois un mécanisme indépendant des garanties américaines pour cette trêve. De nouvelles négociations entre Liban et Israël doivent avoir lieu dans les premiers jours de juin à Washington, d'ici la capitale fédérale américaine. En Ukraine, ce nouvel échange de prisonniers de guerre entre la Russie et l'Ukraine, c'est le 74e depuis 2022. 205 Ukrainiens ont pu rentrer chez eux hier. D'après les autorités ukrainiennes, il resterait encore plus de 7000 prisonniers de guerre en Russie. Par ailleurs, hier, 34 pays membres du Conseil de l'Europe, l'Union européenne aussi, des pays tiers également, ont indiqué vouloir rejoindre un futur tribunal spécial pour l'Ukraine, destiné à juger l'invasion russe. La présidentielle en Colombie, c'est le 31 mai, et le groupe dissident de l'ex-guérilla des FARC, l'EMC, qui annonce une trêve pour l'élection, alors que la campagne est marquée par de multiples violences. Le concours Eurovision de la chanson célèbre son 70e anniversaire ce soir. Appel au boycott en raison de la participation d'Israël. L'Espagne

0: l'Islande, l'Irlande, les Pays-Bas, la Slovénie sont absents cette année du célèbre concours européen de la chanson en signe de protestation. De tout cela, on parle largement ce matin sur RFI. Mais tout de suite, on parle donc de politique béninoise à la une de Jeune Afrique. Est-ce que l'opposition là-bas est en train de disparaître? On est à moins de 2 semaines de l'investiture de Romuald Ouadani le 24 mai. Et l'un des partis d'opposition, les FCBE, les Forces Kori pour un Bénin émergent, ont annoncé récemment leur ralliement à la majorité présidentielle. Décision qui laisse désormais l'autre grand parti d'opposition, le principal finalement, les démocrates, comme seul opposant. Arthur Ponchelet interroge à ce propos Mathieu Milcan. Il est le rédacteur en chef adjoint de Jeune Afrique.
1: Bonjour Mathieu Milcan.
2: Bonjour Arthur.
1: Pourquoi les FCBE ont-ils décidé de rallier le camp de Romuald Ouadani ?
2: Eh bien parce que le parti estime ne plus avoir réellement d'espace politique autonome. Les FCBE sortent d'une présidentielle extrêmement difficile. Leur candidat Paul Umpe n'a obtenu que 5,73% des voix face à Romuald Ouadani. Et dès le lendemain du scrutin, le patron des FCBE avait même reconnu sa défaite. Et il avait félicité le camp présidentiel avant même la proclamation des résultats. Au sein de son parti, beaucoup considèrent que le message est on ne peut plus clair. Le dauphin de Patrice Talon a remporté une victoire écrasante avec plus de 94% des suffrages. Donc les dirigeants des FCBE expliquent qu'ils veulent tirer les conséquences de ce résultat qui est un échec électoral pour eux. Mais derrière cet argument politique, il y a aussi une logique plus pragmatique, voire opportuniste. Les FCBE espèrent bien obtenir des contreparties, davantage de prise en compte des questions sociales d'une part, c'était dans leur programme, mais aussi un peu plus prosaïquement, des postes dans le futur gouvernement ou dans l'appareil d'État. Alors, en off, plusieurs sources au sein de la majorité présidentielle se montrent plutôt dubitatives et évoquent plutôt d'éventuels postes administratifs ou préfectoraux qui pourraient être éventuellement accordés à des cadres des FCBE.
1: Et avec ce ralliement, Mathieu, que reste-t-il concrètement de l'opposition au Bénin ?
2: Très peu de choses en réalité. Les démocrates deviennent quasiment la seule force d'opposition identifiable, mais le parti traverse lui-même une crise très profonde en ce moment. Il est fragilisé depuis plusieurs mois maintenant par des divisions internes. Leur candidat à la présidentielle, Renaud Agbodjo, l'avocat, a été exclu de la course, ce qui a provoqué une implosion du parti. Dans les semaines qui ont précédé la présidentielle, plusieurs figures majeures du parti ont quitté le navire. Et la principale, Thomas Boni Yayi, l'ancien président, qui était vraiment la figure tutélaire des démocrates, a annoncé son retrait. Son propre fils, Chabi Yayi, qui était membre de la direction du parti, a ensuite lui-même appelé à voter pour Romuald Ouadani. Et même chose pour Eric Koundété, qui est un autre poids lourd du mouvement, qui n'a jamais vraiment accepté de ne pas avoir été désigné comme le candidat des démocrates. Et il a lui aussi rallié la majorité. Le résultat, c'est que les démocrates tentent de maintenir une ligne d'opposition républicaine, mais sans représentant à l'Assemblée nationale et dans un contexte institutionnel de plus en plus défavorable. Nourenou Hachadé, qui est le nouveau chef des démocrates, aura une tâche plus que difficile pour se faire entendre dans les mois qui viennent.
1: Et dernière question, est-ce qu'il y aura un espace pour l'opposition après l'investiture de Romuald Ouadani ?
2: Eh bien, c'est toute la question, parce que plusieurs réformes menées par Patrice Talon au cours de son mandat, y compris dans les derniers mois de la présidence, ont profondément modifié le fonctionnement politique du pays. D'abord, il y a la création du Sénat, qui n'est pas encore en place, qui est une nouvelle institution dotée de pouvoirs très importants, notamment et surtout un droit de veto sur certaines lois votées par l'Assemblée nationale. On devrait y retrouver plusieurs anciens présidents, dont Patrice Talon et Thomas Boni Yayi, mais celui-ci, ce dernier, a affirmé qu'il n'y siégerait pas. Parce qu'en fait, dans l'opposition, beaucoup redoutent que cette chambre renforce encore davantage le pouvoir du camp présidentiel. Et ensuite, il y a cette nouvelle notion de trêve politique. Ça a été inscrit dans la Constitution. Alors, en clair, après les élections, toute activité politique à visée électorale sera interdite jusqu'à un an avant le prochain scrutin. Les autorités présentent cela comme un moyen d'éviter les tensions permanentes provoquées par les débats politiques. Les opposants, eux, y voient une mesure potentiellement liberticide qui risque d'étouffer encore davantage les voix dissidentes au Bénin. Alors au fond, la question qui se pose désormais est assez simple, Arthur. Est-ce que le Bénin est en train de basculer vers un système dominé par un seul bloc politique constitué par les deux parties de la mouvance présidentielle, avec une opposition réduite à un rôle uniquement et purement symbolique? Il va falloir attendre les premières décisions de Romuald Ouadani pour le savoir.
1: Merci Mathieu Milcan, rédacteur en chef adjoint de Jeune Afrique. Tous vos articles sur la politique béninoise sont à retrouver sur jeuneafrique.com.
0: Entretien signé Arthur Ponchelet. Toutes les infos sur cette nouvelle épidémie d'Ebola à retrouver sur notre site internet RFI.fr ou notre appli RFI. Épidémie d'Ebola donc déclarée en République démocratique du Congo dans la province de l'Ituri tout au nord-est, ainsi que dans deux pays voisins, l'Ouganda et le Soudan du Sud. Plusieurs dizaines de cas ont déjà été recensés, de nombreux décès enregistrés. On fait le point sur RFI ce matin avec notre grand invité Afrique, le docteur Jean Kaseya. Il est épidémiologiste, il est directeur général aussi du Centre africain de contrôle et de prévention des maladies de l'Union africaine, l'Africa CDC, entretien signé Polycarp Essomba.
3: Docteur Jean Kaseya, bonjour.
4: Bonjour Monsieur Essomba.
3: Le 5 mai, l'OMS a reçu un signal de cas suspect et a envoyé une équipe sur le terrain. Les premiers échantillons testés à Mont-Boileau étaient négatifs. Ce n'est que le 15 mai que l'Institut National de Recherche Biomédicale a confirmé des cas positifs. 2 jours se sont écoulés. Est-ce que ce délai a aggravé la situation, docteur?
4: On peut dire que tout délai dans une flambée d'Ebola est préoccupant. Mais que les premiers échantillons négatifs ne suffisent pas à exclure une flambée. Cela peut dépendre du moment du prélèvement, de la qualité de l'échantillon, du choix des cas testés, du transport ou de la dynamique des transmissions. Donc nous devons examiner la chronologie complète avant de conclure que ce délai a aggravé la situation. Ce que nous savons, c'est que Ebola exige une réponse immédiate dès le signal. Et ça signifie l'investigation, l'isolement, la recherche des contacts, le contrôle des infections et la communication communautaire. Voilà pourquoi Africa CDC travaille maintenant avec le gouvernement à accélérer la confirmation, à renforcer les laboratoires, à reconstituer les chaînes de transmission et à réduire tout nouveau délai opérationnel.
3: Le patient zéro a-t-il été identifié?
4: Le patient zéro n'a pas été publiquement confirmé à ce stade. Les enquêtes épidémiologiques sont en cours pour établir la chronologie des premiers cas, les expositions possibles, les événements communautaires, les soins reçus. Vous savez, les funérailles et les déplacements sont aussi d'autres facteurs. Donc les informations venant de la communauté sont importantes et doivent être écoutées. Et nos équipes travaillent avec le gouvernement et d'autres partenaires pour que nous puissions vérifier scientifiquement avant de parler du patient zéro.
3: Là, on parle de la RDC, mais d'autres pays seraient également impactés, l'Ouganda et le Sud-Soudan notamment. Vous confirmez?
4: Effectivement, la situation est confirmée en Ouganda. On parle de la même souche qui vient d'être confirmée en RDC. Il s'agit de la souche Bundibugyo. Et on parle des cas importés en Ouganda venant de la RDC et dont une personne est déjà morte. Actuellement, nous sommes en train de travailler sur la détection rapide pour renforcer la surveillance. On est en train de rechercher les contacts et puis de faire la prévention et le contrôle des infections. Nous avons aussi la communication avec les communautés, bien sûr les enterrements sûrs et dignes. Au niveau des Sud-Soudan, nous activons la pression maximale en termes de prévention et surtout de détection accélérée si jamais il y aurait un cas.
3: Pour revenir à la RDC, c'est la 17e épidémie que connaît le pays depuis 1976. Mais cette fois, ce n'est pas la souche Zaïre. Le séquençage est en cours. Vous avez évoqué un nom tout à l'heure pour le nom de la nouvelle souche. Vous pouvez nous rappeler de quelle souche il s'agit maintenant?
4: Généralement, nous parlons de 3 souches. Il y en a 20, mais généralement, on parle de 3 souches pour Ebola. Il y a la souche Zaïre que l'on connaît, il y a la souche Soudan, mais il y a la souche Bundibugyo. Et c'est de cela que l'on parle. Et cette souche n'a pour le moment aucun vaccin disponible, aucun médicament disponible. Nous avons des candidats vaccins, des candidats médicaments, sur lesquels nous sommes en train de travailler. Aujourd'hui, mon équipe a eu une réunion avec tous les partenaires et les instituts pharmaceutiques qui ont des produits sur lesquels on fait des études. Et donc, nous saurons vous informer un peu plus dans les prochains jours.
3: Dernière question, docteur. Quelle est votre plus grande crainte dans les prochaines 72 heures?
4: Donc, c'est la grosse crainte des chaînes de transmission invisibles, des contacts qui ne sont pas listés, des personnes exposées qui se déplacent vers Bunia, vers l'Ouganda, vers le Sud-Soudan. Les soignants qui sont exposés sans protection suffisante et surtout des décès communautaires sans enterrement. Donc, les prochaines 72 heures doivent servir à passer d'un signal inquiétant à une réponse totalement structurée où nous allons lister les contacts, on va prendre des soins sécurisés, on va renforcer les laboratoires et on va avoir des communautés informées. À ce moment-là, je peux commencer à dire que nous pourrions contrôler cette épidémie dans les semaines qui viendront.
3: Docteur Kaseya, merci.
4: Merci beaucoup.
0: Entretien signé Polycarpe et Samba. 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Le journal international dans 4 minutes, mais avant ça, RFI au Festival de Cannes, le grand rendez-vous du cinéma mondial dans le sud-est de la France. Jusqu'à samedi prochain cette année, plusieurs cinéastes s'emparent du sujet des violences subies, quelles qu'elles soient, et utilisent leur art pour mettre en lumière des récits difficiles, mais aussi sensibiliser au mieux au vécu des victimes. Reportage Lisa Giraldini.
5: Une fois encore, le Festival de Cannes se fait le reflet des questions qui traversent la société, notamment la douloureuse et délicate question des abus sexuels.
6: Qu'est-ce qui se passe? Philippe, was ist los?
7: Frau Weiss, nehme ich an.
5: Hier soir était projeté en compétition Gentle Monster de la réalisatrice autrichienne Marie Kreutzer. Dans ce film, la vie d'une famille tranquille bascule lorsque la police vient arrêter le père pour détention et diffusion d'images pédopornographiques. Léa Seydoux incarne sa femme, choquée autant que tiraillée.
8: C'est quand même son mari, père de son fils. Et je comprends qu'on a forcément une part de déni, je pense, quand il arrive quelque chose comme ça. C'est très très complexe comme sentiment. Et donc, j'aimais le fait qu'elle ait envie de croire quand même qu'il n'ait pas commis ses actes. Et d'ailleurs, jusqu'au bout, on ne sait jamais vraiment s'il a commis ses actes. Et ça, c'est quelque chose que j'aime. En fait, ce trouble-là, ça m'intéresse.
5: Cet état de confusion et de trouble est aussi au cœur de « Si tu penses bien ».
9: Non, c'est pas grave qu'elle ne dise pas où est ma fille ni quand elle la blesse.
10: Je l'ai pas blessée.
9: Arrête, Gilles, arrête, tais-toi.
5: Géraldine Nakache dépeint une relation d'emprise où la violence ne prend jamais la forme de coup, mais plutôt celle d'une manipulation psychologique d'un homme envers sa femme, complètement incapable d'évaluer la gravité de ce qu'elle subit.
11: C'était aussi le point d'entrée pour commencer à écrire le film. C'était le doute. Et d'ailleurs, pas que celui des victimes, qui sait pas tellement s'il est victime, mais aussi celui de l'entourage. C'est un film quand même aussi beaucoup sur le regard, comment on regarde ces gens-là et comment on peut les aider si on libère déjà notre parole, nous, autour, tout autour. Et c'est souvent grâce à un tiers que ces personnes-là arrivent à sortir la tête de l'eau. Concrètement d'ailleurs, je lui fais sortir la tête de l'eau, vraiment.
5: Quant à La Frappe, premier long métrage de Julien Gaspard Oliveri, il aborde les conséquences de l'inceste sur un jeune homme rattrapé par son passé. Interprété par Diego Murgia, 19 ans, et une première croisette qui, malgré l'histoire sombre qu'il porte, est émerveillée par cette opportunité.
12: Quand je suis arrivé sur la croisette pour la première fois, en fait, c'est vraiment comme dans les films. Enfin, tu me diras, c'est le bus. Mais immense, que des gens trop stylés partout. Franchement, c'était un choc. Voir tout le monde, t'as l'impression d'être à la Fashion Week à Hollywood en même temps, je comprends pas, mais voilà, c'était très chouette.
5: Après un vendredi chargé en émotions, les festivaliers pourront souffler un peu aujourd'hui avec un documentaire consacré à John Lennon et avec Clarissa, le portrait d'une femme de la haute société nigériane.
0: Merci Lisa Giraldini du service culture de Radio France Internationale. Dans une minute, le journal international sur RFI.
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0: Bonjour, bienvenue, vous écoutez Radio France Internationale, il est 6h du matin dans nos studios ici à Paris, même heure en Ituri, une heure de plus à Kampala. Bonjour Marion Kazanov.
17: Bonjour Vincent Dublange.
0: À la une de votre journal, cette nouvelle épidémie d'Ebola dans l'est de la RDC, en Ouganda aussi.
17: Avec possiblement 80 morts liées à la maladie en RDC et une souche qui n'avait pas été détectée depuis 2012. La trêve entre Israël et le Liban prolongée de 45 jours. Extension obtenue par les États-Unis alors qu'elle devait prendre fin demain et malgré la poursuite des frappes israéliennes. En Chine, les 50 ans du début de la révolution culturelle qui a été un bain de sang contre les intellectuels, les personnes considérées comme anti-révolutionnaires. La finale de l'Eurovision ce soir, marquée une nouvelle fois par des tensions géopolitiques. Cette année, plusieurs pays boycottent la compétition en raison de la participation d'Israël. Une nouvelle épidémie d'Ebola détectée en République démocratique du Congo, plus précisément dans l'Est, en Ituri. C'est l'annonce faite hier par l'Africa CDC, le Centre africain de contrôle et de prévention des maladies. Plusieurs échantillons ont été déclarés positifs à la souche dite de Bundibugyo. Selon le ministère congolais de la Santé, il y a jusque-là 246 cas suspects, 80 décès potentiellement liés à la maladie. À Kinshasa, Pauline Azidi.
7: Selon ce rapport, les premiers décès suspects pourraient remonter au mois d'avril, mais ce n'est que le 5 mai que des messages d'alerte sur les réseaux sociaux attirent l'attention sur une augmentation de la mortalité dans la zone de santé de Mongoualou en raison d'une fièvre hémorragique. Une rumeur évoque d'abord une cause mystique. Un pasteur qui aurait brûlé des fétiches serait mort peu après. Des autorités médicales se penchent sur cette question et découvrent un tableau clinique récurrent. Fièvre, maux de tête, vomissements, fatigue. Fatigue intense. Il découvre aussi que 4 personnels de santé sont décédés en 4 jours. Et le rapport évoque enfin le cas d'une famille qui a perdu 15 de ses membres après un rassemblement à Mongoualou. 5 des victimes sont mortes après leur retour à Bunia. Pendant tout ce temps, des prélèvements ont bien été faits. Ils sont revenus négatifs au Covid, au Mpox et même au virus Ebola. Mais les tests n'ont dans un premier temps porté que sur la souche dite Zaïre, celle qui circule le plus souvent dans le pays. Or, l'on sait depuis ce vendredi que c'est le variant Bundibugyo qui est à l'origine de cette nouvelle épidémie, un virus qui n'avait pas été détecté depuis 2012. Pauline Azidi, Kinshasa, RFI.
17: Un numéro vert, le 151, est disponible pour toute question sur la maladie. L'Ouganda confirme aussi une épidémie d'Ebola sur son territoire après la mort d'un homme qui s'était rendu en RDC. La RDC, où l'armée annonce la mort d'un commandant des ADF de nationalité yéménite. Selon les FRDC, il a été tué lors d'une patrouille de combat dans la nuit du 14 au 15 mai dans l'Est, en territoire de Béni. Il était présenté comme l'auteur principal des récents massacres perpétrés entre l'Ituri et le Nord Kivu. Concernant le conflit dans l'Est, le président angolais João Lourenço a reçu jeudi des émissaires du président congolais Félix Tshisekedi, 6 émissaires qui ont discuté également d'un possible cadre dans lequel pourrait se tenir un dialogue politique interne en RDC, un format de dialogue qui ne ressemble pas à celui voulu par l'opposition congolaise. La trêve entre Israël et le Liban prolongée, 45 jours de plus, une extension négociée hier à Washington lors de pourparlers entre les deux pays, même si des frappes israéliennes se poursuivent et que le Hezbollah continue de tirer des roquettes sur des positions israéliennes. En tout cas, hier, Washington a parlé de discussions très productives et annonce d'ores et déjà un nouveau chapitre de négociations dans une quinzaine de jours. Et toujours sous l'égide des autorités américaines. Compte-rendu Vincent Souriau.
10: La diplomatie américaine se fixe 3 objectifs. Une paix durable, une reconnaissance mutuelle de souveraineté et d'intégrité territoriale entre Israël et le Liban, et une véritable sécurisation de la frontière entre les deux pays. Pour y parvenir, en plus de ces discussions politiques, les États-Unis annoncent la mise en place d'un processus militaire, une forme de dialogue entre l'armée libanaise et l'armée israélienne, dont on ignore encore la nature, mais qui sera chapeauté par le Pentagone et devrait entrer en vigueur dans 2 semaines, le 29 mai. La délégation libanaise se félicite dans un communiqué des résultats obtenus hier. Mais elle insiste sur un point central, l'adoption d'un mécanisme de contrôle du processus de paix soutenu par les États-Unis pour garantir l'ensemble des engagements pris à Washington. Côté israélien, l'ambassadeur de l'État hébreu parle de discussions franches et constructives. Il y aura des hauts et des bas, dit-il, mais nous avons de grandes chances de succès. Vincent Souriau, Washington RFI.
17: Malgré l'annonce de la prolongation de cette trêve, de nouvelles frappes israéliennes ont été signalées hier dans le sud du pays. 6 personnes ont été tuées, dont 3 secouristes affiliés au Hezbollah, selon le ministère de la Santé libanais. Dans le Golfe, face au blocage persistant du détroit d'Ormuz par l'Iran, les Émirats arabes unis cherchent à accroître leur production de pétrole. L'État pétrolier va accélérer la construction d'un nouvel oléoduc entre ses exploitations d'or noir et le port de Fujairah dans le Golfe d'Oman. Cette décision, Agnieszka Kumor, intervient un peu plus de deux semaines après le départ des Émirats Arabes Unis de l'Organisation des pays exportateurs de pétrole, l'OPEP.
18: C'est le prince héritier d'Abu Dhabi qui a ordonné à la compagnie pétrolière publique ADNOC d'accélérer la livraison du projet. Cette compagnie exploite déjà un oléoduc existant d'une capacité de près de 2 millions de barils par jour. Il relie les champs pétrolifères dans l'ouest des Émirats au port de Fujairah, situé sur le golfe d'Oman, une liaison qui s'est révélée vitale pendant le conflit. Tout comme un autre pipeline, avec lequel il ne doit pas être confondu, appelé West-Est, situé en Arabie Saoudite et exploité par la compagnie saoudienne Aramco. Ces deux liaisons ont permis de continuer à approvisionner les marchés en contournant le détroit d'Hormuz bloqué par l'Iran, mais leur capacité reste limitée. En quittant l'OPEP, les Émirats Arabes Unis ont décidé d'accroître leur production de pétrole. L'achèvement du nouvel oléoduc prévu pour 2027 devrait permettre à Abu Dhabi d'augmenter ses capacités d'exportation et d'offrir au pays plus d'options à l'avenir, même après la réouverture du détroit d'Hormuz à la navigation.
17: Agnieszka Kumor et le président chinois Xi Jinping auraient proposé d'aider à rouvrir le détroit d'Hormuz. C'est en tout cas ce qu'a dit le président américain Donald Trump, qui était en visite en Chine cette semaine. Téhéran a réagi et s'est dit ouvert à une aide de Pékin. Donald Trump, après avoir vu son homologue, a aussi mis en garde Taïwan contre toute déclaration d'indépendance. « Nous n'avons pas envie que quelqu'un se dise « proclamons l'indépendance parce que les États-Unis nous soutiennent », a-t-il dit avant de quitter la Chine. La Chine qui considère que l'île fait partie intégrante de son territoire. La Chine où débutait il y a tout juste 60 ans la révolution culturelle. Le 16 mai 1966 marque le début d'une décennie de chaos, un soulèvement de la jeunesse permettant à Mao Zedong de prendre le pouvoir, cette large remise en cause des structures sociales du pays s'est transformée en un bain de sang mené par les gardes rouges, avec entre 1,5 et 2 millions de morts selon les historiens. Nicolas Roca a recueilli le témoignage du philosophe Cai Chongguo, figure du soulèvement de Tiananmen. Il était adolescent à l'époque.
19: Liu Shaoqi, hier, était chef d'État. Il est devenu ennemi du peuple.
20: Le président ennemi du peuple, le concept marque Cai Chongguo, 11 ans, quand la révolution culturelle éclate dans sa ville de Wuhan.
19: Il y avait la manifestation, il y a le conflit, il y a une sorte de guerre civile quoi, à Wuhan.
20: Une image reste gravée dans sa mémoire.
19: Une trentaine d'hommes étaient tués, le cadavre exposé à côté de chez moi.
20: Livre brûlé, professeur lynché, séance d'autocritique. Dans la décennie qui précède sa mort, Mao a poussé la jeunesse à se soulever contre la bureaucratie avec un objectif.
19: Éliminer tout cet individualisme, il voulait façonner l'homme nouveau.
20: Comme tous les jeunes chinois de l'époque, Tsai part à la campagne, il y découvre l'extrême pauvreté, lit Marx avec assiduité, une expérience qui l'éveille politiquement. Le philosophe a beaucoup écrit sur la révolution culturelle, période révolue dont l'influence perdure selon lui.
19: La Chine aujourd'hui, il y a les caméras partout, on encourage les élèves, surveille leurs propres professeurs. Tout ce genre de dénonciation, c'est radicalement différent, mais il y a quand même rassemblance.
20: La révolution culturelle, décennie à l'héritage ambigu, un tabou souvent censuré sur les réseaux sociaux, mais pourtant central dans l'histoire du parti.
17: Nicolas Roca. En Ukraine, le président promet des représailles après les frappes russes meurtrières sur Kiev qui ont fait au moins 24 morts cette semaine. Volodymyr Zelensky affirme que son armée répondra par des frappes sur des sites pétroliers et militaires russes. Il dénonce aussi de nouvelles manœuvres russes pour impliquer davantage la Biélorussie dans le conflit. La Biélorussie avait pris ses distances ces dernières semaines, mais le président ukrainien assure donc que Moscou fait pression sur Minsk pour participer à de nouvelles opérations offensives russes. C'est la grande compétition européenne de chansons. L'Eurovision revient ce soir. Au-delà de son poids culturel, l'événement est souvent aussi le lieu de tensions politiques. La Russie avait été exclue en 2022 en raison de l'agression à grande échelle lancée contre l'Ukraine. Et cette année, Olivier Roger, cette année est marquée par un appel au boycott en raison de la participation d'Israël.
15: Tribune artistique, mais aussi sociétale et politique, le concours de l'Eurovision a souvent été l'occasion de polémiques, mais jamais le grand rendez-vous annuel de la chanson européenne n'avait fait l'objet d'un tel vent de contestation. Un vent qui s'est levé en Angleterre avec la pétition signée par les grands noms du showbiz britannique, un millier de signatures au bas d'un document intitulé « No Music for Genocide ». Plus grave, trois pays, l'Espagne, l'Irlande et la Slovénie, boycottent la manifestation et ne la retransmettent pas. Deux autres la diffusent sans y participer, les Pays-Bas et l'Islande. Des ONG de défense des droits humains ont elles aussi questionné la participation de l'État hébreu. Ainsi, Amnesty International accuse l'Eurovision de lâcheté pour n'avoir pas exclu Israël, comme elle l'avait fait en 2022 pour la Russie. À Vienne, des manifestations et des contre-manifestations ont émaillé les demi-finales cette semaine. Durant la première demi-finale, quatre personnes ont été expulsées de la salle après avoir perturbé la prestation du candidat israélien. La capitale autrichienne vivra ce soir l'événement sous haute sécurité, les organisateurs redoutant notamment des cyberattaques.
17: Et on revient sur cette compétition et ces boycotts tout à l'heure avec notre grand invité Fabien Randan, journaliste spécialiste de l'Eurovision. Il répondra aux questions de Clotilde Dumais d'ici deux heures. On sera aussi en direct de Cannes dans RFI Matin. Le plus grand festival de cinéma au monde se poursuit. Les projections aussi à un rythme effréné. La journée d'hier a été marquée par une surprise, la remise d'une palme d'or d'honneur à l'acteur américain John Travolta. Présent sur la croisette pour présenter son premier film comme réalisateur. Je n'arrive pas à y croire, c'est au-delà d'un Oscar, s'est ému l'acteur icône des années 1970. RFI, à Paris comme à Cannes, il est 6h12.
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17: On reste ensemble encore une vingtaine de minutes avant le retour de l'actualité africaine. Et comme tous les samedis, on commence avec le rendez-vous des radios francophones publiques, l'accent des autres.
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22: Bienvenue, voici l'actualité de la semaine avec RFI, avec la radio-télévision suisse, avec Radio-Canada, avec ici également en France et la RTBF en Belgique. On va d'abord se rendre au Québec aujourd'hui avec vous, Marie-Christine Bouillon, parce que le gouvernement fait un pas de plus pour protéger les victimes de violences conjugales.
23: Québec a déposé un projet de loi qui va permettre aux personnes qui craignent pour leur sécurité d'obtenir des renseignements sur les antécédents en matière de violence conjugale d'un partenaire intime.
22: Sur le continent africain, direction le Sénégal cette semaine, où une institution publique a été victime d'une nouvelle cyberattaque, Nicolas Sûr.
24: Après le site des impôts en octobre, le département chargé de délivrer les cartes d'identité en janvier, c'est au tour du trésor public d'être visé par un groupe de hackers.
22: En Belgique, des dizaines de milliers de personnes dans les rues de Bruxelles cette semaine, une nouvelle manifestation nationale pour dénoncer notamment la réforme des pensions décidée par le gouvernement fédéral, Joël Meert.
25: Pour les syndicats, le gouvernement, c'est un garagiste qui démonte une voiture, les acquis sociaux, pour la vendre en pièces détachées. Il dénonce la réforme des pensions et plus largement les attaques les plus fortes contre le monde du travail depuis 40 ans.
22: La France a choisi Évian et le lac Léman pour organiser le G7 à partir du 15 juin prochain. La Suisse voisine est donc directement concernée et se prépare à l'événement, Pierre Anchoffa.
26: La mobilité des nombreux frontaliers sera plus difficile, le passage des frontières restreint, mais c'est la manifestation anti-G7 annoncée à Genève qui cristallise les tensions.
22: Enfin, nous déconnecterons au milieu des animaux de la ferme pour refermer cette édition. Les week-ends prolongés ou les vacances d'été arrivent doucement, alors pourquoi ne pas s'évader en louant une roulotte en France? Certains se mettent au vert, parfois tout près de chez eux, vous l'entendrez tout à l'heure. La première ministre du Québec l'avait promis, son gouvernement vient donc de déposer à l'Assemblée nationale un projet de loi en matière de violence conjugale, Marie-Christine.
23: Le projet de loi 4 sur la communication de renseignements aux fins de protection contre la violence d'un partenaire intime. Ça, c'est son nom officiel, mais son surnom, c'est la loi Gaby Renault, du nom d'une jeune femme assassinée l'an dernier par un conjoint multirécidiviste. La sœur de la victime, Rachel Renault, estime que ce projet de loi peut faire une grande différence.
27: Je suis sûre et certaine que ça pourra aider beaucoup de femmes et les futures jeunes femmes aussi qui vont tomber amoureuses et qui vont avoir des relations de couple dans un futur rapproché.
23: Le parti de gauche Québec solidaire réclamait depuis longtemps une loi semblable. La première ministre Christine Fréchette l'avait aussi promis. On l'écoute.
1: C'est important qu'on intervienne. J'en avais fait un engagement déjà depuis ma campagne, puis je suis contente qu'on prenne action pour mieux protéger les femmes victimes de violences en leur donnant la possibilité d'accéder à des informations de nature judiciaire sur leur partenaire.
23: Une personne pourra accéder aux antécédents d'un partenaire intime si elle est âgée de 14 ans et plus.
22: Oui, et le gouvernement compte aussi offrir du soutien aux personnes qui feraient une demande de renseignement.
23: Oui, le projet de loi prévoit que la personne demanderait soit accompagnée par des professionnels pendant cette démarche. L'intervenante Louise Riendeau du regroupement des maisons d'hébergement pour femmes victimes de violences conjugales salue cette initiative.
2: Il faut surtout les accompagner pour qu'elles puissent prendre des décisions sécuritaires. Quitter un conjoint violent, c'est souvent le moment de la rupture et souvent le moment le plus risqué.
23: Selon les groupes d'intervention, trop de femmes ignorent le niveau de dangerosité que peut représenter un conjoint violent.
22: Et ce projet, Marie-Christine, il s'inspire d'une loi britannique.
23: Oui, la loi de Clare en Angleterre, qui doit son nom à Clare Wood, une femme qui a été assassinée par son ex-conjoint en 2009. D'autres provinces canadiennes avaient déjà adopté ce type de loi, par exemple la Saskatchewan et le Manitoba, mais il n'y en avait pas au Québec. Je termine en vous disant, Olivier, que 10 féminicides ont été commis au Québec depuis le début de l'année 2026.
22: C'est une fameuse tuile pour l'administration sénégalaise. Le trésor public a été victime lundi dernier d'une cyberattaque, Nicolas.
24: En début de semaine, le ministère des Finances évoque un incident qui affecte le système informatique du trésor public. Mais 3 jours plus tard, le problème n'est toujours pas réglé. Il paralyse en partie les douanes et le paiement de certaines avances sur salaire en vue de la Tabaski, la grande fête du sacrifice qui sera célébrée à la fin du mois. Pour les experts en sécurité, pas de doute, il s'agit d'une attaque informatique. Un nouveau groupe qui agit depuis février l'a revendiqué, ce qui fait du Sénégal le 6e pays victime de ces hackers après la Chine et Hong Kong, entre autres.
22: Et c'est une nouvelle preuve de la vulnérabilité des systèmes informatiques au Sénégal. Le pays, comme d'autres pays africains en plein processus de numérisation d'ailleurs, est devenu la cible privilégiée des hackers.
24: L'Afrique, de plus en plus connectée, est un terrain de jeu idéal pour les cybercriminels. Selon les spécialistes, le Sénégal doit donc se préparer à subir de nouvelles attaques. Ce pays stable, qui numérise ses services, devient même une cible privilégiée, d'autant qu'il est producteur de pétrole et passe pour avoir les moyens de payer des rançons. Et si le Sénégal est doté depuis 2008 d'une loi sur la protection des données, il n'a toujours pas de loi sur la cybersécurité.
22: Nicolas Sûr pour RFI.
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22: En Belgique, entre 40 et 75 000 personnes ont manifesté cette semaine dans les rues de Bruxelles. Les chiffres de la police et des organisateurs sont une nouvelle fois très différents. Les syndicats à l'origine de la mobilisation dénoncent une déstructuration sans précédent du monde du travail, là où le gouvernement parle de flexibilité. Dans la ligne de mire des manifestants, Joël, il y a notamment la réforme des pensions.
25: Oui, parce que cette manifestation a eu lieu mardi, veille de l'ouverture du débat au Parlement sur la réforme des pensions. Les syndicats espèrent encore faire plier le gouvernement ou, à défaut, mettre chaque député en face de ses responsabilités au moment du vote. La réforme des pensions, c'est normalement la fin des régimes spéciaux. On allonge les carrières. Plus on travaille longtemps, plus la pension est élevée. Indispensable, dit le gouvernement. Mais les manifestants dénoncent aussi d'autres mesures déjà votées, comme la suppression des allocations de chômage pour les chômeurs de longue durée. C'est le cas pour ce manifestant exclu après 8 années de chômage. Un quotidien difficile.
3: C'est au CPAS, retrouver un boulot dans 57 ans, donc pas évident.
22: Voilà, pas évident donc pour ce chômeur. Alors les slogans ne visaient pas seulement le gouvernement fédéral en Belgique. D'autres réformes sont aussi dénoncées et elles dépendent notamment d'une entité fédérée, la Fédération Wallonie-Bruxelles.
25: Il s'agit notamment des mesures qui concernent l'enseignement. hausse du Minerval ou encore allongement du temps de travail des professeurs du secondaire supérieur. 22 heures semaine au lieu de 20, comme pour les profs du secondaire inférieur. Des mesures d'économie contre lesquelles se sont mobilisées ces manifestantes.
4: C'est par rapport à toutes les nouvelles réformes pour l'école, les augmentations, les diminutions de budget, que les professeurs vont travailler beaucoup plus.
5: Les enseignants font grève à juste titre et je les en remercie. Et nous sommes là pour les soutenir et puis pour l'avenir.
25: Cette nouvelle manifestation s'inscrit dans un mouvement de protestation qui dure depuis plus d'un an. La dernière fois, c'était le 12 mars. Entre 80 et 100 000 personnes avaient alors défilé dans la capitale.
22: De Bruxelles à Évian, il va être question à présent du prochain sommet du G7 organisé en France du 15 au 17 juin prochain. Ça se passera donc au bord du lac Léman. Mais en Suisse, la ville de Genève s'y prépare aussi parce que c'est bien à Genève, à une cinquantaine de kilomètres d'Évian, que les anti-G7 entendent manifester, Pierron.
6: Et quand vous associez les mots Évian, Genève, G7 et manifestation, cela rappelle de bien mauvais souvenirs. En 2003, c'était alors le G8, des débordements d'une violence inouïe avait laissé Genève meurtrie et quasi hébétée par ce qui venait de lui arriver. D'où les appels aujourd'hui de la droite et des milieux économiques à interdire purement et simplement toute manifestation durant la réunion des 7 grandes puissances en France voisine. Maxime Provigny dirige le groupe libéral en ville de Genève.
8: Les débordements auront lieu. L'état du monde fait que les gens, on peut pas avoir une manifestation pacifique. C'est vraiment de la naïveté et c'est trompeur. Vous avez pas le courage d'assumer qu'il y aura des débordements et de prendre la responsabilité et de dire que c'est pas une bonne idée, que cette manifestation ne devrait pas avoir lieu pour la sécurité et l'intérêt de tous.
6: Sauf que les opposants à cet ordre mondial-là ne veulent pas rater une telle opportunité et appellent au contraire à une mobilisation internationale pour converger sur Genève.
22: Alors comment se positionnent les autorités genevoises, Pierron ?
6: Eh bien, avec l'aval de la Confédération, elles restaurent les contrôles aux frontières et réduisent les points de passage ouverts durant le sommet pour intercepter de potentiels fauteurs de troubles. Quant à l'appel à manifester, les négociations avec les organisateurs se poursuivent. La socialiste Caroline Cast est en charge de la sécurité du canton de Genève.
9: Quel est le meilleur moyen d'assurer la sécurité ? Est-ce que c'est d'interdire tout rassemblement ? Ou bien d'autoriser un rassemblement bien encadré dans un parcours adéquat. Et c'est ce que nous évaluons aujourd'hui. Ça dépendra de si on arrive à trouver ce point d'équilibre, sécurité et liberté d'expression. C'est pas un point d'équilibre facile à trouver lorsque vous devez sécuriser un sommet de cette ampleur.
6: Le gouvernement genevois a également laissé ouverte la question de potentielles indemnisations en cas de déprédation.
22: Enfin, nous allons nous mettre au vert avant de nous quitter. Oubliez les écrans de nos portables, grâce tout de même, oui, à un site internet, celui des Gîtes de France, parfait pour les week-ends prolongés ou les vacances d'été qui arrivent tout doucement. Exemple d'escapade dans le territoire de Belfort, à Leval, où les vacanciers peuvent passer leur séjour dans une roulotte au milieu des animaux de la ferme. Élion Malric a rencontré une famille qui déconnecte totalement.
11: Pas de téléphone, pas de wifi, pas d'écran.
12: Mise au vert total pour Christine, Patrice et leur fils Paul. Mais ils ne manqueront pas d'animation.
14: La télé ici, c'est les fenêtres. Parce que tu peux voir en fait des deux côtés les animaux.
12: Amandine Didet, la propriétaire et créatrice de ce gîte insolite, l'a construit au milieu des chèvres, des poules et des canards pour rappeler les vacances à la campagne de son enfance. Souvent, les visiteurs connaissent bien le coin.
14: Là, cette année, j'ai pas mal de personnes qui habitent autour de chez moi. C'est vraiment limitrophe.
12: Christine vient justement d'Offemont, juste à côté.
28: On habite à 10 minutes d'ici, en fait. On devait partir en vacances et malheureusement, le prix de l'essence, tout ce qui se passe, la crainte de ne pas pouvoir remonter, on a choisi de venir à la campagne, pas très loin de la maison.
12: Vous partiez où ?
28: Entre Montélimar et Avignon.
12: C'était surtout l'occasion de faire une surprise à Paul, son fils de 11 ans.
29: Je ne m'y attendais pas du tout. Ça permet de plus trop être tout le temps sur les écrans. Ça permet de changer un peu, de voir qu'il n'y a pas que les écrans à proximité.
12: Pour une nuit, avec petit déjeuner, repas compris, l'expérience bucolique est à 100 € la nuit.
22: Reportage d'Elian Malric pour Ici Belfort-Montbéliard. Merci d'avoir été une nouvelle fois au rendez-vous de l'Action des Autres. Excellente fin de semaine. On se retrouve comme d'habitude dans 8 jours en compagnie des partenaires des médias francophones publics. À très bientôt.
17: 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Il est 6h24 à Paris.
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17: De nombreux nombreux membres de la diaspora africaine de France étaient invités cette semaine lors du sommet Afrique-France à Nairobi au Kenya. Parmi eux, le Sénégalais Mamadou Gning, établi à Angers. Dans l'ouest de la France, il a créé sa société GPS 49. Son ambition l'a mené jusqu'à obtenir le prix émergence du concours Talent des Cités en 2023, un concours initié en 2002 par le ministère de la Ville et BPI France pour repérer et récompenser des entrepreneurs des quartiers prioritaires de la politique de la ville. Le jeune entrepreneur revient sur son parcours avec Corinne Manjou pour la chronique Vivre ailleurs.
0: GPS 49, comme vous l'entendez, le G c'est Ning, mon nom, le P c'est protection et le S c'est sécurité. Donc, c'est Ning Protection et Sécurité. C'est une entreprise de sécurité privée que j'ai créée ici à Angers. Et avant, j'étais déjà dans le milieu parce que j'étais agent de sécurité depuis 2017. Je suis venu en France depuis 2015, en provenance du Maroc, parce que c'est là où je suis passé pour terminer mes études. Quand je suis arrivé ici, déjà, j'ai travaillé en tant que distributeur de publicité, distributeur de journaux. J'ai fait garde d'enfants. J'ai travaillé aussi au niveau de la mairie, de la ville. Et à un moment donné, j'avais souhaité une évolution professionnelle en quittant le statut d'employé pour avoir le statut d'employeur. C'est pourquoi j'ai mis en place cette entreprise que j'avais eue en tête depuis très longtemps. Je me suis engagé, j'ai réussi et voilà, j'ai créé mon entreprise.
7: Concrètement, comment ça fonctionne votre entreprise?
0: C'est une entreprise de sécurité privée, donc qui recrute des agents de sécurité privée que j'envoie auprès de nos différents clients. Donc, il faut faire une formation. Ce que je veux dire, l'entreprise de sécurité privée emploie des agents formés et autorisés à exercer le métier de la sécurité.
7: Les agents de sécurité que vous recrutez, vous les envoyez auprès de quel type de personnes, quel type de services et quel type de biens?
0: Par exemple, dans un magasin, vous mettez un agent de sécurité, il veille à la sécurité des produits du magasin déjà, ça c'est les biens. Il veille aussi à la sécurité du personnel du magasin, mais aussi des clients qui viennent dans le magasin. Ça, c'est les personnes. Mais c'est les entreprises de sécurité aussi qui emploient des personnes qui font de la protection rapprochée. Protéger les personnes et les biens, c'est protéger le lieu là où l'agent est affecté. Protéger les biens, protéger le personnel, mais aussi protéger les clients qui viennent dans ce lieu.
7: Alors, vous avez créé cette entreprise en 2023. S'il fallait faire un bilan?
0: Je dirais que ça marche bien, l'entreprise est rentable. Et l'idée que j'avais pour créer cette entreprise, j'ai été satisfait. J'atteins vraiment mes objectifs.
7: Qu'est-ce qui vous a motivé justement pour créer cette entreprise?
0: Tout d'abord, j'avais cette idée depuis très très très longtemps quand j'étais jeune parce que je suis ambitieuse. Ça c'est la première chose. La deuxième chose, comme je dis souvent, quand on est dans un pays, il faut être utile au pays. Donc je me dis qu'en créant cette entreprise, tout d'abord je vais employer des personnes. Et si on parle d'employer des personnes, c'est-à-dire l'absorption du chômage, c'est une création d'emplois. Je participe en même temps à l'économie du pays parce que je collecte de la TVA, des impôts et tout ça. Donc ne serait-ce que ça, donner du travail à des personnes, participer à l'économie du pays, mais aussi, maintenant je suis mon propre chef.
7: Combien d'emplois avez-vous créé?
0: Il y a 10 agents qui travaillent avec moi, mais aussi il y a des agents qui sont partis ailleurs. Je peux vous dire aussi que j'ai pu aider des personnes à avoir une formation et décrocher un diplôme. En gros, je peux dire que j'ai aidé presque 8 personnes à avoir le diplôme d'agent de sécurité. Et actuellement, je travaille avec 10 personnes. Il y en a qui viennent, il y en a qui partent.
7: Donc, ça fait une vingtaine de personnes. Vous avez reçu le prix du concours Talent des Cités en 2023, justement.
0: C'est ça.
7: Qu'est-ce que ce prix vous a apporté?
0: Ce prix, déjà, tout d'abord, ça m'a encouragé, ça m'a donné encore beaucoup plus de tonus pour continuer sur ma voie. Parce qu'en fait, je me disais qu'il faut que je sois utile. Mais donc, en tant que jeune entrepreneur, quand j'ai été lauréat régional talent des cités catégorie émergence, je me dis qu'alors mon travail commence à donner quelque chose, quoi. Ça m'a motivé et ça m'a permis vraiment de encore croire que rien n'est impossible. Il suffit juste d'avoir la motivation, ne pas se décourager, on va atteindre le sommet.
17: Vivre ailleurs, la chronique de Chronique Manjou pour refermer cette demi-heure d'actualité sur RFI. Merci à Benoît Vandenbroek qui était à la réalisation. À suivre dans une minute, le retour de l'actualité africaine.
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25: 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Toute l'actualité africaine avec Nemo Ampis. Bonjour Nemo.
2: Bonjour Marion, bonjour à tous. L'épidémie d'Ebola de retour en RDC, cette fois sous la souche dite de Bundibugyo, moins connue que les souches Zaïre et Soudan, moins étudiée surtout, et donc pour le moment sans traitement. 80 décès seraient déjà potentiellement liés au virus, également détecté en Ouganda et au Soudan du Sud. 6 émissaires congolais envoyés par Félix Tshisekedi à la rencontre du président angolais João Lourenço cette semaine. Luanda étant toujours engagé dans 2 dossiers dont la mise en place d'un dialogue politique interne, les détails dans ce journal. C'était le 16 mai 2025, au petit matin, l'arrestation de Succès Masra au Tchad, l'opposant et ancien Premier ministre condamné à 20 ans de prison. Réaction dans ce journal un an après, de son parti Les Transformateurs et du camp présidentiel. Et puis reportage en RDC à la rencontre de ces artistes qui se réjouissent d'un recensement lancé par les autorités. Cela pourrait ouvrir la voie à une professionnalisation, espère-t-il. On vous l'annonçait hier matin, le Centre africain de contrôle et de prévention des maladies a donc confirmé une nouvelle épidémie d'Ebola en RDC. Plusieurs échantillons analysés par l'Institut national de recherche biomédicale de Kinshasa ont été déclarés positifs à la souche dite de Bundibugyo. Et selon le ministère de la Santé, on dénombre déjà près de 250 cas suspects, dont 80 décès potentiellement liés à la maladie. Les précisions depuis Kinshasa, signé Pauline Azidi.
15: Plusieurs souches existent pour cette maladie d'Ebola. La souche Zaïre, qui est responsable de la plupart des épidémies, notamment celle qui a touché l'Afrique de l'Ouest entre 2013 et 2016, un variant de la maladie contre lequel il existe un vaccin qui a fait ses preuves sur le terrain et un traitement mis au point ici, à Kinshasa. Il y a aussi le variant dit Soudan, où il a sévi pour la première fois en 1976. Depuis, ce variant est apparu plusieurs fois, notamment en Ouganda. Pour cette souche, il existe 3 vaccins candidats, dont un très prometteur qui a déjà été utilisé lors d'une précédente vague. Et puis il y a cette souche, Bundibugyo, du nom du village ougandais où elle est apparue pour la première fois en 2007. Souche que l'on retrouve en 2012 au nord de la RDC, à Isiro, lors d'une épidémie qui a fait 29 morts avec 50 cas recensés. 14 ans plus tard, c'est ce variant qui vient de réapparaître en Ituri. Il a été moins étudié que les deux autres et il n'y a pas à ce jour de vaccin disponible. Pauline Azidi, Kinshasa, RFI.
2: Et ce matin, le grand invité africain est le docteur Jean Kaseya, directeur de l'Africa CDC. Vous l'entendrez juste après ce journal. Sachez que des cas ont également été détectés au Soudan du Sud et en Ouganda. Le ministère ougandais de la Santé a annoncé la mort d'un patient de 59 ans dans un hôpital de Kampala. De son côté, le directeur général de l'Organisation mondiale de la Santé, le docteur Tedros Ghebreyesus, annonce pour sa part que l'organisation va débloquer 500 000 dollars du fonds de réserve pour les situations d'urgence pour un soutien immédiat à la riposte. Et si vous êtes en RDC et que vous avez des questions sur ce retour d'Ebola, un numéro vert a été mis en place. Il faut composer le 151. La RDC et son président Félix Tshisekedi, qui a envoyé cette semaine, c'était jeudi, des émissaires en Angola à la rencontre de son homologue João Lourenço. Luanda qui reste impliqué dans 2 dossiers congolais, le processus de paix pour tenter de régler le conflit dans l'est du pays et la facilitation d'un dialogue politique interne. C'est dans le cadre de ce second dossier que s'est inscrite cette rencontre. Explication, patient Ligodi.
16: Pour comprendre la séquence actuelle, il faut revenir quelques mois en arrière. En janvier, João Lourenço reçoit des délégués des églises catholiques et protestantes. Avec ses équipes, les religieux travaillent sur une feuille de route pour encadrer un éventuel dialogue politique en RDC. Parallèlement, Lourenço discute avec les autres parties prenantes sur ces mêmes dossiers. À la mi-janvier, il délègue son ministre des Affaires étrangères à Kinshasa pour faire part de l'état de ses échanges. Et jeudi dernier, Félix Tshisekedi répond en envoyant non pas un, mais 6 émissaires à Luanda. La position de Félix Tshisekedi n'a pas vraiment changé. Pas de dialogue hors de la RDC, pas de dialogue qui ne serait pas organisé par les institutions nationales congolaises, et le rôle de l'Angola, selon Kinshasa, doit se limiter à échanger avec ceux qui ne sont pas à l'aise pour venir à Kinshasa. En définitive, selon des sources à la présidence congolaise, le dialogue ne se tiendra pas dans le format voulu par les opposants ou encore les dispositifs proposés par les religieux. Mais il y aura quelque chose d'autre. Quand et sous quel format? Une communication est attendue dans les jours ou semaines à venir.
2: Patient Lee Godi, la RDC encore où a été annoncée la mort d'un commandant du groupe djihadiste ADF, le yéménite Cheikh Ismaël Abou Hussein, aurait été tué selon l'armée lors d'une patrouille de combat dans la nuit du 14 au 15 mai dans le secteur Sokolo 1, Grand Nord, dans le territoire de Beni. Selon cette même source, un autre terroriste aurait été tué. Cheikh Ismaël Abou Hussein, présenté par les FRDC comme l'auteur principal des récents massacres perpétrés à la limite des provinces de l'Ituri et du Nord Kivu, au bord de la rivière Ituri. Et puis cette autre annonce il y a quelques minutes de Donald Trump sur son réseau social. Le président américain assure qu'un chef du groupe État islamique a été tué au Nigeria dans une opération conjointe menée par les forces américaines et nigérianes. Abu Bilal Al-Manouki, numéro 2 du groupe terroriste, pensait pouvoir se cacher en Afrique, mais il ignorait que nous disposions de sources qui nous tenaient informés de tout ce qu'il faisait, écrit Donald Trump sur Truth Social. Plus de précision à suivre dans nos prochaines éditions d'information. En Centrafrique, Félix Moloua, en poste depuis 2022, a été reconduit au poste de Premier ministre par le président Faustin Archange Touadéra. Annonce faite ce vendredi via un décret présidentiel lu à la radio national. Mercredi, Félix Moloua avait présenté sa démission à la suite de l'annonce des résultats du second tour des législatives et l'installation de la nouvelle assemblée. Hier, sur nos antennes, vous avez peut-être entendu l'entretien accordé par Chancel Masra, la sœur de Succès Masra, opposant et ancien premier ministre tchadien. C'était à l'occasion des un an de son arrestation le 16 mai 2025 à son domicile. Succès Masra avait ensuite été condamné à 20 ans de prison pour diffusion de messages à caractère haineux, xénophobe et complicité de meurtre en marge d'un massacre intercommunautaire survenu à Mondakao dans le sud du pays. À l'instar de sa sœur, son parti, les Transformateurs, continue de demander sa libération. Je vous propose d'écouter Beleri Atomini, directeur de cabinet du parti. Il explique que le leader est physiquement éprouvé mais moralement debout et que le Tchad a besoin de lui face aux multiples crises en cours.
3: Les faits et le temps ont fini d'établir le caractère politique de son incarcération. Et donc, ce que nous attendons en réalité, c'est qu'il puisse être totalement disculpé.
4: Est-ce que, selon vous, le Tchad a besoin d'un dialogue national aujourd'hui?
3: Totalement, oui. On l'appellera comme on veut, mais ce dont on a clairement besoin, c'est de pouvoir justement mettre en quelque sorte la balle politique à terre, considérer la gravité du moment et appeler au chevet de la République l'ensemble des forces vives de la nation. S'il y a bien une chose sur laquelle nous sommes tous d'accord, c'est que le pays va mal. Le pays fait face à de multiples défis. La seule réflexion qui vaille, c'est de se dire, mais où est-ce qu'on peut trouver les solutions pour pouvoir les résorber? Masra Succès est une des pièces de cette résolution. L'état d'esprit, donc, à son niveau et au niveau de tout le parti, un état d'esprit de revanche ou de complainte, mais comme on a eu de cesse à le dire, on est dans la salle de dialogue et totalement disposé à être mis à contribution pour que ce pays aille mieux.
2: Beleri Atomini, directeur de cabinet du parti Les Transformateurs, joint par François Mazet. Les avocats de Succès Masra ont contesté la décision de justice et la procédure en cassation est toujours en cours. Vous avez entendu la réaction de son camp. Voilà celle du parti au pouvoir. Il n'y a pas de supra-tchadien. Tous les tchadiens se valent, estime ce matin Abdel Nasser Garboa, le porte-parole du MPS, le parti au pouvoir.
5: Nous sommes républicains. Nous respectons le fonctionnement, l'indépendance de la justice. Et la justice a fait son travail. Monsieur Succès Masra se trouve aujourd'hui incriminé et derrière les barreaux. C'est tout naturellement également que son parti ou sa famille puisse réclamer peut-être sa libération. C'est aussi naturel. Mais pour nous, il n'y a pas un homme providentiel. Tous les Tchadiens se valent. Il n'y a pas un Tchadien supra. Il n'y a pas un Tchadien qui est seul, unique, qui peut, dont le destin du Tchad est lié. Il y a un cadre permanent de dialogue politique qui existe, qui est paritaire entre la majorité présidentielle et l'opposition démocratique. Et ce cadre, je pense qu'il est disponible pour tous les partis politiques.
2: Abdel Nasser Garboa, le porte-parole du MPS au Tchad, il était joint, lui, par Florence Maurice. Au Gabon, l'opposition.

0: un recensement, première étape d'une mise en application d'un décret qui officialise un statut pour l'artiste dans le pays. Décret adopté en juin l'année dernière, ce qui ouvre la voie à une professionnalisation pour eux à Kinshasa. Aurélie Bazara Kibongula.
1: À 58 ans, le sculpteur Freddy Nsimba a milité toute sa vie pour que les artistes ne soient plus obligés de travailler de façon informelle en République démocratique du Congo. Le recensement des artistes congolais est un geste, dit-il, qui va dans le bon sens.
2: C'est une reconnaissance du pays que les artistes ont contribué à l'écriture même de ce pays parce que au moment donné, le pays était dirigé, les artistes étaient au front pour défendre les valeurs, égayer, pleurer, rire, construire le pays. Et ça ne doit pas que s'arrêter à ça. L'État reconnaît aussi à acquérir des œuvres, par exemple. Comme ça, au moins, il y aura un patrimoine qui va rester après.
1: Même avis pour Zépé, réalisateur. Selon lui, la constitution d'une base de données des artistes pourrait permettre une reconnaissance de leurs droits sociaux, notamment la mise en œuvre d'une couverture santé universelle.
3: La vie d'un artiste au Congo, c'est très déplorable. Quand tu tombes malade ici à Kinshasa ou que tu meurs, il faut qu'il y ait des collectes. Hein. Il faut qu'on aille jusqu'à la présidence de la République pour réclamer comment on va enterrer tel tel.
1: Plus de 7000 artistes se sont déjà enregistrés à travers le pays. Aurélie Bazara Kibangula, Kinshasa, RFI.
0: Et ce recensement a débuté à Kinshasa. Il s'est étendu aux 26 provinces de la RDC, organisé par le Fonds d'assistance sociale aux artistes et écrivains congolais que dirige Christian Chada Kianga.
4: Un artiste qui est protégé, ça lui permet de ne plus devoir mettre en compétition d'un côté la sécurité sociale et de l'autre côté la créativité. On les aide à pouvoir fusionner le tout sous la supervision des institutions. Pour le moment, il y a un critérium de 5. On peut comprendre qu'un avocat soit un adepte de la guitare ou que d'un autre côté, un menuisier puisse avoir une passion pour le théâtre, par exemple. Donc cet aspect intermittent est pris en compte dans le critérium. Il y a également l'ensemble des œuvres qui ont déjà été produites, qui sont demandées parce que, évidemment, vous savez qu'on est à un fonds d'assistance aux artistes et donc notre rôle n'est pas nécessairement ceux qui ont le plus réussi et qui sont mondialement connus, mais c'est également toute cette racine qui existe en dessous du sol de la culture.
0: Propos recueillis par Aurélie Bazara Kibangula et dossier à retrouver comme tous nos dossiers sur notre appli RFI, onglet Afrique, un petit mot de sport pour terminer la finale retour de la Coupe de la Confédération qui oppose tout à l'heure à 18h temps universel le Zamalek du Caire à l'USM Alger, 1-0 pour les Algériens à l'aller. Et puis on connaît les 26 joueurs ivoiriens qui vont aller à la Coupe du Monde. Emers Faye a donné sa liste hier. Il y a notamment Simon Indiangra et Nicolas Pépé qui reviennent. Pas de Sébastien Haller en revanche, Clotilde Dumais.
5: Merci beaucoup Vincent Dublanche pour le journal. Heures 44 en temps universel, 3 heures de plus à Bucarest.
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5: En Roumanie, les manuels scolaires vont certainement évoluer puisque des historiens travaillent actuellement sur l'intégration de cours optionnels concernant l'histoire des Roms à destination des collégiens et des lycéens. Le module est censé notamment approfondir le sujet de l'esclavage de cette minorité représentée dans le pays par 1,5 million, 2 millions de personnes. Le travail forcé aboli il y a 170 ans n'est pour le moment pas suffisamment étudié dans les écoles roumaines. C'est un reportage de Guilhem Bernès.
7: Assis à son bureau, le sociologue Adrian Nicolae Furtuna ouvre un livre d'archives. À l'intérieur, les contrats de vente d'esclaves roms défilent.
8: Regardez ici, c'est le cas de Kratchoun, un enfant rome qui a été vendu à 3 mètres différents en seulement 2 jours. Vous voyez ici, vous pouvez voir la signature et l'empreinte du doigt en bas du texte rédigé en cyrillique.
7: Pendant près de 5 siècles, l'esclavage des roms se pratique dans les principautés roumaines de Valachie et de Moldavie. Monastères, boyards, paysans, l'ensemble de la société recourt au travail forcé de cette minorité ethnique. Les esclaves sont alors considérés comme des biens meubles, une absence de droit avec son lot de personnes battues, parfois jusqu'à la mort, de violences sexuelles et d'enfants séparés de leurs parents. Cette page de l'histoire est tombée dans l'oubli en Roumanie depuis l'abolition du système il y a 170 ans.
8: J'ai découvert l'histoire de l'esclavage des Roms quand j'avais 20 ans. J'étais étudiant. Quand j'ai démarré mes recherches, je ne courais pas après le sensationnel. Mais à force de documenter, j'ai fini par tomber sur des informations comme celle-ci. Ces documents montrent clairement comment un paysan roumain pouvait acheter un enfant pour ensuite le revendre au monastère dont il dépendait.

0: redeem him from dependence relation with the monastery.
1: Delia Grigorier, activiste et maîtresse de conférence à l'université de Bucarest, travaille à la rédaction de nouveaux manuels scolaires. Depuis l'adoption d'une loi en juillet 2023, collégiens et lycéens roumains peuvent choisir des cours dédiés à l'histoire des Roms. Le programme, d'une durée de 4 ans, toujours en cours d'élaboration, doit s'attarder sur leur esclavage.
2: Ils ont besoin de comprendre dès le plus jeune âge ce qu'il s'est passé, pourquoi les Roms ont été marginalisés et restent encore aujourd'hui fortement stigmatisés, mais aussi pourquoi ils s'excluent parfois eux-mêmes et gardent une très faible estime d'eux-mêmes. L'enseignement de cette histoire, qui n'est toujours pas enseignée à l'école, est essentiel. Si on la transmet, je suis sûre que le racisme reculera.
1: Mais le démarrage du nouveau cours prend du retard. Le groupe d'experts chargé de rédiger les manuels a remis sa proposition de curriculum à une commission du ministère de l'Éducation. Depuis 8 mois, les chercheurs sont sans nouvelles. Delia Grigorier évoque un début des cours au plus tôt pour la rentrée 2027, soit 4 ans après le vote de la loi. Guillaume Bernès, Bucarest, RFI.
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3: On en parlait il y a quelques minutes sur RFI, une nouvelle épidémie d'Ebola déclarée en République démocratique du Congo dans la province de l'Ituri et puis chez le voisin ougandais. L'information a été confirmée par l'Organisation mondiale de la santé et par Africa CDC, autrement dit le Centre africain de contrôle et de prévention des maladies, c'est l'agence sanitaire de l'Union africaine, qui a recensé plus de 200 cas suspects, dont 80 décès signalés en RDC. Aucun vaccin n'existe pour le moment face à la souche virale en cause cette fois-ci. Explication avec le docteur Jean Kaseya, épidémiologiste et directeur général d'Africa CDC. Il répond aux questions de Polycarpe Samba.
5: Docteur Jean Kaseya, bonjour.
6: Bonjour monsieur Essomba.
5: Le 5 mai, l'OMS a reçu un signal de cas suspect et a envoyé une équipe sur le terrain. Les premiers échantillons testés à Mont-Boileau étaient négatifs. Ce n'est que le 15 mai que l'Institut National de Recherche Biomédicale a confirmé des cas positifs. 2 jours se sont écoulés. Est-ce que ce délai a aggravé la situation, docteur?
6: On peut dire que tout délai dans une flambée d'Ebola est préoccupant. Mais que les premiers échantillons négatifs ne suffisent pas à exclure une flambée. Cela peut dépendre du moment du prélèvement, de la qualité de l'échantillon, du choix des cas testés, du transport ou de la dynamique de transmission. Donc nous devons examiner la chronologie complète avant de conclure que ce délai a aggravé la situation. Ce que nous savons, c'est que Ebola exige une réponse immédiate dès le signal. Et ça signifie l'investigation, l'isolement, la recherche des contacts, le contrôle des infections et la communication communautaire. Voilà pourquoi Africa CDC travaille maintenant avec le gouvernement à accélérer la confirmation, à renforcer les laboratoires, à reconstituer les chaînes de transmission et à réduire tout nouveau délai opérationnel.
5: Le patient zéro a-t-il été identifié?
6: Le patient zéro n'a pas été publiquement confirmé à ce stade. Les enquêtes épidémiologiques sont en cours pour établir la chronologie des premiers cas, les expositions possibles, les événements communautaires, les soins reçus. Vous savez, les funérailles et les déplacements sont aussi d'autres facteurs. Donc les informations venant de la communauté sont importantes et doivent être écoutées. Et nos équipes travaillent avec le gouvernement et d'autres partenaires pour que nous puissions vérifier scientifiquement avant de parler du patient zéro.
5: Là, on parle de la RDC, mais d'autres pays seraient également impactés, l'Ouganda et le Sud-Soudan notamment. Vous confirmez?
6: Effectivement, la situation est confirmée en Ouganda. On parle de la même souche qui vient d'être confirmée en RDC. Il s'agit de la souche Bundibugyo. Et on parle des cas importés en Ouganda venant de la RDC et dont une personne est déjà morte. Actuellement, nous sommes en train de travailler sur la détection rapide pour renforcer la surveillance. On est en train de rechercher les contacts et puis de faire la prévention et le contrôle des infections. Nous avons aussi la communication avec les communautés et bien sûr les enterrements sur les dînes. Au niveau du Sud-Soudan, nous activons la pression maximale en termes de prévention et surtout de détection accélérée si jamais il y aurait un cas.
5: Pour revenir à la RDC, c'est la 17e épidémie que connaît le pays depuis 1976. Mais cette fois, ce n'est pas la souche Zaïre. Le séquençage est en cours. Vous avez évoqué un nom tout à l'heure pour le nom de la nouvelle souche. Vous pouvez nous rappeler de quelle souche il s'agit maintenant?
6: Généralement, nous parlons des 3 souches. Il y en a une vingtaine, mais généralement, on parle des 3 souches pour Ebola. Il y a la souche Zaïre que l'on connaît. Il y a la souche Soudan, mais il y a la souche Bundibugyo. Et c'est de cela que l'on parle. Et cette souche n'a pour le moment aucun vaccin disponible, aucun médicament disponible. Nous avons des candidats vaccins, des candidats médicaments sur lesquels nous sommes en train de travailler. Aujourd'hui, mon équipe a eu une réunion avec tous les partenaires et les industries pharmaceutiques qui ont des produits sur lesquels on fait des études. Et donc, nous saurons vous informer un peu plus dans les prochains jours.
5: Dernière question, docteur. Quelle est votre plus grande crainte dans les prochaines 72 heures?
6: Donc, c'est la grosse crainte des chaînes de transmission invisibles, des contacts qui ne sont pas listés, des personnes exposées qui se déplacent vers Bunia, vers l'Ouganda, vers le Sud-Soudan. Les soignants qui sont exposés sans protection suffisante et surtout des décès communautaires sans enterrement. Donc, les prochaines 72 heures doivent servir à passer d'un signal inquiétant à une réponse totalement structurée où nous allons lister les contacts, on va prendre des soins sécurisés, on va renforcer les laboratoires et on va avoir des communautés informées. À ce moment-là, je peux commencer à dire que nous pourrions contrôler cette épidémie dans les semaines qui viendront.
5: Docteur Kaseya, merci.
3: Le directeur général d'Africa CDC, interrogé par Polycarpe Samba.
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3: Épidémie d'Ebola à la frontière donc aussi du Soudan du Sud, où par ailleurs le conflit dans le nord de l'état du Jonglei a fait plus de 300 000 déplacés depuis le début de l'année. Conflit qui oppose, je vous le rappelle, les signataires de l'accord de paix de 2018, c'est-à-dire les forces du président Salva Kiir et celles de Riek Machar, vice-président aujourd'hui détenu et en procès à Djouba. RFI a pu se rendre à Lankien, à environ 400 km au nord-est de la capitale, une ville du nord du Jonglei qui a été complètement ravagée par le conflit. Et l'hôpital de l'ONG Médecins Sans Frontières, qui existait là-bas depuis plus de 30 ans, n'a pas été épargné. Fin avril, Florence Mieto a pu accompagner une équipe de MSF de retour sur le site de l'hôpital pour la première fois depuis sa destruction. Reportage.
7: J'ai pas de mots, tout est détruit.
8: Ben Greenacker est chargé des affaires humanitaires pour Médecins Sans Frontières au Soudan du Sud. Avec 4 collègues, il découvre avec stupéfaction l'étendue des dégâts à l'hôpital MSF de Lankien dans le Jonglei.
7: Le matériel médical a été réduit en détritus, jeté par terre, c'est clairement le résultat du pillage de l'hôpital.
8: Évacué le 3 février, l'hôpital a été bombardé le soir même par l'aviation sud-soudanaise. Et puis il a été complètement saccagé après que l'armée gouvernementale a pris la ville de Lankien, jusque la bastion de l'opposition le 7 février.
7: Nous sommes au Soudan du Sud depuis plus de 40 ans et ici à Lankien depuis 33 ans. Des générations entières sont nées, ont été soignées et ont travaillé à l'hôpital MSF et aujourd'hui la destruction est quasi totale.
8: Déambulant d'un pavillon à l'autre, l'équipe observe que tous les lits, tous les meubles de l'hôpital ont disparu. Tout ce qui ne pouvait pas être volé a été cassé, brûlé, jeté dehors. Des milliers de documents et de registres tapissent le sol des allées extérieures. Un employé local de MSF présent le jour du bombardement témoigne de façon anonyme.
9: Nous avions 48 patients, dont 26 soignés pour des blessures par balles. Nous les avons tous fait sortir et avons fermé l'hôpital le 3 février. Et puis, le soir même, nous avons entendu un avion lâcher une bombe sur notre pharmacie. 3 jours plus tard, la ville a été prise par l'armée gouvernementale et ses milices alliées.
8: Les 20 000 habitants de Lankien ont fui. C'est dans les jours suivant l'arrivée des troupes gouvernementales que la destruction de l'hôpital et de la ville a eu lieu. Les responsables du pillage n'ont pas été clairement identifiés par MSF, dont les employés ont fui la ville eux aussi. Mais tout indique que ce sont les forces pro-gouvernementales qui ont voulu priver Lankien d'hôpital, comme pour punir la communauté pour son soutien supposé au mouvement de Riek Machar.
10: Ben, you need to be careful, man.
8: Yasho Vardhan, chef de mission MSF, n'en croit pas ses yeux.
11: I've never seen anything like this.
12: Je n'ai jamais rien vu de tel. Il y a un cratère au milieu de l'hôpital à cause du bombardement aérien et toute la zone autour a été détruite. Vous pouvez voir que cela a été fait de façon intentionnelle pour qu'MSF n'ait pas d'autre choix que de fermer cet hôpital.
8: L'hôpital de Lankien est le 4e hôpital fermé par MSF au Soudan du Sud depuis la reprise des combats début 2025. Florence Mieto, de retour de Lankien, RFI.
3: Et demain, autre reportage de Florence Mieto avec les habitants de Lankien qui reviennent progressivement dans une ville fantôme après avoir fui les violences. Ce sera donc à écouter à cette même heure sur RFI. L'Eurovision célèbre cette année ses 70 ans. Bonjour Amaury Drochegonde.
13: Bonjour Clotilde Dumais.
3: Et dans la chronique média, on en reparle, hein, on revient sur ce concours de chant européen puisque, on le disait tout à l'heure déjà, la finale est diffusée ce soir.
13: Oui, l'Eurovision qui était volontiers considérée comme désuet il y a quelques années et selon Stéphane Sidbon-Gomez, le directeur des programmes de France Télévisions, l'événement le plus populaire de France. Le télécrochet dépasse les frontières de l'Union européenne puisque 35 pays participeront cette année et il est diffusé aussi bien au Canada qu'aux États-Unis ou en Australie. En tout, ce concours mondial de la chanson atteint 170 millions de téléspectateurs à la télé ou en ligne sur sa chaîne YouTube, avec une idée centrale qui est de rassembler les pays et les artistes autour d'une finale rassemblant 25 pays avec les votes du public et d'un jury de professionnels. C'est aussi, selon Martin Green, son directeur, l'occasion de délivrer un message. Nous donnons une voix, dit-il, à propos de la communauté LGBT+, à ceux qui n'en ont pas et nous accueillons les exclus.
3: Sauf que cette année, 5 pays européens ont décidé de ne pas s'associer à l'événement en raison de la présence d'Israël.
13: Oui, il s'agit de l'Espagne, un des grands contributeurs financiers au concours, mais aussi des Pays-Bas, de l'Irlande, de la Slovénie et de l'Islande. Certains, et c'est le cas de l'Espagne, ne diffuseront même pas le concours sur leurs antennes, malgré un vote favorable de l'UER, l'Union Européenne de Radiodiffusion, présidée par Delphine Ernot, la PDG de France Télévisions. La position espagnole est de dire qu'on ne peut pas accepter Israël si on a exclu la Russie en 2022, non seulement en raison des massacres à Gaza, des crimes de guerre et contre l'humanité qui y sont associés, mais aussi parce qu'Israël a violé le droit international au Liban ou en Iran par exemple. 1100 artistes dont Massive Attack, Peter Gabriel ou Roger Waters ont signé un appel qui dénonce dans l'Eurovision une opération de blanchiment israélienne.
3: Et quelle est sur ce sujet la position française ?
13: Bien, France Télévisions se conforme au vote de l'UER et ne soutient pas cet appel au boycott en considérant, je cite, qu'on fait de la chanson, pas de la politique à l'Eurovision, même si l'histoire montre que les deux sont souvent mêlés. Pour son directeur des programmes, la différence avec la Russie, c'est qu'Israël n'a pas attaqué des antennes d'un État membre de l'UER comme l'Ukraine. Et puis, c'est son groupe public Cannes qui est partie prenante et qui n'est pas la voix la plus pro-Netanyahou de l'audiovisuel israélien. Il reste qu'Israël soutient activement la participation de son candidat, un des favoris du concours. L'UER a dû cette année encore rappeler à l'ordre Cannes pour des vidéos appelant à voter 10 fois pour ce même candidat.
3: La chronique média d'Amaury Drochegonde. Restez avec nous sur RFI dans un instant, l'actualité internationale.
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3: Il est 7h en temps universel, 9h ici à Paris. 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
3: L'actualité internationale, c'est avec vous Simon Bourtembourg et dans ce journal, on va tenter de comprendre l'origine de la nouvelle épidémie d'Ebola qui frappe la RDC et l'Ouganda.
16: La souche Bundi Bugyo n'avait pas été recensée en RDC depuis 2012. Cette souche d'Ebola, pour laquelle il n'existe pas de vaccin, a été retrouvée donc dans plusieurs échantillons analysés par les équipes de l'Institut National de Recherche Biomédicale de Kinshasa. 80 décès ont été enregistrés en RDC où le virus pourrait avoir circulé dès le mois d'avril. Le Liban et Israël s'accordent sur une prolongation de la trêve pour 45 jours supplémentaires. Nous le verrons, les autorités libanaises sont décidées à poursuivre le processus de négociation malgré l'intensification des opérations militaires israéliennes et l'opposition ferme du Hezbollah à ses pourparlers. Au Grand Dam de Varsovie, les États-Unis annulent le déploiement de 4 000 militaires en Pologne. À la fois voisin de l'Ukraine et de la Biélorussie, le pays compte pourtant sur ses relations privilégiées avec Washington pour assurer sa défense. Et puis, on parlera également en fin d'édition du Festival de Cannes et du cinéma palestinien toujours plus présent sur la croisette.
3: C'est donc une souche d'Ebola qui n'avait pas été recensée en RDC depuis 2012.
16: Et pour laquelle il n'existe pas de vaccin. Son nom, Bundi Bugyo, l'une des souches qui est à l'origine donc de l'épidémie d'Ebola en cours en RDC, plus précisément au nord-est du pays, en Ituri. Le ministère congolais de la Santé évoque déjà 246 cas suspects. 80 décès potentiels liés à la maladie ont été enregistrés. Et selon un rapport des autorités provinciales de la santé, le virus pourrait avoir circulé dès le mois d'avril en RDC. Les précisions de Paulina Zidi.
17: Selon ce rapport, les premiers décès suspects pourraient remonter au mois d'avril, mais ce n'est que le 5 mai que des messages d'alerte sur les réseaux sociaux attirent l'attention sur une augmentation de la mortalité dans la zone de santé de Mongualou en raison d'une fièvre hémorragique. Une rumeur évoque d'abord une cause mystique. Un pasteur qui aurait brûlé des fétiches serait mort peu après. Des autorités médicales se penchent sur cette question et découvrent un tableau clinique récurrent. Fièvre, maux de tête, vomissements, fatigue. Intense. Il découvre aussi que 4 personnels de santé sont décédés en 4 jours et le rapport évoque enfin le cas d'une famille qui a perdu 15 de ses membres après un rassemblement à Mongualou. 5 des victimes sont mortes après leur retour à Bunia. Pendant tout ce temps, des prélèvements ont bien été faits. Ils sont revenus négatifs au Covid, au Mpox et même au virus Ebola. Mais les tests n'ont dans un premier temps porté que sur la souche dite Zaïre, celle qui circule le plus souvent dans le pays. Or, l'on sait depuis ce vendredi que c'est le variant Bundi Bugyo qui est à l'origine de cette nouvelle épidémie, un virus qui n'avait pas été détecté depuis 2012. Paulina Zidi, Kinshasa, RFI.
16: Le ministère de la Santé ougandais, cette fois, a par ailleurs de son côté confirmé également un décès à cause de ce virus Ebola. Un homme qui s'était rendu en République démocratique du Congo est donc mort. Le groupe État islamique frappé au cœur au Nigeria, Abu Bilal Al-Minouki, un des cadres de l'organisation, a été tué. C'est en tout cas ce qu'affirme sur son réseau social le président américain Donald Trump, qui parle d'une opération conjointe entre forces nigérianes et américaines.
3: Les États-Unis ou le Liban et Israël se sont accordés sur la prolongation du cessez-le-feu, 45 jours de prolongation malgré de nouvelles frappes.
16: La trêve en vigueur depuis le 17 avril dernier entre l'armée israélienne et le Liban devait en principe s'achever demain, mais c'est à nouveau à Washington et donc au terme de 2 jours de pourparlers que des représentants libanais et israéliens ont acté la reconduction du cessez-le-feu. Beyrouth demande désormais un mécanisme indépendant et des garanties américaines pour éviter les échecs des accords précédents. De son côté, Washington annonce une réunion au Pentagone le 29 mai prochain entre des délégations militaires libanaises et israéliennes. Paul Ralifé, vous êtes le correspondant de RFI au Liban. Les autorités libanaises semblent décider à poursuivre le processus de négociation et ce, malgré l'intensification des opérations militaires dans le sud Liban et l'opposition toujours ferme du Hezbollah à ses pourparlers.
18: Oui, Simon, le Hezbollah dénonce désormais un complot dirigé contre lui et accuse presque ouvertement les dirigeants libanais de trahison. Le vice-président du conseil politique du parti chiite, Mahmoud Komati, a reproché au président Joseph Aoun d'avoir abandonné ses engagements envers le Hezbollah. Il a déclaré que les négociations s'inscrivent dans un contexte de complot contre la patrie, sa souveraineté et sa résistance. Selon Mahmoud Komati, le chef de l'État n'a pas respecté sa promesse de ne pas participer à des négociations directes avec Israël avant un cessez-le-feu complet et global. La réponse ferme et sèche est venue de la bouche du Premier ministre. Nawaf Salam a appelé le Hezbollah à cesser ses aventures absurdes au service d'intérêts étrangers, en allusion à l'Iran. Assez de surenchères et d'accusations de trahison, cela ne nous impressionnera pas et ne nous intimidera jamais, a martelé le chef du gouvernement. Nawaf Salam a demandé au Hezbollah de ne plus insulter l'intelligence des Libanais, en qualifiant de victoire les morts, les destructions, les déplacements et tragédies. Cette prise de bec montre à quel point les positions vis-à-vis des négociations sont polarisées, ce qui n'augure rien de bon pour la suite des événements.
16: À Paul Ralifet en direct de Beyrouth. Et dans ce contexte, la participation d'Israël au concours de l'Eurovision pousse de nombreux pays à boycotter la compétition. La finale doit avoir lieu ce soir. Parmi les pays qui boycottent, on retrouve notamment l'Islande, l'Irlande, les Pays-Bas, la Slovénie et l'Espagne. Le président ukrainien l'assure dans un message publié sur Telegram. Volodymyr Zelensky accuse Moscou de vouloir impliquer davantage la Biélorussie dans sa guerre en Ukraine. La Russie préparerait des plans d'attaque contre le nord de l'Ukraine ou un pays de l'OTAN à partir du territoire biélorusse.
3: Autre voisin de la Biélorussie et de l'Ukraine, Simon, la Pologne regrette que Washington ne déploie finalement pas 4000 militaires dans son pays.
16: Et ce, après avoir déclaré le retrait de 5000 soldats d'Allemagne au début du mois. Le Pentagone vient donc d'annoncer l'annulation cette fois d'un déploiement sur le territoire polonais. De quoi semer le trouble à Varsovie. Adrien Sarlat.
19: 4000 soldats américains de moins que prévu, les déclarations du général Christopher Leniw sonnent comme un coup dur pour la Pologne. À la fois voisine de l'Ukraine, de la Biélorussie et de l'enclave russe de Kaliningrad, le pays compte historiquement beaucoup sur sa relation privilégiée avec les États-Unis pour assurer sa défense. Mais pour la ministre des politiques régionales, Katarzyna Pełczyńska-Nałęcz, le pays doit faire face à une nouvelle réalité.
20: La présence de soldats américains en Pologne est dans notre intérêt en tant qu'alliés des États-Unis. Mais les décisions qui sont prises outre-Atlantique sont ce qu'elles sont. Et nous nous devons d'être réalistes sur la façon dont agit le président Trump.
19: De son côté, le Premier ministre Donald Tusk se veut rassurant.
21: J'ai la confirmation que ces décisions sont d'ordre logistique et qu'elles n'auront pas d'impact sur les capacités de dissuasion polonaise et la sécurité des relations américano-polonaises.
19: La thèse du gouvernement voudrait que les 5000 soldats américains retirés d'Allemagne début mai soient relocalisés en Pologne, rendant ainsi le déploiement de 4000 soldats supplémentaires inutile.
22: La réorganisation menée par le Pentagone peut avoir un impact sur le type d'armée déployée ou sa répartition géographique en Europe. Mais ces changements ne concernent pas une réduction du contingent américain en Pologne.
19: Le Pentagone, de son côté, a refusé de commenter ou d'expliquer sa décision. Adrien Sarlat, Varsovie, RFI.
16: Il y a tout juste 60 ans, la révolution culturelle débutait en Chine. Un épisode sanglant de l'histoire du Parti communiste chinois, lancé le 16 mai 1966. La révolution culturelle a fait entre 1,5 et 2 millions de morts selon les historiens. Nicolas Roca a pu recueillir le témoignage d'un témoin de cette révolution culturelle.
23: Liu Shaoqi, hier, était chef d'État. Il est devenu ennemi du peuple.
24: Le président ennemi du peuple, le concept marque Tsai Chongguo, 11 ans, quand la révolution culturelle éclate dans sa ville de Wuhan.
23: Il y avait la manifestation, il y a le conflit, il y a une sorte de guerre civile, quoi, à Wuhan.
24: Une image reste gravée dans sa mémoire.
23: Une trentaine d'hommes étaient tués, le cadavre exposé à côté de chez moi.
24: Livre brûlé, professeur lynché, séance d'autocritique. Dans la décennie qui précède sa mort, Mao a poussé la jeunesse à se soulever contre la bureaucratie avec un objectif.
23: Éliminer tout cet individualisme, il voulait façonner l'homme nouveau.
24: Comme tous les jeunes chinois de l'époque, Tsai part à la campagne, il y découvre l'extrême pauvreté, lit Marx avec assiduité, une expérience qui l'éveille politiquement. Le philosophe a beaucoup écrit sur la révolution culturelle, période révolue dont l'influence perdure selon lui.
23: La Chine aujourd'hui, il y a les caméras partout, on encourage les élèves, surveille leurs propres professeurs. Tout ce genre de dénonciation, c'est radicalement différent, mais il y a quand même ressemblance.
24: La révolution culturelle, décennie à l'héritage ambigu, un tabou souvent censuré sur les réseaux sociaux, mais pourtant central dans l'histoire du parti.
16: Nicolas Roca.
3: Au Brésil, coup dur pour Flavio Bolsonaro à 5 mois du scrutin présidentiel.
16: Le fils aîné de l'ex-président président d'extrême droite se prépare à affronter Lula lors de l'élection qui doit avoir lieu en octobre prochain. Mais la candidature de Flavio Bolsonaro est plombée par les révélations d'un média brésilien sur ses liens avec un sulfureux homme d'affaires. Sarah Cozzolino.
0: Tout a commencé ce mercredi. Le média d'investigation Intercept Brasil a révélé un message audio datant de septembre 2025 entre le sénateur Flavio Bolsonaro et Daniel Vorcaro, propriétaire de la banque Master, au cœur d'un gigantesque scandale financier. On traverse un des moments les plus difficiles de nos vies. Flavio Bolsonaro insiste pour que l'homme d'affaires accélère un paiement promis pour financer un film biographique sur son père. À ce moment-là, Jair Bolsonaro est jugé à Brasilia, il sera condamné à 27 ans de prison quelques jours plus tard. Selon Intercept Brasil, le sénateur aurait négocié un budget de 21 millions d'euros et reçu près de la moitié. Flavio Bolsonaro a reconnu les messages, mais nie avoir reçu des avantages.
1: Il faut séparer les innocents des bandits. Dans notre cas, il s'agit d'un fils qui a cherché à obtenir des financements privés pour un film privé sur l'histoire de son père.
0: C'est un coup dur pour l'équipe de campagne de Flavio Bolsonaro. Il avait jusqu'ici affirmé n'avoir aucun lien avec Daniel Vorcaro. Sa stratégie étant d'associer le scandale au camp rival du Parti des Travailleurs. L'élection est prévue au mois d'octobre et le camp conservateur se divise sur le maintien de sa candidature. Sarah Cozzolino, Rio de Janeiro, RFI.
3: Et puis à Cannes, Simon, dans le sud de la France, après 3 jours de festival, la compétition s'accélère.
16: 3 films en lice pour la Palme d'Or seront donc projetés aujourd'hui au Palais des Festivals et sur la Croisette. Ce sont les cinémas du monde entier qui tentent de se faire une place dans le cœur du public. Ces dernières années, c'est particulièrement le cas du cinéma palestinien, avec notamment No Other Land ou encore Once Upon a Time in Gaza. On décrypte ces succès avec Amira Swilem à Ramallah.
2: Co-directrice du Palestine Film Institute, Selma Bouayesh représente la Palestine au Festival de Cannes. Elle parle d'un renouveau du cinéma palestinien.
5: Edward Said disait que les Palestiniens ont longtemps été empêchés de se raconter. Le cinéma est ce lieu où ce droit peut être obtenu. Nos vies et la violence que l'on subit sont retransmises de façon continue sur les réseaux sociaux et parfois presque en temps réel. Les réalisateurs se retrouvent donc obligés de réfléchir à des façons plus profondes de raconter nos histoires. C'est ce qui crée à la fois l'urgence de filmer et une rupture créative.
2: La Palestine a son pavillon. Une fierté mais aussi un crève-cœur pour certains. C'est le cas de Mohamed El-Sherif. Son dernier film, Super Silla, raconte le monde imaginaire qu'il a inventé pour éloigner sa petite fille de 4 ans des horreurs de la guerre. Il est présenté au marché du film du festival. Mais sans lui, qui n'a pas obtenu l'autorisation de sortir de Gaza.
6: J'ai bien reçu une invitation du Festival de Cannes. J'ai aussi été accepté au programme PAUSE du Collège de France. Mais malgré toutes ces invitations, je n'ai aucune possibilité de voyager ou de sortir du pays.
2: Mohamed El-Sherif dit avoir essuyé à plusieurs reprises des tirs de l'armée israélienne en plein tournage. Il vient de lancer un appel à être évacué avec sa famille. Amira Swilem, Ramallah, RFI.
16: Le cinéma palestinien dont il sera question tout à l'heure dans tous les cinémas du monde à 15h10, temps universel.
3: Merci beaucoup Simon Bourtembourg. On poursuit avec la revue de presse internationale avec vous Arthur Ponchelet et à la une une nouvelle épidémie d'Ebola déclarée en RDC.
25: La 17e depuis 1976, rappelle Jeune Afrique, qui glisse au passage que cette fièvre hémorragique a fait 15 000 morts en 50 ans sur le continent. Actualité.cd a, comme RFI, interrogé le directeur général d'Africa CDC. Nous sommes encore dans une phase active de l'épidémie, déclare le docteur Jean Kaseya dans les colonnes du site. Cette souche n'a pas de médicaments, pas de vaccins, prévient-il, ajoutant débloquer 2 millions de dollars pour appuyer la réponse. La presse ougandaise aussi revient sur cette épidémie puisqu'on recense un décès lié à la maladie dans le pays. Un Congolais de 59 ans admis lundi dans un hôpital de Kampala, nous dit le Monitor. L'Ouganda a activé ses systèmes nationaux d'intervention d'urgence, rapporte pour sa part le site New Vision, et déployé des équipes de dépistage, de surveillance et d'intervention rapide au point d'entrée frontalier.
3: À la une également, Arthur, la prolongation de 45 jours du cessez-le-feu. C'est le feu entre Israël et le Liban.
25: Résultat des pourparlers directs entre les deux pays que l'Orient le Jour à Beyrouth qualifie de dialogue de sourds. Tout au plus a-t-on pu espérer une prolongation de l'actuel et fort meurtrier simulacre de trêve, grince le quotidien, qui dénonce un médiateur américain à l'impartialité plus que contestable. Le journal appelle le gouvernement libanais à détailler un programme pour l'avenir. L'objectif de désarmement du Hezbollah ne peut plus continuer d'être matière à seules déclarations et décisions gouvernementales, souffle Lorient Le Jour dans un édito.
3: Au Royaume-Uni, la presse revient plutôt sur une semaine particulièrement mouvementée pour le Premier ministre.
25: Keir Starmer, acculé après les mauvais résultats électoraux du Parti travailliste, est menacé même à la tête de l'exécutif. Le Sunday Times est sans concession. Le journal de centre-droit s'inquiète que la Grande-Bretagne devienne une risée mondiale et en veut pour preuve les moqueries de la presse italienne. Quand les Italiens se moquent de vous pour votre instabilité démocratique, c'est qu'il y a un problème, tacle l'hebdomadaire. Avant de poursuivre, presque systématiquement, Starmer a fait des promesses alléchantes, mais ses politiques ont pris l'effet inverse. À Londres, le Guardian l'assure, le maire de Manchester, Andy Burnham, fera tout pour devenir Premier ministre d'ici le congrès du Parti travailliste à l'automne prochain.
3: Et puis sa parole est aussi rare que sa fortune est conséquente. Le milliardaire nigérian Aliko Dangote a accordé une interview au journal Le Monde.
25: Dans les tout derniers instants du sommet Africa Forward à Nairobi, l'homme aux 32 milliards de dollars a reçu la correspondante du quotidien dans sa voiture en route pour l'aéroport. Ma raffinerie ne sauve pas seulement l'Afrique, elle sauve aussi l'Europe, se félicite l'homme d'affaires. Référence à sa méga raffinerie de Lekki, dont une partie du pétrole raffiné a été exportée vers ses voisins africains. L'homme le plus riche d'Afrique confirme par ailleurs sa volonté de construire une nouvelle raffinerie, mais n'a pas encore décidé de son implantation. Elle pourrait être au Kenya, glisse-t-il. Aliko Dangote en profite aussi pour saluer les réformes économiques du président nigérian Bola Tinubu, qui ont radicalement changé la donne, selon lui.
3: Enfin, Arthur, la presse nous emmène aussi en Égypte antique.
25: Avec cette étonnante découverte archéologique rapportée dans les colonnes du New York Times, une momie vieille de 2000 ans, enveloppée avec des fragments de papyrus sur lesquels sont inscrits des passages de l'Iliade d'Homère. C'est à une équipe de l'université de Barcelone que l'on doit cette exhumation. Comment, Clotilde, un poème grec vieux de 2800 ans qui raconte les forces déployées par Troie pour libérer Hélène s'est-il retrouvé dans une tombe égyptienne? Eh bien, à ce stade, nous raconte le New York Times, les archéologues pensent que l'Iliade servait peut-être de sésame pour une vie après la mort plus paisible.
3: Mystère, mystère. La revue de presse d'Arthur Ponchelet.
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3: Imaginez, dans un pays d'Asie du Sud-Est, un ancien président poursuivi pour crime contre l'humanité, sa fille vice-présidente qui risque d'être destituée, des coups de feu qui retentissent au Sénat, et un sénateur en exercice qui tente d'échapper à une arrestation liée à la Cour pénale internationale. Ça pourrait être une série politique, hein, carrément. Bonjour Alice Froussard.
7: Bonjour.
3: Sauf que c'est ce qui se passe réellement en ce moment aux Philippines.
7: Oui, une crise politique qui dépasse largement les rivalités d'une guerre des clans qui dure aux Philippines depuis toujours. En ce moment, Mani pourrait bien être en train de répondre à une question essentielle. Est-ce qu'une démocratie peut réussir à ce que d'anciens dirigeants rendent des comptes après avoir été accusés de crimes massifs? Pour que tout cela soit un peu plus clair, revenons un peu en arrière. En 2016, à cette époque, Rodrigo Duterte arrive au pouvoir. Le président a alors une promesse simple, éradiquer la drogue par tous les moyens.
3: Très vite, des opérations policières se multiplient dans les quartiers pauvres.
7: Oui, des milliers de suspects sont tués, des hommes, des femmes et des enfants. Le gouvernement parle de lutte contre le crime, évoque un bilan de 6200 morts. Certaines ONG avancent jusqu'à 30 000 victimes et dénoncent des exécutions extrajudiciaires systématiques. Fabrique de preuves, recrutement de tueurs à gages, vol de victimes ou encore rédaction de rapports d'incidents mensongers. Des pratiques bien rodées sur lesquelles s'appuyait le régime Duterte pour mener sa répression en toute impunité jusqu'en 2021.
3: Et au cœur de cette machine sécuritaire, Alice, il y avait un homme.
7: Ronald de la Rosa, le chef de la police nationale à cette époque, sous la présidence de Duterte, bateau de son surnom, ça veut dire rock en tagalog, il est plus connu comme étant l'architecte de cette guerre contre la drogue. Aujourd'hui sénateur en exercice, il est dans la tourmente depuis que la Cour pénale internationale a officialisé lundi un mandat d'arrêt contre lui, l'accusant d'être le co-auteur de tous ces crimes. Et c'est là où le passé rejoint le présent. Craignant une arrestation, De La Rosa s'est réfugié au Sénat lundi après une course-poursuite avec la police. Des scènes surréalistes en direct sur toutes les télévisions philippines. Pourquoi au Sénat? Eh bien car c'est un de ses alliés qui est désormais à la présidence de l'institution, Alan Peter Cayetano. Il a fait promettre qu'il n'autoriserait pas l'arrestation de De La Rosa à l'intérieur du bâtiment. Après des coups de feu mercredi, l'intéressé a quitté le Sénat le lendemain.
3: Derrière cette affaire judiciaire, il y a en réalité surtout une guerre politique.
7: Exactement, la famille politique, ça veut vraiment dire quelque chose aux Philippines. C'est l'un des premiers pays d'Asie du Sud-Est à s'être libéré du colonialisme espagnol. C'est une république, un état démocratique, et pourtant qui continue d'être structuré autour de différentes familles, différentes dynasties politiques, les Marcos, les Duterte, mais aussi des dizaines de clans régionaux qui contrôlent provinces, mairies, gouvernorats, sièges parlementaires. En 2022, Ferdinand Marcos Jr., le fils de l'ancien dictateur, remporte l'élection présidentielle. Sara Duterte, la fille de Rodrigo Duterte, l'ancien président, est élue vice-présidente. Les deux camps avaient passé un accord politique pour gouverner le pays, unir les deux camps.
3: Et à l'époque, cette alliance paraissait imbattable.
7: Mais leurs relations se sont rapidement détériorées. Aujourd'hui, Sara Duterte, vice-présidente, est visée par une procédure de destitution pour plusieurs accusations, notamment liées à l'usage de fonds publics et à des menaces contre le président. Ses alliés, les fidèles de Duterte, dénoncent une persécution orchestrée par le pouvoir. Elle accuse le camp Marcos de vouloir l'éliminer politiquement avant la prochaine présidentielle en 2028, car si elle est destituée, elle ne pourra pas se présenter. Son sort sera décidé lundi au Sénat, mais elle a un atout, car le président de cette institution est pour elle aussi un allié de longue date.
3: Donc en réalité, Alice, il y a plusieurs questions qui se superposent.
7: Oui, celle d'abord de la justice internationale. Parviendra-t-elle à ce que les dirigeants rendent des comptes? Celle ensuite des institutions philippines. Sont-elles assez solides pour résister à cette guerre entre deux clans? Et enfin, celle plus politique. Est-ce que les Philippines arriveront à sortir d'un système dominé depuis des décennies par ces dynasties familiales? Et la réponse à ces questions pourrait redéfinir durablement la vie politique philippine.
3: L'Asie en mouvement avec Alice Frossard.
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3: Et il est 15h21 à Manille, 7h21 en temps universel. Je vous rappelle les principales informations de ce samedi 16 mai. C'est d'abord Vladimir Poutine qui se rendra en Chine mardi et mercredi prochain. Le président russe rencontrera son homologue chinois Xi Jinping pour échanger, selon le Kremlin, leurs avis sur les principaux dossiers internationaux et signer une déclaration commune à l'issue de ces discussions. Visite qui interviendra donc quelques jours seulement après celle de Donald Trump à Pékin. Le président américain qui, avant de partir de Chine justement, a mis en garde Taïwan contre toute proclamation d'indépendance. Alors que Pékin revendique la souveraineté de l'île, le gouvernement de Taipei répond et affirme être une nation souveraine et indépendante. Londres sous tension, ce samedi environ 4000 policiers mobilisés pour encadrer à la fois des manifestations menées notamment par le leader anti-islam et anti-immigration Tommy Robinson et parallèlement une marche pro-palestinienne et la finale aussi de la Coupe d'Angleterre entre Manchester City et Chelsea. Et puis en cyclisme, victoire de Jonas Vingegaard hier sur le Tour d'Italie. Première arrivée au sommet remportée donc par le Danois Jonas Vingegaard, pour l'instant deuxième au classement général.
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3: En France, ça bouge un peu à gauche à moins d'un an de la présidentielle. Raphaël Glucksmann accélère dans sa pré-campagne. Bonjour Charles Turien Tomaca.
8: Bonjour.
3: Le député européen de Place Publique n'est pas encore officiellement candidat, mais il multiplie les initiatives qui laissent penser qu'il s'y prépare.
8: Oui, entre la sortie d'un livre, un meeting le 13 juin et un discours pour la fête nationale le 14 juillet, il se démultiplie. Raphaël Glucksmann commence à accélérer, mais sans pour autant sortir du bois réellement. Les prétendants se multiplient à gauche, mais l'eurodéputé est le seul à lancer une dynamique de cette ampleur. Depuis un an, il sillonne la France, sans la presse, à la rencontre des citoyens. Des tête-à-tête, notamment avec des agriculteurs d'Ardennes, un directeur de collège des Deux-Sèvres ou encore un industriel de Lorraine, des vrais gens dont il compte se nourrir pour son programme éventuel.
3: L'objectif du potentiel candidat, c'est de monter en puissance à partir de la fin du mois, et ce meeting en juin dont vous parliez, ça devrait être une démonstration de force.
8: Oui, et l'objectif de ce rassemblement va être de montrer que l'homme de gauche est entouré et suivi. Son équipe explique que des milliers de personnes devraient faire le déplacement, notamment des soutiens issus de la société civile, écrivains, sportifs, syndicalistes, politique. On annonce déjà la présidente PS de la région Occitanie, Carole Delga, parmi d'autres, l'ancien député macroniste Sacha Houlier, qui a rejoint les rangs du mouvement de Raphaël Glucksmann, explique, je le cite, que le meeting montrera que Raphaël est beaucoup plus soutenu qu'on ne le pense.
3: Dans une gauche qui est pour l'instant extrêmement divisée, Charlotte, est-ce que Raphaël Glucksmann peut être celui, le candidat rassembleur?
8: Bien, la stratégie de Glucksmann repose sur un pari risqué. couper définitivement les ponts avec la France insoumise. Le problème, à gauche, tout le monde n'est pas d'accord avec cette rupture. Au-delà de la méthode, certains sont critiques sur les chances de l'homme politique. Un cadre du PS ne le croit pas capable de pouvoir rassembler. Il explique qu'il n'a pas le feu sacré. Les 11% qu'il fait dans les sondages, c'est pas un socle, c'est une bulle. Et il y a quelques jours, une note stratégique confidentielle de l'équipe de l'eurodéputé a fuité. Le document identifiait certaines catégories d'électeurs, jeunes, classe populaire, banlieue, comme difficiles à mobiliser. Les insoumis ont immédiatement exploité la note et y ont vu la confirmation d'un désaccord idéologique profond, accusant Glucksmann de vouloir, je cite, incarner le renouveau macroniste. Ses détracteurs lui reprochent d'ailleurs de glisser vers le centre et d'imiter la stratégie de Macron en 2017. De son côté, Glucksmann dit construire un rassemblement avec Boris Vallaud, Carole Delga, Yannick Jadot et Nicolas Mayer-Rossignol, avec l'objectif de s'accorder sur le fond avant de désigner un candidat commun. En attendant, il peaufine sa stature de présidentiable.
9: Charlotte Turien-Tomaca pour la chronique politique. Et pendant ce temps, les montées des marches s'enchaînent à Cannes, dans le sud de la France. On est au quatrième jour du festival de cinéma. Et pour l'instant, c'est l'un des sujets qui ressort de certains films. Les violences subies, quelles qu'elles soient, autrement dit que faire face à l'emprise ou à la manipulation psychologique, face à l'inceste ou encore face aux agissements pédocriminels. Eh bien, plusieurs réalisatrices ou réalisateurs, Lisa Giroldini, essaient d'en parler.
10: Une fois encore, le Festival de Cannes se fait le reflet des questions qui traversent la société, notamment la douloureuse et délicate question des abus sexuels.
11: Qu'est-ce qui se passe, Philippe? Was ist los?
10: Hier soir était projeté en compétition Gentle Monster de la réalisatrice autrichienne Marie Kreutzer. Dans ce film, la vie d'une famille tranquille bascule lorsque la police vient arrêter le père pour détention et diffusion d'images pédopornographiques. Léa Seydoux incarne sa femme, choquée autant que tiraillée.
12: C'est quand même son mari, le père de son fils. Et je comprends qu'on a forcément une part de déni, je pense, quand il arrive quelque chose comme ça. C'est très très complexe comme sentiment. Et donc, j'aimais le fait qu'elle ait envie de croire quand même qu'il n'ait pas commis ses actes. Et d'ailleurs, jusqu'au bout, on ne sait jamais vraiment s'il a commis ses actes. Et ça, c'est quelque chose que j'aime, en fait. Ce trouble-là, ça m'intéresse.
10: Cet état de confusion et de trouble est aussi au cœur de « Si tu penses bien ».
13: Non, c'est pas grave qu'elle ne dise pas où est ma fille, ni quand elle la blesse.
14: Je l'ai pas blessée.
13: Arrête, Gilles, arrête, tais-toi.
10: Géraldine Nakache dépeint une relation d'emprise où la violence ne prend jamais la forme de coups, mais plutôt celle d'une manipulation psychologique d'un homme envers sa femme, complètement incapable d'évaluer la gravité de ce qu'elle subit.
26: C'était aussi le point d'entrée pour commencer à écrire le film. C'était le doute. Et d'ailleurs, pas que celui des victimes, qui sait pas tellement si elle est victime, mais aussi celui de l'entourage. C'est un film quand même aussi beaucoup sur le regard, comment on regarde ces gens-là et comment on peut les aider si on libère déjà de notre parole, nous, autour, tout autour. Et c'est souvent grâce à un tiers que ces personnes-là arrivent à sortir la tête de l'eau. Concrètement d'ailleurs, je lui fais sortir la tête de l'eau, vraiment.
10: Quant à La Frappe, premier long métrage de Julien Gaspard Oliveri, il aborde les conséquences de l'inceste sur un jeune homme rattrapé par son passé. Interprété par Diego Murgia, 19 ans, et une première croisette qui, malgré l'histoire sombre qu'il porte, est émerveillée par cette opportunité.
27: Quand je suis arrivé sur la croisette pour la première fois, en fait, c'est vraiment comme dans les films. Enfin, tu me diras, c'est le bus. Mais immense, que des gens trop stylés partout. Franchement, c'était un choc. Voir tout le monde, j'ai l'impression d'être à la Fashion Week à Hollywood en même temps, je comprends pas, mais c'était très chouette.
10: Après un vendredi chargé en émotions, les festivaliers pourront souffler un peu aujourd'hui avec un documentaire consacré à John Lennon et avec Clarissa, le portrait d'une femme de la haute société nigériane. Lisa Giroldini, Apolline Vernon, Cannes.

0: Paris ce samedi. La Croisette attend encore l'arrivée de plusieurs stars, hein, notamment l'actrice américaine Kristen Stewart qui joue dans le dernier film du français Quentin Dupieux. On attend aussi l'américain Adam Driver et l'espagnol Javier Bardem.
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0: Il est 7h30 en temps universel. 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
4: Et l'inquiétude en Ituri, d'abord dans l'est de la RDC, mais également en Ouganda, potentiellement au Soudan du Sud, avec cette nouvelle épidémie d'Ebola en cours dans la région. Quelques 300 cas suspects, des dizaines de décès et une riposte qui s'organise, qui a peut-être pris un peu de retard. Explication dans un instant. Le Nigeria, au cœur de l'actualité ce samedi, avec ses deux enlèvements massifs d'élèves hier, à la fois au nord-est et au sud du pays, tandis que les États-Unis revendiquent l'assassinat d'un chef de l'État islamique dans le Borno. Abuja confirme à l'instant. Amnesty interpelle le JNIM au Mali ce matin. Respecter le droit international, demande l'ONG. L'opposant ivoirien Assalé Thiemoko, mis en examen. Nous sommes à Abidjan dans 5 minutes, juste avant d'aller à Cannes, dans le sud de la France, au festival de cinéma pour le film Congo Boy du centrafricain Rafiki Fariala. Le journal des sports dans 10 minutes et la finale retour de la Coupe africaine de la Confédération. L'RSG ravantage pour l'USM Alger face aux Zamalek du Caire. Mais d'abord, donc, cette nouvelle épidémie d'Ebola en cours en République démocratique du Congo, dans le nord-est, en Ituri. On vous le disait en bref hier matin quand l'alerte nous parvenait. Plusieurs échantillons analysés par les équipes de l'Institut National de Recherche Biomédicale à Kinshasa ont été testés positifs. Le ministère congolais de la Santé parle de 246 cas suspects, de 80 décès potentiellement liés à la maladie. Polynasidie, c'est une souche particulière d'Ebola pour laquelle il n'existe ni vaccin ni traitement, celle dite de Bundibugyo.
5: Plusieurs souches existent pour cette maladie d'Ebola. La souche Zaïre, qui est responsable de la plupart des épidémies, notamment celle qui a touché l'Afrique de l'Ouest entre 2013 et 2016. Un variant de la maladie contre lequel il existe un vaccin qui a fait ses preuves sur le terrain et un traitement mis au point ici, à Kinshasa. Il y a aussi le variant dit Soudan, où il a sévi pour la première fois en 1976. Depuis, ce variant est apparu plusieurs fois, notamment en Ouganda. Pour cette souche, il existe 3 vaccins candidats, dont un très prometteur qui a déjà été utilisé lors d'une précédente vague. Et puis il y a cette souche, Bundibugyo, du nom du village ougandais où elle est apparue pour la première fois en 2007. Souche que l'on retrouve en 2012 au nord de la RDC, à Isiro, lors d'une épidémie qui a fait 29 morts avec 50 cas recensés. 14 ans plus tard, c'est ce variant qui vient de réapparaître en Ituri. Il a été moins étudié que les deux autres et il n'y a pas à ce jour de vaccin disponible. Pauline Azidi, Kinshasa, RFI.
4: L'Ouganda a reconnu un mort également. Une personne qui revenait de la RDC, l'OMS débloque pour sa part 500 000 dollars de son fonds de réserve pour les situations d'urgence. L'Ituri, province du nord-est de la RDC, où il y a de nombreux groupes armés actifs, notamment les ZDF, ralliés à l'État islamique. Ils sont aussi présents juste à côté au nord Kivu, et c'est là que l'un de leurs commandants aurait été tué dans la nuit de jeudi à vendredi. C'est ce que revendique en tout cas l'armée congolaise. Il s'agit de Cheikh Ismaël Abou Hussein, de nationalité yéménite. L'État islamique frappé au cœur au Nigeria, l'un des cadres de l'organisation, a été tué par les États-Unis et le Nigeria dans une opération commune. C'est ce qu'affirmait dans la nuit le président américain. Son homologue nigérian le confirme à l'instant. Abu Bilal al-Minouki, présenté par Donald Trump comme le numéro 2 de l'EI dans le monde, il exerçait des responsabilités dans la faction de Boko Haram ralliée à l'État islamique. Un rapport de l'ONU indiquait en février dernier qu'il pourrait même être devenu le chef des provinces de l'EI dans le monde. Les djihadistes, probablement derrière un nouvel enlèvement de masse d'élèves au nord-est du Nigeria hier, dans le district d'Askira Uba, c'est dans l'État de Borno. Et ce n'est pas le seul enlèvement, puisque des élèves ont également été kidnappés dans le sud du pays ce vendredi. RFI Lagos, Harmonie Pondinyaga.
6: Peu avant 9h du matin, des djihadistes à moto ont fait irruption dans une école du village de Moussa, dans l'état de Borno. Cette localité borde la forêt de Sambissa, une réserve naturelle connue pour être un repère de djihadistes. Selon le témoignage d'un élu dans la presse locale, l'armée venait de quitter la zone après une patrouille. Cela signifie que les insurgés ou les assaillants espionnaient les mouvements de troupes avant de frapper, commente-t-il. Entre 35 et 43 élèves des écoles primaires et maternelles auraient été kidnappés en moins de 30 minutes, rapportent des habitants à l'AFP. Le même jour, dans l'état d'Oyo, dans le sud-est du pays, à 300 km de Lagos, d'autres enlèvements d'enfants ont été commis lors d'une attaque coordonnée contre trois écoles menées par des hommes armés non identifiés. Malgré la déclaration de l'état d'urgence national par le président Tinubu en novembre 2025 et le recrutement croissant au sein des forces armées, le Nigeria est toujours confronté à une recrudescence de l'insécurité, à la fois du fait des groupes djihadistes, mais aussi de bandes armées locales, communément désignées sous le terme de bandits. Harmonie Pondinyaga, Lagos, RFI.
4: Le Conseil de sécurité de l'ONU condamne les attaques du 25 avril au Mali, des attentats odieux et lâches, dit le texte. Les auteurs présentent leurs condoléances aux victimes et réclament justice, et ce alors que les exactions du JNIM se multiplient en différentes localités du Mali, avec souvent les civils qui sont visés, et pas uniquement des cibles militaires. L'organisation Amnesty International appelle les djihadistes à respecter les règles du droit international humanitaire, qu'on appelle parfois le droit de la guerre. Ousmane Diallo est chercheur senior sur le Sahel à Amnesty International.
7: Nous appelons le JSIM à respecter le droit international humanitaire, à faire preuve de distinction entre civils et militaires, mais aussi à faire preuve de proportionnalité dans la conduite de ces hostilités. Il ne faut pas que des attaques sur des objectifs militaires aient un impact disproportionné sur les populations civiles du Mali. Et à l'heure actuelle, on peut voir que ce blocus, non seulement par son caractère radical, a un impact, que ce soit sur l'accessibilité de l'essence, mais aussi sur la hausse de certains prix qui sont dépendants de leur acheminement et de la disponibilité du carburant. On parle d'une ville avec plusieurs millions d'habitants et il est important que les intérêts et les droits de ces habitants-là, que ce soit leur droit économique, social et culturel, leur droit à la vie, leur droit à l'éducation, soient respectés malgré la conduite de ces hostilités militaires.
4: Un propos recueilli par Polycarpe et Samba. Plus d'un Soudanais sur trois a faim au quotidien, et c'est à cause de la guerre que se livrent depuis un peu plus de 3 ans l'armée régulière et les paramilitaires FSR. 20 millions de personnes sont au bord de la famine. L'alerte est donnée par 3 organisations de l'ONU qui demandent à la communauté internationale, aux principaux donateurs, de se mobiliser pour le Soudan.
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4: À Abidjan. Merci de nous écouter et de vous réveiller à l'écoute de Radio France Internationale. On parle maintenant de cette actualité judiciaire de l'opposant ivoirien Assalé Thiemoko, mis en examen pour diffusion de fausses informations, atteinte à l'ordre public et émission d'expressions outrageantes. En tout cas, c'est ce qu'affirme son mouvement politique. L'ex-député est ressorti libre, Benoît Almeras, mais il a été placé sous contrôle judiciaire.
8: L'inculpation d'Assalé Thiemoko arrive 3 semaines après son audition à la préfecture de police d'Abidjan. À en croire son avocate, Maître Oumou Sanogo, l'opposant reste libre de ses mouvements à certaines conditions.
9: Le principal est une interdiction de sortie du territoire, sauf autorisation expresse du juge d'instruction, et puis une interdiction de tenir des propos ou bien des déclarations tendant à troubler l'ordre public, à discréditer les institutions par tous les canaux de communication. Voici les interdictions majeures.
8: Depuis plusieurs mois, Assalé Thiemoko critique la gestion de l'exécutif ivoirien via sa page Facebook ou encore lors de la rentrée politique de son mouvement le 2 mai dernier. La semaine passée, il s'est par ailleurs déclaré candidat à la mairie de Cocody en vue des municipales de 2028. Roger Youan est secrétaire exécutif d'Aujourd'hui et Demain la Côte d'Ivoire. Pour lui, les prises de position de l'ex-député sont entravées par la procédure en cours.
10: En fonction de ce que vous dites, en fonction des postures que vous adoptez, vous pouvez vous retrouver soit en prison ou soit placé sous contrôle judiciaire, c'est-à-dire qu'on restreint la parole publique, la parole politique.
8: L'instruction en cours peut se terminer par un non-lieu ou un renvoi d'Assalé Thiemoko en correctionnel. Contacté par RFI, le procureur de la République public d'Abidjan n'a pas donné suite à nos sollicitations. Benoît Almeras, Abidjan, RFI.
4: Sur les bords de la lagune Ébrié, il est 7h38. Il est la même heure à Accra, au Ghana. Le Ghana qui va organiser le rapatriement de plusieurs centaines de ressortissants qui vivent en Afrique du Sud avec ces marches anti-immigration qui se sont multipliées ces dernières semaines et des violences dénoncées d'ailleurs par plusieurs pays africains. Comment ce climat est-il vécu par les étrangers installés sur place? Christina Okello a pu joindre un Ghanéen qui vit en Afrique du Sud depuis 35 ans. On va l'appeler Yo, hein. Son nom de famille n'est pas divulgué pour des raisons de sécurité.
11: Yao est arrivé en Afrique du Sud enfant au début des années 90. Aujourd'hui, âgé de 43 ans, ce Ghanéen naturalisé sud-africain travaille dans le secteur bancaire à Johannesburg et vit dans la banlieue plutôt aisée de la ville. Mais malgré ses 35 années passées dans le pays, il raconte être toujours considéré comme un étranger.
12: On nous rappelle tout le temps que nous ne sommes pas sud-africains. Depuis mon plus jeune âge, il y a toujours eu cette distinction où les gens vous rappellent sans cesse que sont sud-africains et que vous, vous ne l'êtes pas.
11: Selon lui, le climat s'est durci ces dernières années. Même les étrangers les mieux intégrés ne sont plus épargnés.
12: On devient évidemment beaucoup plus prudent dans sa manière de se déplacer. Je ne vais pas dans les zones où je sais que ces choses se produisent. Nous avons vu des étrangers être attaqués, des commerces ont été pillés. Dans une ville près de Durban, des commerçants étrangers ont eu 21 jours pour quitter le pays. Je ne suis pas sûr que suffisamment de choses soient faites pour protéger ces gens.
11: Yao dit aujourd'hui envisager un retour au Ghana. Une réflexion personnelle, explique-t-il, tout en reconnaissant que le climat est devenu beaucoup plus hostile.
4: Christina Okello, les cinémas africains à l'honneur pour terminer ce journal. Hier à Cannes aussi, avec le réalisateur Rafiki Fariala. Il a dévoilé son film Congo Boy, c'est son second long métrage présenté en sélection Un certain regard. Histoire très proche de la sienne, celle d'un lycéen né en République démocratique du Congo, réfugié en Centrafrique et qui trouve dans la musique sa planche de salut, Léa Boutin-Rivière.
13: Je suis Congo Boy, moi les gars, c'est quoi?
14: Congo Boy s'ouvre sur une scène nocturne, un Nganda à Bangui, la bière qui coule à flot et deux garçons bien décidés à jouer leur musique en public. Pendant quelques instants, Robert, 17 ans, oublie que dehors, il faut éviter les milices, qu'il doit élever ses quatre frères et sœurs et que ses parents, réfugiés, sont en prison.
15: Tu dois avoir ton bac, mon fils.
14: La musique devient sa ligne de fuite autant que sa ligne de vie, avec un objectif, un concours pour jeunes talents organisé par l'UNICEF. Une histoire directement inspirée de celle du réalisateur Rafiki Fariala, mais que son jeune acteur Bradley Fiomona a su transfigurer.
16: J'étais très content de travailler avec Bradley. Il est différent, il est unique. Au début, quand j'écrivais le scénario, j'écrivais à la première personne. Mais en voyant le film aujourd'hui, c'est Robert, c'est son histoire que je regarde. Ce n'est pas juste lui.
14: Entre frères et sœurs et que ses parents, réfugiés, sont en prison.
15: Tu dois avoir ton bac, mon fils.
14: La musique devient sa ligne de fuite autant que sa ligne de vie, avec un objectif, un concours pour jeunes talents organisé par l'UNICEF. Une histoire directement inspirée de celle du réalisateur Rafiki Fariala, mais que son jeune acteur Bradley Fiomona a su transfigurer.
16: J'étais très content de travailler avec Bradley. Il est différent, il est unique. Au début, quand j'écrivais le scénario, j'écrivais à la première personne. Mais en voyant le film aujourd'hui, c'est Robert, c'est son histoire que je regarde. Ce n'est pas juste l'histoire de Rafiki avec sa famille. C'est un long voyage.

0: semaine, bien sûr, sur le sommet Afrique-France pour la première fois dans un pays anglophone, mais qui ne s'est pas tout à fait déroulé comme espéré. Et puis Jennifer Lufo pour Bienvenue dans le Game et une polémique Slay the Spire 2. Se dirige-t-on vers le retour du Gamergate ? À la une de Jeune Afrique cette semaine, cette question, l'opposition béninoise est-elle en train de disparaître? À moins de deux semaines de l'investiture de Romuald Ouadani, le 24 mai, les FCBE ont annoncé leur ralliement à la majorité présidentielle, décision qui laisse désormais les démocrates seuls opposants dans un paysage politique recomposé. Arthur Ponchelet en parle avec Mathieu Milcan, rédacteur en chef adjoint de Jeune Afrique.
1: Bonjour Mathieu Milcan.
2: Bonjour Arthur.
1: Pourquoi les FCBE ont-ils décidé de rallier le camp de Romuald Ouadani ?
2: Eh bien parce que le parti estime ne plus avoir réellement d'espace politique autonome. Les FCBE sortent d'une présidentielle extrêmement difficile. Leur candidat Paul Oumpé n'a obtenu que 5,73% des voix face à Romuald Ouadani. Et dès le lendemain du scrutin, le patron des FCBE avait même reconnu sa défaite. Et il avait félicité le camp présidentiel avant même la proclamation des résultats. Au sein de son parti, beaucoup considèrent que le message est on ne peut plus clair. Le dauphin de Patrice Talon a remporté une victoire écrasante avec plus de 94% des suffrages. Donc les dirigeants des FCBE expliquent qu'ils veulent tirer les conséquences de ce résultat qui est un échec électoral pour eux. Mais derrière cet argument politique, il y a aussi une logique plus pragmatique, voire opportuniste. Les FCBE espèrent bien obtenir des contreparties, davantage de prise en compte des questions sociales d'une part, c'était dans leur programme, mais aussi un peu plus prosaïquement des postes dans le futur gouvernement ou dans l'appareil d'État. Alors en off, plusieurs sources au sein de la majorité présidentielle se montrent plutôt dubitatives et évoquent plutôt d'éventuels postes administratifs ou préfectoraux qui pourraient être éventuellement accordés à des cadres des FCBE.
1: Et avec ce ralliement, Mathieu, que reste-t-il concrètement de l'opposition au Bénin ?
2: Très peu de choses en réalité. Les démocrates deviennent quasiment la seule force d'opposition identifiable, mais le parti traverse lui-même une crise très profonde en ce moment. Il est fragilisé depuis plusieurs mois maintenant par des divisions internes. Leur candidat à la présidentielle, Renaud Agbodjo, l'avocat, a été exclu de la course, ce qui a provoqué une implosion du parti. Dans les semaines qui ont précédé la présidentielle, plusieurs figures majeures du parti ont quitté le navire. Et la principale, Thomas Boni Yayi, l'ancien président, qui était vraiment la figure tutélaire des démocrates, a annoncé son retrait. Son propre fils, Chabi Yayi, qui était membre de la direction du parti, a ensuite lui-même appelé à voter pour Romuald Ouadani. Et même chose pour Eric Koundéte, qui est un autre poids lourd du mouvement, qui n'a jamais vraiment accepté de ne pas avoir été désigné comme le candidat des démocrates. Et il a lui aussi rallié la majorité. Le résultat, c'est que les démocrates tentent de maintenir une ligne d'opposition républicaine, mais sans représentant à l'Assemblée nationale et dans un contexte institutionnel de plus en plus défavorable. Nourenou Hachadé, qui est le nouveau chef des démocrates, aura une tâche plus que difficile pour se faire entendre dans les mois qui viennent.
1: Et dernière question, est-ce qu'il y aura un espace pour l'opposition après l'investiture de Romuald Ouadani ?
2: Eh bien, c'est toute la question parce que plusieurs réformes menées par Patrice Talon au cours de son mandat, y compris dans les derniers mois de la présidence, ont profondément modifié le fonctionnement politique du pays. D'abord, il y a la création du Sénat qui n'est pas encore en place, qui est une nouvelle institution dotée de pouvoirs très importants, notamment et surtout un droit de veto sur certaines lois votées par l'Assemblée nationale. On devrait y retrouver plusieurs anciens présidents, dont Patrice Talon et Thomas Boni Yayi, mais celui-ci, ce dernier, a affirmé qu'il n'y siégerait pas. Parce qu'en fait, dans l'opposition, beaucoup redoutent que cette chambre renforce encore davantage le pouvoir du camp présidentiel. Et ensuite, il y a cette nouvelle notion de trêve politique. Ça a été inscrit dans la Constitution. Alors en clair, après les élections, toute activité politique à visée électorale sera interdite jusqu'à un an avant le prochain scrutin. Les autorités présentent cela comme un moyen d'éviter les tensions permanentes provoquées par les débats politiques. Les opposants, eux, y voient une mesure potentiellement liberticide qui risque d'étouffer encore davantage les voix dissidentes au Bénin. Alors au fond, la question qui se pose désormais est assez simple, Arthur. Est-ce que le Bénin est en train de basculer vers un système dominé par un seul bloc politique constitué par les deux parties de la mouvance présidentielle, avec une opposition réduite à un rôle uniquement et purement symbolique? Il va falloir attendre les premières décisions de Romuald Ouadani pour le savoir.
0: Mathieu Milcan, rédacteur en chef adjoint à l'hebdomadaire Jeune Afrique, répondait à Arthur Ponchelet. C'est l'heure du regard hebdomadaire de Newton Ahmed Barry, heureux qui, comme Macron, a fait un beau voyage à Nairobi. Je réécris

0: heureux qui comme Ulysse du Bélay. Sauf que le sommet France-Afrique ou Afrique-France a pris des accents improbables et pas seulement anglais. Emmanuel Macron et l'Afrique, c'est décidément malentendu et maladresse.
1: Maladroit surtout comme Macron en Afrique, son « Hey, hey guys » de Nairobi pour amener le silence dans une salle passablement bruyante, a fait écho à sa blague de mauvais goût de Ouagadougou sur Rock est parti réparer la climatisation et a fini de lui faire une mauvaise réputation. Emmanuel Macron a été desservi par les circonstances. Il était venu annoncer la rupture à Ouagadougou en 2017, mais quand il est arrivé au pouvoir, des lignes de fracture souterraines dont il était difficile d'imaginer les implications et l'amplitude étaient déjà à l'œuvre. Il va en devenir l'exutoire par ses maladresses.
0: Alors, Nairobi, c'est une revanche ou un aggiornamento?
1: Premier président français né longtemps après les indépendances africaines, il n'était en rien mêlé aux turpitudes de la France-Afrique. Il voulait inventer les codes d'un nouveau partenariat avec l'Afrique. Il pensait co-construire avec la jeunesse qu'il avait réunie à l'université de Ouagadougou en 2017. Il lui a manqué des clés pour comprendre l'Afrique. La trop grande décontraction a été vécue comme une banalisation de circonstances, une autre variante de la condescendance qui a toujours gouverné les relations de la France avec ses ex-colonies. Pourtant, il était sincère, il ne simulait pas Emmanuel Macron. Les néo-panafricains qui, en cette décennie 2010 finissante, fricotaient déjà avec les réseaux russes, lui ont bien savonné la planche, ils ne l'ont plus lâché depuis.
0: Je comprends ce que vous voulez dire, alors je repose la question. Nairobi, revanche ou aggiornamento?
1: Les deux, assurément. Un virage vers l'Afrique anglophone et une anglicisation du nom du sommet ont permis de contourner les susceptibilités, surtout dans l'ancien précaré. Les souverainistes frondeurs, qui narguent depuis Paris à Moscou, n'ont pas eu de quoi se réjouir. La participation des chefs d'État était plus que bonne. Nairobi a fait mieux que Bamako avec François Hollande en janvier 2017. 36 chefs d'État et 38 pays africains présents à Nairobi. Le pari est gagné. Emmanuel Macron n'a pas perdu la face. Est-ce qu'il y a eu un aggiornamento? Oui, à ce sommet, on n'a pas parlé politique, ce qui est inhabituel pour les sommets France-Afrique dont le mantra est politique. Depuis Bamako, avec le MEDEF comme invité d'honneur, il y avait eu une amorce pour les questions économiques. Mais à Nairobi, à entendre Macron, on n'était pas loin du trade, notre aide des États-Unis.
0: Mais alors Newton Ahmed, faut-il qu'elle se renie la France pour préserver ses sommets avec le continent?
1: Sur les questions qui font la France, les droits humains, la démocratie et le respect du droit international, elle est de plus en plus isolée. Il y a une sorte de retour en grâce de l'autoritarisme, un décalage dans les perceptions et les attendus. Pour une certaine opinion africaine, le mysticisme de pouvoir politique devrait épouser la morgue de Xi Jinping, la cruauté de Poutine et l'imprévisibilité de Trump. Emmanuel Macron, à leurs yeux, banalise trop la fonction au point de démonétiser la France. Une puissance, pour être respectée, doit inspirer la crainte. La France est devenue ordinaire et fauchée. Il en va certainement aussi des sommets Afrique-France. S'ils ne défendent plus des valeurs, si la France n'est plus audible et attendue sur les questions qui ont fait sa particularité, ces sommets perdront de l'intérêt. La France doit reconquérir l'estime, pas forcément par le commerce, mais pour être entendue, elle a besoin des attributs de la puissance.
0: Le regard de Newton Ahmed Barry à retrouver quand vous le voulez sur RFI.fr. Il est 12h56 en temps universel. Bienvenue dans le game avec Jennifer Lufaux et cette semaine, bienvenue dans la polémique concernant le jeu vidéo Slay de Spire, deuxième du nom.
2: Oui, je me suis simplement demandé comment un jeu vidéo avec des avis très positifs peut en quelques jours seulement subir ce qu'on appelle du review bombing, soit une avalanche de revues négatives en très très peu de temps. On en parle tout de suite. Slay the Spire est un petit jeu de cartes indépendant sorti en 2019. Son principe, c'est d'affronter des ennemis et des créatures pour ensuite grimper une tour. Développé par le studio Megacrit, le jeu avait été salué par les joueurs et les critiques qui attendaient avec impatience son deuxième opus paru le 5 mars dernier en accès anticipé. C'est donc plus de 580 000 personnes qui se sont connectées simultanément sur la plateforme Steam pour le découvrir. Son succès est donc sans appel comparé aux 193 joueurs qu'il avait réunis lors de sa sortie en accès anticipé en 2017. Et pourtant, depuis le 5 mai dernier, c'est désormais des milliers d'avis négatifs qui envahissent les commentaires sur le jeu. Mais alors, qu'est-ce qu'il reproche à Slay the Spire 2 ?
0: J'ai une idée, c'est la présence d'une héroïne plutôt que d'un héros.
2: Ah, ça aurait totalement pu être ça, hein. On commence à connaître ce côté sombre des joueurs. Mais non, il ne s'agit pas d'un problème lié au contenu du jeu, mais plutôt à un nom qui apparaît dans ses crédits, celui de Anita Sarkeesian. Je vous explique. Anita Sarkeesian est l'une des cibles du mouvement Gamergate qui, en 2014, regroupait des joueurs autour d'une campagne de harcèlement de développeuses et journalistes jeux vidéo. Anita Sarkeesian était prise pour cible à cause de ses recherches sur la représentation des femmes dans les jeux. Elle était donc accusée de ruiner les jeux en y intégrant de la politique et 12 ans plus tard, elle reste dans le viseur des partisans du Gamergate, comme j'ai pu le lire dans les commentaires d'une publication sur le site Reddit. Je cite « Ça faisait tellement longtemps que je n'avais pas entendu son nom, j'espérais qu'elle devait abandonner les médias et devenir serveuse. » Ou encore « Je n'ai jamais autant regretté d'acheter un jeu, je ne jouerai plus jamais à un de leurs jeux. » Tous ces commentaires parce que Anita Sarkeesian est notée comme consultante dans les crédits de Slay the Spire 2.
0: Jennifer, consultante, ça veut tout dire et n'importe quoi. Quel a été son rôle précisément ?
2: On n'en sait rien. Et ça rend tout ça encore plus absurde, puisqu'on ne sait pas si elle a travaillé sur les représentations ou si elle a, par exemple, participé à la conception de l'herbe dans le jeu. Mais le plus drôle dans tout ça, ce sont les commentaires contradictoires des personnes qui se plaignent de sa contribution, mais qui reconnaissent en même temps que le jeu est de bonne qualité. Et c'est là qu'on peut se demander s'il faut réellement donner de l'importance à ces attaques négatives. Car si le jeu est bon, ça signifie peut-être qu'Anita Sarkeesian fait justement du bon boulot, non ? Finalement, qui détruit les jeux vidéo ? Est-ce que c'est ceux qui hurlent à l'évocation du nom d'une femme ? Ou alors ceux qui contribuent à faire des bons jeux ? Je vous laisse en juger.
0: Et si vous me permettez une pointe de cynisme, l'avantage d'une polémique, c'est que cela fait parler du jeu. La preuve déjà avec votre chronique Jennifer Lufoy à podcaster sur l'application RFI Pure Radio. Tout comme cette édition d'Afrique Midi qui était mise en onde par Mickaël Goncalves, rédaction en chef Karine Franck avec Cécile Périllard. On va marquer une pause, 30 secondes, pas plus, et ce sera le retour de l'info sur la Radio Mondiale. Merci de votre fidélité.
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0: 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C'est l'heure d'un nouveau journal avec Gilles Moreau. Bonjour Gilles.
5: Bonjour Nicolas Brousse et à tout à l'heure pour le journal de 18h. Dans l'actualité, la mort au Nigeria d'un important chef du groupe État islamique tué lors d'une opération conjointe avec l'armée américaine. De son côté, Israël confirme la mort du chef de la branche armée du Hamas, un homme présenté comme l'un des architectes des attaques du 7 octobre. Dans le même temps et malgré la prolongation de la trêve, les bombardements israéliens continuent dans le sud du Liban. L'Iran fait état de discussion avec des pays européens pour le franchissement du détroit d'Ormuz. D'après la télévision d'État, plusieurs d'entre eux négocient des autorisations. Dans ce journal également, le retour de l'affaire Khashoggi, 6 ans après les faits, un juge parisien va enquêter sur le meurtre du journaliste saoudien. Mais pour commencer ce journal, direction Vienne en Autriche, qui accueille ce soir la finale du concours de l'Eurovision, concours musical, vous le savez, cette 70e édition est marquée par le boycott de 5 pays, dont l'Espagne, pour protester contre la participation d'Israël. Une manifestation vient tout juste de débuter à Vienne, toujours pour protester contre cette participation. Nous retrouvons en direct du cortège notre correspondante Isor Yas. Isor, y a-t-il beaucoup de monde ?
6: Eh bien, il y a autour de moi plusieurs centaines de personnes actuellement, hein, des manifestants qui sont rassemblés depuis une heure à peu près aux abords de la Westbahnhof, la gare de l'Ouest de Vienne, qui est le point de départ de cette manifestation pour laquelle on attendait 3000 personnes. Après quelques discours, le cortège va désormais lentement avancer. Les manifestants entendent protester contre la participation d'Israël à l'Eurovision et contre la politique de Benjamin Netanyahou. Pas de scène pour le génocide, peut-on lire sur les pancartes et tracts. Toute cette semaine, il y a eu des manifestations de faible ampleur dans la capitale autrichienne et celle d'aujourd'hui est censée être la plus importante. Pour le moment, elle se déroule dans le calme. Après un parcours relativement court, la manifestation devrait s'achever par un rassemblement au parc Arik Brauer, du nom d'un peintre, poète et chanteur autrichien, un artiste juif décédé en 2021. Ce parc est situé à quelques centaines de mètres seulement de la Stadthalle où se déroulera la finale du concours ce soir. La sécurité est évidemment une priorité. 500 agents sont déployés autour de cette salle.
5: Merci pour toutes ces précisions, Isor. C'était notre correspondante à Vienne, Isor Yas, en direct dans ce journal. À Londres, la police britannique était en alerte ce matin avant des manifestations qui s'annonçaient massives. Des dizaines de milliers de personnes étaient attendues à l'appel de Tommy Robinson. C'est un militant anti-islam et anti-immigration. La police doit aussi encadrer aujourd'hui une marche pro-palestinienne, ainsi que la finale de la Coupe d'Angleterre de football entre Manchester City et Chelsea au stade de Wembley. Malgré la trêve qui a été prolongée, Israël continue de frapper au Liban. Son armée a lancé depuis ce matin une série de frappes sur le sud du pays. Des frappes qui, selon elle, visent des infrastructures du Hezbollah. Elles ont été précédées sur ordre d'un ordre d'évacuation de plusieurs villages. Dans ces conditions, la prolongation pour un mois et demi de la trêve entre les deux pays laisse sceptiques les Libanais. L'armée israélienne a par ailleurs confirmé la mort du chef de la branche armée du Hamas, Ezzedine Al-Haddad, considéré comme l'un des principaux architectes des attaques du 7 octobre 2023. Il a été tué hier dans une frappe à Gaza. Les précisions à Jérusalem de Michel Paul.
7: On l'appelait le fantôme de Gaza. Ezzedine Haddad, la cinquantaine, avait survécu à de multiples tentatives d'assassinat en changeant d'apparence et en se déplaçant constamment. Depuis la mort de Mohamed Sinwar il y a un an, il s'était imposé comme le chef de facto de l'aile militaire du mouvement dans l'enclave et il était une figure clé du 7 octobre. C'est lui qui avait géré directement la détention de plusieurs otages, notamment les jeunes observatrices militaires capturées à Nahal Oz. Pour Benjamin Netanyahou, son élimination est une victoire symbolique, mais ce succès tactique ne brise pas l'impasse stratégique. Le Hamas refuse toujours le désarmement exigé par le plan Trump. Vu d'Israël, ce triomphalisme officiel cache mal un scepticisme croissant de l'appareil de sécurité. Désormais, les yeux de l'état-major sont rivés sur Washington, dans l'attente de savoir si Donald Trump donnera le feu vert à une offensive plus large, visant directement Téhéran, pour débloquer par la force tous les fronts régionaux. Michel Paul, Jérusalem, RFI.
5: Le passage du détroit d'Ormuz par les navires marchands serait actuellement négocié entre Iraniens et Européens. L'Iran affirme que des pays, on ne sait pas lesquels, sont en discussion actuellement avec Téhéran afin d'obtenir des autorisations. La télévision d'État mentionne ces pays après d'autres, Chine, Japon, Pakistan notamment, qui ont négocié ce droit de passage. Au Pérou, bientôt la fin d'une longue attente. C'est demain dimanche que doivent être enfin proclamés les résultats officiels du premier tour de la présidentielle des 12 et 13 avril. Le second tour devrait opposer la candidate de droite Keiko Fujimori à celui de la gauche Roberto Sanchez. Le Vatican l'a annoncé ce matin, le pape Léon XIV effectuera cette année une visite d'État en France. Ce sera du 25 au 28 septembre. Le souverain pontife a accepté l'invitation du chef de l'État et de l'Église de France, ainsi que celle du directeur général de l'UNESCO. Une visite du siège de l'organisation à Paris est d'ailleurs prévue. Six ans après les faits, l'affaire Khashoggi refait surface. On a appris ce matin qu'un juge parisien allait enquêter suite à une plainte déposée contre le prince héritier saoudien Mohamed Ben Salman. Le journaliste Jamal Khashoggi est mort en 2018, assassiné au consulat saoudien à Istanbul. Le ou les tueurs auraient agi sur ordre de MBS. Plus de précisions avec Aram Beng.
8: La plainte est déposée depuis 2022 par des associations parmi lesquelles Reporters sans frontières pour torture et disparition forcée lors d'un passage de Mohamed Ben Salman à Paris. L'annonce de l'ouverture d'une enquête en France sur la disparition de Jamal Khashoggi est donc saluée par l'association française. Antoine Bernard, directeur du plaidoyer de RSF.
9: C'est une très bonne nouvelle, une enquête judiciaire indépendante. À date, c'est la seule au monde, c'est la seule enquête judiciaire crédible au monde sur le meurtre et l'assassinat de Jamal Khashoggi. Eh bien, cette instruction, cette enquête va démarrer et RSF va évidemment y collaborer du mieux possible.
8: Et qu'est-ce que vous en attendez ?
9: Nous en attendons bien sûr la vérité, surtout les responsabilités individuelles, quelles qu'elles soient, et enfin, la justice. Que des sanctions soient recherchées dans le cadre d'une procédure crédible, équitable, comme la France peut en offrir, et qui aboutisse véritablement à la sanction de ce crime abominable.
8: Avant cette décision de la Cour d'appel, le parquet national antiterroriste s'est toujours opposé à l'ouverture d'une enquête en France, au motif que les associations n'étaient pas recevables.
5: C'était Aram Beng, je le disais dans les titres. Le Nigeria confirme la mort d'un important chef du groupe État islamique, tué lors d'une opération conjointe avec l'armée américaine, annoncée par Donald Trump. Cette opération visait Abu Bilal al-Minouki, présenté par le président américain comme le numéro 2 de l'EI dans le monde. L'actualité en Afrique, c'est aussi l'alerte sanitaire en Ituri, en RDC, à l'annonce d'une nouvelle épidémie d'Ebola. 246 cas suspects, dont 80 décès recensés. Trois zones de santé sont pour le moment touchées, Bunia, Mongwalu et Rwampara, là où des décès inexpliqués avaient suscité l'inquiétude ces dernières semaines. La liberté académique, concept bien connu des chercheurs, est de plus en plus malmenée à travers le monde. Dans de nombreux pays, elle a nettement reculé ces 10 dernières années, mais nulle part de façon si brutale qu'aux États-Unis. C'est ce que montre le dernier indicateur de la liberté académique, un indicateur publié chaque année par l'université de Nuremberg en Allemagne et celle de Göteborg en Suède. Explication Stéphanie Schuller.
10: La liberté académique garantit la pluralité des savoirs, l'excellence intellectuelle et plus largement la vitalité démocratique d'un pays. Les scientifiques peuvent-ils choisir librement leur terrain de recherche, enseigner sans subir de pression? Peuvent-ils s'exprimer sans contrainte sur des sujets controversés, échanger entre eux, y compris à l'international, sans rencontrer d'obstacles non académiques? 2357 scientifiques de 179 pays ont répondu à ces questions. Le résultat est sans appel. En 10 ans, la liberté académique n'a pas seulement reculé dans des pays tels que l'Inde, la Hongrie ou la Turquie, mais aussi dans de nombreuses démocraties libérales, comme en Suisse ou aux Pays-Bas. La chute la plus brutale, de 50% en un an et demi seulement, concerne l'autonomie institutionnelle des universités américaines. Le retour au pouvoir de Donald Trump s'est traduit par des ingérences politiques massives. Les fonds de recherche ont été réduits, leur versement conditionné à l'application d'une ligne idéologique. Seuls 9 pays ont vu leur liberté académique s'améliorer, comme la Gambie, et parmi les pays les mieux notés, on retrouve le Vanuatu et la Barbade. La France, elle, apparaît dans le groupe intermédiaire.
5: Enfin, en tennis, la pluie perturbe le tournoi de Rome. Hier soir, la demi-finale opposant Yannick Sinner au russe Medvedev a dû être arrêtée. Elle reprend actuellement et l'Italien mène 4-2 dans la manche décisive. Très bonne journée sur RFI, il est pratiquement 15h10 ici à Paris, 2h de moins en temps universel. La suite des programmes, c'est Un jour au village.
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11: 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Un jour au village, Penaï Traoré, Nathalie Laporte.
13: Bonjour à toutes et à tous. Bienvenue dans Un jour au village. Nous parlons aujourd'hui de l'économie pastorale, car au-delà de l'élevage, le pastoralisme est pourvoyeur de revenus et fait vivre les territoires traversés par les éleveurs pastoraux et leur bétail. Il ne s'agit donc pas de penser cette activité uniquement sur le prisme du commerce de la viande et d'animaux sur pied. Il y a toute une chaîne de contributions développées grâce au pastoralisme et au dynamisme des communautés qui le pratiquent. Nous approfondirons le sujet dans quelques instants avec notre invitée, Serena Ferrari, chercheuse en sciences économie du pastoralisme au CIRAD, le Centre de coopération internationale en recherche agronomique pour le développement. Mais d'abord, place à nos radios partenaires. Direction le Sénégal, précisément la commune de Diawara dans le département de Bakel. Nous y retrouvons la radio Diawara FM, un média de proximité qui met l'accent sur l'information locale, la sensibilisation et le développement communautaire. Ces programmes abordent des sujets comme la santé, l'éducation, l'environnement, l'agriculture et la valorisation de la culture locale. Nous sommes avec le directeur de Diawara FM. Bonjour Issa Abou Tandigora.
14: Oui, bonjour Madame Traoré.
13: Quels sont les sujets dont vous souhaitez parler aujourd'hui concernant le quotidien des habitants de votre région?
14: Alors, ici, aujourd'hui à Bakel, il y a plusieurs préoccupations, mais ce qui revient souvent, c'est d'abord la question de l'eau. Dans certaines localités, l'accès à l'eau potable reste compliqué et ça pèse vraiment sur le quotidien. Souvent, on peut rester pendant des semaines sans voir une goutte d'eau sortir des robinets. Et en plus, c'est pas des coupures qui durent juste 24 ou 48 heures, ça peut aller jusqu'à 3 semaines, 4 semaines ou voire plus.
13: Quelles sont donc les alternatives pour les populations pour avoir de l'eau potable?
14: Ici, dans le département de Bakel, la plupart des infrastructures, ils ont été faites par les émigrés, nos émigrés de la diaspora, nos pères et grands-pères qui sont en France, en Italie et en Amérique. Mmh. Et ils ont mis en place des comptes. Donc, s'il y a des problèmes au niveau des villages, là, ils débloquent l'argent pour subvenir à ça. Et là, donc, la plupart des forages qu'on utilise maintenant, ils ont été faits par nos émigrés. Même si l'État voit nos déliances tous les jours, bon, jusqu'à présent, ils n'ont pas réagi face à cette situation.
13: Monsieur Tandigora, vous souhaitez également parler des inondations qui, chaque année, impactent l'agriculture à Bakel.
14: Oui, ces deux années, il y a eu les crues du fleuve avec des inondations assez importantes. Ça a touché les habitations, les champs et forcément, ça a fragilisé beaucoup de familles. Et il y a aussi des personnes qui vivent jusqu'à présent sous des tentes. Donc, ils ont fait des manifestations, des publications ont été faites, des émissions ont été faites au niveau des radios et télé, mais jusqu'à présent, il n'y a pas de suite. On voit la présence de l'État juste pendant le moment où les regards sont dirigés vers le département de Bakel, c'est-à-dire les deux semaines de la crue. Mais après ça, donc, il n'y a plus la présence de l'État. Donc, souvent, ce sont les aides qu'on fait entre nous, habitants, voisins, donc, et aussi des aides qui viennent de l'étranger, c'est-à-dire nos parents qui sont en Europe. Ils mettent des gagnettes en ligne pour avoir quelque chose afin de faire des briques, même si c'est des briques en argile pour loger ces personnes. Au début, nous avions espoir que les 8 milliards annoncés par l'État allaient beaucoup aider ces personnes, mais jusqu'à présent, il n'y a pas de trace des 8 milliards pour subvenir aux sinistrés.
13: Et qu'est-ce que les autorités disent donc?
14: Il n'y a pas de réponse claire. Certains disent que l'argent a été débloqué, par contre d'autres disent que c'est face à la crise que confronte le pays, donc les 8 milliards n'ont pas été débloqués. Bon, la population est jusqu'à présent perdue, on ne sait pas à qui nous fier, je ne sais pas.
13: C'est encore la saison des pluies, j'imagine que l'inquiétude commence à monter auprès de ces populations.
14: Effectivement, certains sont contents quand ils savent que dans 2 mois ou 3 mois, nous allons entrer dans l'hivernage. Par contre, d'autres préfèrent rester ainsi durant toute l'année parce que l'hivernage, pour eux, c'est un cauchemar.
13: Monsieur Tandigora, pouvez-vous nous rappeler la fréquence de votre radio, Radio Diawara, s'il vous plaît?
14: Oui, la fréquence de la radio Diawara FM, c'est le 103.4. Donc, ça couvre le département de Bakel et un peu dans le département de Canel aussi. Et surtout nos voisins de la Mauritanie qui sont au bord du fleuve Sénégal aussi, et ils écoutent bien la radio.
13: Merci beaucoup Issa Abou Tandigora.
14: Merci beaucoup Madame Traoré. À la prochaine, Inch'Allah. Merci.

0: Un jour au village s'intéresse aujourd'hui à l'économie pastorale, notamment à ses valeurs directes et indirectes, du commerce de la viande et des animaux sur pied en passant par son apport dans l'agriculture. Pour en parler, nous sommes avec la chercheuse Serena Ferrari, spécialiste en économie du pastoralisme au CIRAD. Bonjour Serena Ferrari.
1: Bonjour.
0: Quand on évoque l'économie pastorale, on parle généralement des valeurs directes et indirectes du pastoralisme. De quoi s'agit-il concrètement?
1: Alors, la contribution directe du pastoralisme, c'est ce que le pastoralisme permet de vendre. Par exemple, la viande qui est vendue sur un marché formel ou le lait qui est vendu sur un marché formel. Mais l'essence du pastoralisme est informelle. Et il y a une grande partie de sa contribution économique qui échappe à toutes les statistiques. Déjà, par exemple, le poids de l'autoconsommation. L'autoconsommation n'est pas prise en compte par les statistiques et donc n'est pas prise en compte dans l'évaluation de sa contribution à l'économie nationale. Mmh. Une grosse partie des productions pastorales, en fait, c'est des produits qui sont autoconsommés au niveau des ménages, au niveau des communautés. Et cela, quand c'est monétisé, en fait, ça représente une grande partie de la contribution économique. En fait, c'est un levier de sécurité alimentaire pour les populations à l'échelle globale.
0: Et en ce qui concerne les valeurs indirectes?
1: Les valeurs indirectes, c'est d'autres services que le pastoralisme qui, évidemment, ne sont pas monétisés et qui échappent à toutes les évaluations. Par exemple, on prend très rarement en compte la contribution du pastoralisme aux services écosystémiques. Par exemple, à l'entretien des pâturages, des paysages, ou bien à la séquestration de carbone, ou bien le maintien de la paix et de la cohésion sociale à l'échelle des territoires. Par exemple, si vous prenez un exemple français, vous pouvez voir que lorsque un territoire de montagne n'est pas pâturé par les animaux, il est sauvage. Alors que quand les animaux ont la possibilité de pâturer dessus, le paysage est bien ordonné et peut être utilisé par exemple par les touristes. Et en plus, il a été démontré en fait qu'un paysage sauvage n'a pas plus de biodiversité végétale qu'un paysage qui est pâturé. Donc vous voyez, à travers la pâture, le pastoralisme permet aussi de maintenir un certain niveau de biodiversité.
0: Le pastoralisme joue un rôle essentiel dans le circuit économique des pays concernés par cette activité. Vous l'avez dit tantôt, l'autoconsommation des éleveurs-pasteurs n'est pas quantifiée. Est-il réellement quantifiable si on décide de le faire?
1: Au CIRAD, on est des spécialistes là-dessus. Il y a plusieurs années, en fait, une méthode d'évaluation de la contribution économique du pastoralisme a été développée et qui permet de prendre en compte justement la monétisation de l'autoconsommation. Quand on prend en compte cela, en fait, on voit que la contribution du pastoralisme au PIB, et notamment au PIB agricole de chaque pays, augmente fortement. Par exemple, dans les pays sahéliens, les statistiques disent que le pastoralisme contribue à hauteur de 10 ou 15% du PIB. Mmh. Mais ce pourcentage, en fait, grandit fortement quand on prend en compte l'autoconsommation.
0: Quels sont les principaux services liés à cette activité-là?
1: Alors, nous avons déjà mentionné des services économiques et de sécurité alimentaire parce que grâce au pastoralisme, en fait, les populations, surtout les populations du sud du monde, ont accès à de la viande et à du lait qui sont pas chers parce que le pastoralisme, en fait, permet de produire dans des conditions assez extrêmes et en valorisant des ressources naturelles, donc ce qui fait que la production qui en découle n'est pas chère et donc c'est accessible aux populations locales qui ont un faible pouvoir d'achat. Par exemple, si vous prenez les pays côtiers de l'Afrique de l'Ouest comme le Nigeria, on est défini de pays d'accueil parce que c'est un pays tropical qui reçoit des troupeaux qui viennent des pays sahéliens. Ces éleveurs avec leurs troupeaux, en fait, amènent de la viande sur pied parce que les animaux sont de la viande ambulante.
0: Oui.
1: Qui n'est pas chère parce qu'ils n'utilisent pas trop d'intrants du marché. Ils utilisent des ressources naturelles. Donc, en acheminant ces animaux vers les pays côtiers, en fait, ils apportent de la viande qui n'est pas chère et qui, du coup, est accessible pour les populations côtières à faible pouvoir d'achat. Donc, ça, c'est une contribution économique. Après, il y a des contributions plus écosystémiques, comme je disais, donc l'entretien de la biodiversité, la séquestration de carbone dans les sols. Donc, sur le plan environnemental, le pastoralisme est très durable parce que il n'utilise pas de carburant. Les animaux, d'habitude, sont acheminés sur pied, donc pas par camion ou avec des combustibles. Et ils utilisent l'énergie solaire parce que les animaux pâturent l'herbe qui pousse grâce à l'énergie solaire. Donc, de ce point de vue environnemental, le pastoralisme est durable. Après, il y a d'autres services qui sont sociaux, qui sont plus territoriaux. Par exemple, grâce aux relations que les éleveurs tissent avec les agriculteurs, qui par définition sont sédentaires, les pasteurs par définition sont mobiles, ils se déplacent. Donc eux, ils apportent du fumier naturel, organique, à des agriculteurs qui autrement devraient avoir recours à des intrants chimiques. Donc vous voyez, sur le plan agroécologique, c'est fondamental parce que le pastoralisme permet de remplacer des intrants chimiques par du fumier organique. En faisant cela, en fait, il contribue aussi à la cohésion sociale. C'est comme des porteurs de messages d'une communauté à l'autre. En fait, ils apportent aussi des informations à des populations sédentaires. Et aussi, ils contribuent à la cohésion sociale dans des territoires assez larges. Parce que aussi, quand ils se déplacent, en fait, ils contribuent aux économies locales qui les accueillent. Un territoire qui les accueille, en fait, reçoit de l'argent parce que ces éleveurs qui arrivent à un endroit, finalement, ils ont besoin de manger, de produits vétérinaires pour les animaux, de compléments alimentaires pour les animaux, de crédits téléphoniques, de téléphones. Donc, ils contribuent aux économies locales d'accueil.
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0: Aujourd'hui, il est question de l'économie pastorale, sujet que nous explorons avec la chercheuse Serena Ferrari. Nous avons vu en première partie d'émission qu'une bonne partie de la production pastorale, notamment la viande et le lait consommés par les ménages pastoraux, n'est pas prise en compte dans les statistiques économiques générées par le pastoralisme, alors que c'est une très grande contribution à la sécurité alimentaire. Serena Ferrari, en dehors de l'élevage, peut-on considérer l'agriculture comme une valeur indirecte de l'économie pastorale?
1: Traditionnellement, pastoralisme et agriculture sédentaire se sont développés ensemble. Parce que traditionnellement, quand les intrants chimiques n'existaient pas, sans le fumier apporté par les animaux, en fait, l'agriculture ne pouvait pas se développer. Et aujourd'hui, c'est une tendance qui s'accentue, mais c'est quelque chose qui a toujours existé. On voit une tendance à évoluer du pastoralisme vers l'agropastoralisme. Mmh. Donc, une forme intégrée d'élevage et agriculture. Alors, déjà, ça démontre le dynamisme du pastoralisme. Les éleveurs pastoraux sont capables de répondre à des défis modernes et apporter des réponses originales. Donc, avec la diffusion de l'agriculture dans les zones irriguées, avec l'urbanisation galopante, en fait, les éleveurs pastoraux se retrouvent avec de moins en moins de terres disponibles. Et donc, sur le plan foncier, ils sont de plus en plus contraints. Et quand on n'a pas assez de terres pour faire pâturer des animaux, on a besoin d'avoir des compléments alimentaires. Donc, ces compléments alimentaires, soit ils les achètent, mais ils peuvent aussi les produire eux-mêmes. Ils se transforment en agropasteurs. Ils se mettent à cultiver, que ce soit pour la consommation humaine ou la consommation animale. Ils continuent de pratiquer l'élevage et combinent pastoralisme et agriculture.
0: Et on a surtout tendance à opposer l'agriculture et le pastoralisme alors qu'ils sont plutôt complémentaires.
1: Oui, bien sûr. Et ça, c'est aussi très, très politique. On voit par exemple dans les pays du Sahel, en fait, on a tendance à ce discours d'opposition entre agriculteurs et pasteurs,
0: oui.
1: Ce qui alimente les conflits, l'instabilité, l'insécurité. Alors que les évidences scientifiques montrent que les tensions ne viennent pas de l'activité pratiquée. Les tensions viennent de situations qui font en sorte que certaines communautés, que ce soit des agriculteurs ou des pasteurs, n'ont pas accès aux ressources et cela crée des tensions avec les communautés voisines. Mais cette opposition entre agriculteurs et éleveurs est fictive. Depuis l'histoire du monde, en fait, il y a eu toujours une collaboration étroite entre les deux types d'acteurs. Et surtout que souvent ces acteurs coïncident, donc les éleveurs sont aussi des agriculteurs et vice-versa.
0: Serena Ferrari, les éleveurs tissent des liens sociaux sur les parcours de transhumance et ces liens permettent aussi de nourrir l'aspect économique. Est-ce que la monétisation du pastoralisme bénéficie directement aux familles des éleveurs pasteurs?
1: En fait, quand on parle de monétisation, on ne veut pas dire qu'on transforme tout en argent. C'est fondamental qu'il y ait toujours de l'autoconsommation parce que Si on veut monétiser toute la production laitière, on voit que finalement, c'est les enfants qui en souffrent. Parce que les enfants qui auparavant avaient du lait gratuit, finalement, maintenant, le lait est vendu et les familles, par exemple, consomment du lait pour réengraisser en matière végétale. Donc, cela a un impact sur la sécurité alimentaire des ménages. L'intérêt, c'est de monétiser les services que le pastoralisme offre, même quand ils ne sont pas monétaires, juste pour alimenter le plaidoyer en faveur du pastoralisme. Quand on veut monétiser le fumier, par exemple, le fumier qui est offert aux agriculteurs en échange des résidus de récolte, quand on veut le monétiser, cela a un impact aussi sur les relations avec les agriculteurs. Et cela a un impact aussi sur la cohésion sociale, évidemment.
0: Serena Ferrari, certains pays de pastoralisme connaissent des conflits sécuritaires depuis quelques années. Je pense notamment au Burkina Faso, au Mali et au Niger. Cela n'engendre-t-il pas des pertes économiques pour ces pays?
1: Oui, cela engendre beaucoup de pertes. Alors, comme je disais tout à l'heure, c'est des conflits qui sont un peu instrumentalisés par la politique parce que dans la plupart des cas, il ne s'agit pas de conflits entre les éleveurs et d'autres types d'acteurs, mais il s'agit de conflits entre individus pour l'accès aux ressources rares. Les tensions augmentent et donc aussi le niveau de conflictualité à l'échelle territoriale augmente. Il y a des études qui mesurent les pertes économiques liées aux conflits pour les économies nationales. Donc, alimenter ce genre de discours et ne pas cibler les vraies causes des conflits qui sont l'accès aux ressources foncières, en fait, ça a un impact pour les économies nationales. Par exemple, les études menées par les sentinelles du réseau Bilital Marobé, qui est l'une des organisations pastorales régionales au Sahel les plus importantes.
0: Oui.
1: Le réseau Bilital Marobé montre que dans le bassin du lac Tchad, les perturbations liées à l'insécurité ont réduit les revenus des ménages pastoraux de 30 à 50% dans certaines zones rouges. Et on peut aussi prendre l'exemple des relations entre les pays côtiers et les pays sahéliens. Quand il y a une fermeture de frontières empêchant les éleveurs de descendre vers les pâturages de leur pays, en fait, cela a des coûts. Parce que la viande devient plus rare, le lait devient plus rare, et du coup, les prix augmentent.
0: Serena Ferrari, nous arrivons au terme de notre entretien. Quel proverbe souhaitez-vous partager avec nos auditeurs?
1: Alors, au Sénégal, j'ai appris une blague concernant le comportement des animaux sur la route. Et ça montre en fait à quel point ce style de vie est lié aussi à la population animale. D'après les Peuls, les chiens, quand ils voient une voiture passer, ils la pourchassent parce que ils ont payé leur ticket de bus et le chauffeur ne leur a pas rendu la monnaie. Après, il y a les chèvres, quand elles voient une voiture, s'enfuient toujours parce que elles ne veulent pas payer le ticket de bus. Et après, il y a les ânes. Les ânes, eux, ils sont cool parce qu'ils ont payé, ils ont eu la monnaie, donc ils sont tranquilles. Et c'est pour cela que quand ils voient une voiture, ils se déplacent pas. Et donc, moi, quand je conduis en savane, je garde toujours ça à l'esprit. Si je rencontre un chien, j'accélère. Si je rencontre une chèvre, je sais qu'elle va se déplacer, du coup, je m'inquiète pas. Et si je vois un âne, je ralentis et je fais gaffe. C'est une interprétation, en fait, amusante du comportement des animaux.
0: Merci beaucoup, Serena Ferrari.
1: Merci beaucoup à vous.
0: Très bonne journée à Addis Abeba.
1: Merci, au revoir.
0: Un jour au village s'intéressa aujourd'hui à l'économie pastorale. Merci à notre invité pour ses éclairages sur le sujet. 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Dans quelques instants, retrouvez Joe Farmer dans l'épopée des musiques noires. Très bon week-end en compagnie des programmes de RFI.
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Cette voix puissante et cette humeur musicale furieusement blues ont été captées par nos soins lors du 45e festival Jazz sous les pommiers qui se tenait comme chaque année à Coutances en Normandie dans le nord-ouest de la France. Du 8 au 16 mai 2026, des artistes aussi divers que Kezia Jones, China Moses, le Tenda Choir, Joshua Redman, Cécile McLaurin-Salvant, Roberto Fonseca, Vincent Segal, Monty Alexander ont régalé les spectateurs. Mais ce qui nous concerne cette semaine, c'est la soirée du 12 mai dernier qui accueillait deux blues women de talent, la jeune Delaney Pickering et l'immense Chemeka Copeland. Avant de discuter avec cette grande artiste qui se trouve être également la marraine de notre émission, nous aimerions vous présenter une jeune femme d'à peine 30 ans, originaire du New Hampshire aux États-Unis. Elle s'appelle Delaney Pickering, elle chante, elle joue merveilleusement de la guitare et son répertoire rappelle le swing du Chicago Blues qu'elle affirme sur scène avec conviction.

0: De nature assez timide et réservée, Delaney Pickering a démontré que la musique est un bon vecteur d'épanouissement personnel car sa prestation confiante et maîtrisée a ravi le public de Coutances. Nous voulions en savoir plus sur cette nouvelle venue dans l'univers du blues. Nous avons donc poussé la porte de sa loge alors qu'elle s'apprêtait à fouler pour la première fois la scène du festival Jazz sous les pommiers.
1: Merci.
0: Comme je vous le disais il y a quelques minutes, nous avons été fort séduits par la musicalité de Delaney Pickering que nous avons la chance d'avoir à notre micro. Merci d'être avec nous.
2: Thank you for having me.
0: Vous êtes la nouvelle coqueluche du blues en Europe où vous vous produisez de plus en plus souvent. Est-ce que vous avez le sentiment que nous sommes plus réceptifs à la culture blues que vos compatriotes américains?
2: I don't know about more, but,
3: je ne sais pas si vous êtes plus réceptif ici en Europe, mais vous avez une meilleure connaissance de la culture blues. J'en veux pour preuve le groupe avec lequel je tourne actuellement, qui est majoritairement composé de musiciens français, et ce sont eux qui ont organisé cette tournée. Voilà pourquoi je reviens régulièrement en France, et je me sens particulièrement chanceuse.
0: Quand j'écoute votre musique, Delaney Pickering, j'entends les racines du blues, voire même le swing des pionniers. Est-ce que je me trompe?
2: Non, I love all that stuff. I love the old stuff. I love swinging stuff. I love shuffling stuff.
3: Non, vous avez raison. J'aime tout type de blues, et particulièrement le blues ancestral. Mais je ressens tout ça profondément en moi.
0: Écoutiez-vous gamine les vétérans du blues comme Big Bill Bronzy, Jimmy Witherspoon, ou même Lowell Fulson pour les spécialistes? Aviez-vous déjà ce goût pour les vétérans?
2: Yeah, I did. When I started listening to blues when I was 16.
3: Tout à fait. J'ai commencé à écouter du blues à l'âge de 16 ans. Je piochais dans la collection de disques de mon père. C'est ainsi que j'ai découvert Stevie Ray Vaughan, Eric Clapton. Puis j'ai voulu en savoir plus. J'ai donc remonté le temps et je me suis intéressée aux pionniers comme Robert Johnson, par exemple.
0: Qu'appréciez-vous dans la tonalité de ces bluesmen historiques?
2: I don't want to say that music tends to be less complicated because
3: c'est difficile à dire car contrairement à ce qu'on pourrait penser, le blues originel n'était pas moins compliqué à jouer que ce que nous faisons aujourd'hui. Il suffit d'écouter le répertoire de Robert Johnson pour s'en convaincre. Je pense que j'aime surtout l'honnêteté avec laquelle les pionniers du blues interprétaient leurs œuvres. Cette musicalité-là me parle tout simplement.
2: I like the way it sounds.
0: Chaque artiste est unique, mais est-ce que vous ressentez vous-même indirectement l'influence de ces légendes du blues dans votre jeu et votre créativité?
2: Oh, sure. I mean, yeah,
3: bien sûr. Comment ne pas être inspiré par tous ces gens? J'écoute tellement de musique et j'apprécie tellement de styles différents que je ne peux qu'être influencé par tous ces grands artistes, même si je cherche à rester moi-même, évidemment. Quand je chante une chanson, je me dis parfois, tiens, j'ai l'impression d'avoir les intonations de James Harman, de Sugar Ray Norcia ou d'Albert Collins. L'idée n'est pas de les imiter, mais inconsciemment, une part de leur identité rejaillit à travers ma voix ou ma guitare.
2: You know, channeling certain stuff.

0: Delaney Pickering, on dit que le blues est une forme d'expression la plus basique de l'épopée des musiques noires. Est-ce que c'est une musique facile à jouer?
1: Oh God, I don't know. Is it easy to play the blues?
2: Alors là, je ne saurais quoi vous répondre. Est-il facile de jouer le blues? Tout dépend si vous le ressentez profondément en vous. Dans ce cas, vous avez le sentiment de maîtriser cette forme d'expression. Tout n'est qu'une question de sentiment. Si vous vous sentez en phase avec l'histoire du blues, vous avez de fait plus de facilité pour l'interpréter. Vous vous rapprocherez constamment de la perfection. C'est le but ultime.
0: Quand on n'est pas musicien, il est très difficile de distinguer le Chicago blues, le Texas blues, le Delta blues. Comment définiriez-vous tous ces styles pour un novice?
2: La différence vient probablement du son que ces styles de blues produisent. Il y a un groove différent en fonction du style que vous adoptez. Il peut y avoir également des choix d'instrumentation, un ressenti particulier, des émotions que vous projetez, les paroles que vous prononcez. Tout cela vous permet de distinguer les différents styles de blues. La manière dont les disques sont produits permet aussi d'identifier une tonalité de blues spécifique. Il y a mille façons de définir les différents styles existants. J'aime par exemple le blues acoustique, mais je ne m'interdis pas de jouer aussi le blues électrique. Tout dépend de l'humeur du moment.
0: Vous chantez également Delaney Pickering, et ce qui est rassurant, c'est que je ne trouve pas de voix proche de la vôtre, ce qui veut dire que vous avez votre tessiture. Est-ce que vous avez des idoles malgré tout, ou cherchez-vous à vous préserver de potentielles influences?
1: I don't know, I sing, but I'm more like a guitar player that sings in my mind, so.
2: Oui, je chante, mais je me vois davantage comme une guitariste de blues. Je ne suis vraiment pas une étoile de l'art vocal. Il est clair que certaines voix m'influencent, je pense à Sugar Ray Norcia notamment. Plus jeune, j'écoutais beaucoup Howlin' Wolf et Tom Waits, des voix d'hommes plutôt rauques, mais j'ai très vite compris que leur tessiture n'était absolument pas adaptée à la mienne. Il était évident que je ne pouvais pas chanter comme eux, j'ai donc compris que je devais trouver ma propre voix.
1: Things are not you, so I kind of abandoned any sort of idea that I would sing like them and just resorted to singing like myself.
0: Delaney Pickering, en ce 12 mai 2026, date à laquelle nous enregistrons cette interview, vous vous apprêtez à assurer la première partie du concert de la grande chez Mecca Copeland. Est-ce que cela vous intimide?
1: I'm always nervous. I'm nervous now.
2: De toute façon, je suis toujours traqueuse avant de monter sur scène. J'ai même le trac actuellement en répondant à vos questions. En tout cas, je dois avouer que voir Chemekia Copeland en concert, c'est la cerise sur le gâteau.
0: Est-ce que vous connaissez bien cette artiste et que représente-t-elle pour la jeune guitariste et chanteuse que vous êtes?
2: Elle est fantastique. Je n'ai jamais eu l'occasion de la rencontrer, mais je connais sa valeur. Elle me donne l'impression de travailler sans cesse. Elle est constamment en tournée à travers le monde. C'est assez impressionnant. J'ai hâte de la voir ce soir sur scène.
0: Merci beaucoup, Delaney Pickering.
1: Nice to talk to you. Merci.

0: La soirée blues de Jazz sous les pommiers nous promettait de belles émotions et ce fut le cas avec Shemeka Copeland, fille du regretté Johnny Clyde Copeland, devenue l'une des figures majeures de l'épopée des musiques noires. Nous avons vu cette jeune femme évoluer au fil du temps puisqu'elle fut la première invitée féminine de notre rendez-vous hebdomadaire en 2002. Elle n'avait que 23 ans mais sa voix était déjà très expressive et sa personnalité particulièrement attachante. Elle fut plusieurs fois conviée à notre micro ces 20 dernières années mais la retrouver en vedette d'un festival majeur en France ne devait pas échapper à notre attention. Nous nous sommes donc rendus à Coutances en Normandie pour des retrouvailles radiophoniques émouvantes. Ce n'est pas sans joie que nous retrouvons à présent une amie de la famille, la marraine de notre émission, Shemeka Copeland. Merci d'être avec nous.
1: Merci beaucoup for having me.
0: Depuis votre toute première participation à notre épopée en 2002, l'eau a coulé sous les ponts, vous êtes devenue maman, vous avez été nominée 8 fois au Grammy Award.

0: vecteur de transmission pour affirmer vos convictions.
1: Oh, absolutely. I feel like if you have a voice, you should use it.
2: Absolument. Quand on a la possibilité de s'exprimer publiquement, il ne faut pas s'en priver. Je ne veux pas prêcher la bonne parole telle une évangéliste. Je dis juste que nous pouvons utiliser notre musique de manière positive, et même si nous ne touchons qu'une seule personne, le pari est réussi.
1: Even if it's just one person at a time.
0: Pour le nouvel album, Blame It on Eve, vous avez un slogan assez efficace, j'en ai marre des breaking news, je veux faire un break des news. C'est donc un disque beaucoup plus personnel.
1: Absolutely. I think there was a lot about myself. And of course, I never stray away from issues. You know, I'm always going to talk about that because I think your album should be relevant to the
2: time. Parfaitement. Je me dévoile davantage dans ce disque. Mais je ne veux pas m'interdire d'évoquer d'autres sujets actuels, car un album doit refléter l'air du temps. D'une certaine manière, je me dis que si, dans l'avenir, quelqu'un tombe sur mon disque, il saura identifier l'époque grâce au thème de mes chansons. Disons que pour ce disque, je voulais m'amuser davantage. Des chansons comme Tough Mother ou Wine O'Clock sont à la fois légères et sérieuses, car elles évoquent la situation des femmes dans ce monde. À mon âge, on commence à réfléchir sérieusement à ces problématiques.
0: Justement, j'étais sur le point de vous parler de Tough Mother. Je ne peux imaginer que vous soyez devenue une maman dure et intransigeante.
2: Finalement, cette chanson évoque ma propre vie. La première partie fait référence à mon statut de jeune maman, mais le reste de cette composition est autobiographique. Je fais allusion aux épreuves auxquelles j'ai dû faire face ces dernières années et qui m'ont endurcie. J'ai perdu ma mère récemment. J'ai perdu mon père quand j'étais gamine. Je me suis mariée trop jeune. J'ai divorcé. Je me suis remariée. J'ai eu un enfant. Tout cela a une incidence sur votre caractère. Vous apprenez à affronter les obstacles.
0: Mais pourquoi avez-vous besoin de vous raconter davantage?
1: It's a wonderful story. You know what I mean?
2: Parce qu'il s'agit tout de même d'une histoire merveilleuse. Malgré tous ces revers, je suis toujours là. J'ai eu un cancer, mais je suis guérie. J'ai continué à avancer dans ma vie et je me sens plus forte que jamais. J'ai envie de partager mon plaisir de vivre cette vie qui est fantastique.
1: And I want to talk about that. It's pretty awesome.

0: Nous sommes avec Chemeka Copeland cette semaine dans l'épopée des musiques noires depuis Coutances en Normandie où s'achève ce week-end le festival Jazz sous les pommiers. Vous êtes devenue une conteuse, Chemeka Copeland. J'en veux pour preuve le titre Titot Pain. Que raconte cette chanson?
1: So, I feel like so much history in America gets lost, right?
2: Je considère que notre histoire disparaît progressivement de notre mémoire collective. Je veux donc raviver certains épisodes de notre patrimoine. Pour ce nouveau disque, je voulais me souvenir de Titot Pain, qui a révélé le roi de la country, Hank Williams. Personne ne parle plus de Titot Pain aujourd'hui, et c'est bien dommage. Nous nous sommes dit, envoyons tout notre amour à ce musicien oublié.
1: And so we thought, oh, let's give Titot Pain some love. Yeah.
0: Au-delà de cette légende, n'est-ce pas un moyen de rappeler que blancs et noirs échangeaient plus souvent qu'on ne l'imagine durant la ségrégation raciale?
1: Absolutely. I mean, I feel like, you know, there was...
2: Vous savez, le racisme, la ségrégation, les préjugés représentent une part non négligeable de notre histoire aux États-Unis. Et vous avez raison, il y avait des moments d'amour et de respect entre blancs et noirs autrefois. Mais on n'en parle pas. Ce qui rapprochait tous ces gens, c'était justement la musique. Elle a parfois permis d'atténuer les réflexes racistes. Les instrumentistes prenaient plaisir à jouer ensemble, quelle que soit la couleur de leur peau. Ils pensaient même que la musique leur permettait de dépasser leurs différences. Mon père, grand artiste de blues, aimait beaucoup la country, qu'on identifiait pourtant comme la musique des Blancs. Il écoutait Hank Williams et Patsy Cline avec plaisir.
0: J'aime également beaucoup Tell the Devil, qui dit « Dites au diable d'aller en enfer ».

0: C'est clair, direct, efficace et plein d'humour. C'est un gospel plutôt enlevé. Est-ce que vous n'avez jamais envisagé de réaliser un album entièrement dédié au répertoire sacré, aux spirituals?
1: On m'en parle constamment. J'ai en tout cas le choix du répertoire car mon père composait et interprétait des chansons gospel. Oui, j'envisage un album de gospel, un jour ou l'autre.
0: Votre voix se prête parfaitement à ce type de répertoire.
2: You know, it's funny, so many people think, oh, did you grow up singing in the church? Yeah, because your voice sounds like that.
1: Beaucoup de gens pensent que je suis née à l'église parce que ma voix semble avoir été modelée pour le répertoire sacré. Mais pour être honnête, pas du tout. Cela dit, j'aime beaucoup le gospel, mais aussi le blues et la country. Ce sont des musiques cousines. Je me sens donc capable d'enregistrer un album de gospel comme un album de jazz, de soul ou de country.
2: A country album or soul album, so...
0: Ne voyez-vous pas le titre « Hit Them Back » que vous avez enregistré avec le guitariste Kenny Wayne Shepherd comme un titre gospel?
2: You know, it's a possibility. You could call that a gospel song, you know, a little gospel rock, right?
1: Because on peut le voir ainsi, en effet. C'est un gospel rock en quelque sorte. Cette chanson prône l'amour et l'entente cordiale entre les peuples. De toute façon, la musique nous fait du bien. Donc, c'est une chanson gospel. Vous pouvez présenter les choses ainsi.
2: We could call that gospel, why not?
0: Et au milieu de la chanson, il y a ce clapping qui rappelle justement les chants gospel.
2: Yeah.

0: Chez Meka Copland, j'ai découvert que vous pouviez également chanter en français. Qui est cette belle sorcière que vous interprétez sur votre dernier album?
1: D'abord, je dois vous dire que je ne voulais absolument pas rater cette chanson. Je ne pense pas que je serais capable de chanter une chanson entièrement française, d'autant que celle-ci est particulièrement triste. C'est l'histoire d'une femme qui perd son mari, et la langue française me paraissait parfaitement adaptée à l'émotion que je voulais exprimer. Je suis très heureuse d'avoir enregistré ce titre-là.
0: Est-ce que cette chanson en français, Belle Sorcière, est aussi un hommage à notre beau pays qui vous a toujours bien accueilli?
1: Absolument, je me suis toujours sentie la bienvenue ici en France. Je tiens à préciser par ailleurs que mon fils, qui aura bientôt 10 ans, ne cesse de me parler de la France, et ce depuis qu'il a l'âge de 3 ou 4 ans. Il aime la cuisine française, il aime le mode de vie des Français, il me pousse même à me rendre en France constamment. En octobre dernier, nous nous sommes rendus à Paris et il voulait absolument goûter les escargots. Il en a mangé toute la semaine. Il adore également les croissants au petit déjeuner. Il aime rencontrer les gens et discuter avec eux. J'avais l'impression qu'il se sentait chez lui ici. Je suis sûre qu'un jour ou l'autre, il me quittera pour s'installer en France. Je finirai par le suivre, évidemment. Les mamans suivent toujours leurs enfants.
2: Even before everything went crazy in America, I always thought about.
1: Avant même les problèmes que nous rencontrons actuellement aux États-Unis, j'avais ce désir de vivre ailleurs. Déjà, voyager est un enrichissement culturel important. Ensuite, réaliser ce projet avec mon gamin serait merveilleux. Il fallait le voir récemment se débrouiller comme un chef dans le train. Il savait parfaitement qu'il fallait descendre à la gare de Lyon. Il avait l'air d'être chez lui, en tout cas beaucoup plus que moi. Jamais, à son âge, je n'aurais été aussi téméraire. C'est un gamin très ouvert et il m'encourage à quitter les États-Unis, particulièrement cette période troublée. Ce qui m'attriste le plus, c'est que je ne me sens plus en sécurité aux États-Unis. Je veux que mon fils grandisse dans un pays où je sais qu'il sera en sécurité. Tout cela me pousse à décarpir le plus vite possible de l'endroit où je sens des menaces. Mon fils sera l'impulsion naturelle qui me décidera à quitter les États-Unis.
0: Ça veut dire qu'actuellement, vous ne vous sentez pas en sécurité aux États-Unis?
1: Pas complètement. Je sens trop de colère dans ce pays. Je ressens de l'aigreur et de la haine parmi mes concitoyens, et souvent sans raison. Cela m'effraie véritablement.
0: Quoi qu'il en soit, vous serez toujours la bienvenue ici en France. Merci beaucoup, Chez Meka.
2: Merci.

Un vrai moment de bonheur, c'était chez Meka Copland à Coutances en Normandie lors du 45e festival Jazz sous les pommiers. Nous y retournerons dans quelques semaines car nous avons pu capter les voix harmonieuses d'un chœur sud-africain, le Tenda Choir, qui nous a offert une session exclusive et une interview fort chaleureuse à Coutances le 11 mai dernier. Nous y reviendrons. Je tiens d'ailleurs à remercier vigoureusement les équipes du festival qui se sont pliées en quatre pour nous permettre de concocter de belles émissions, qu'ils soient tous salués pour leur générosité et leur disponibilité. Je n'oublie pas mon camarade Bertrand Éclair, dont les prises de son impeccables nourrissent ses épopées en vadrouille, et bien entendu Nathalie Laporte, dont le don d'ubiquité à la réalisation permet toutes les audaces. La semaine prochaine, nous rendrons hommage à Miles Davis à l'occasion du centenaire de sa naissance. Il naquit le 26 mai 1926 et nous écouterons ses proches évoquer l'intimité du personnage. Vous savez tout, dans 10 minutes, vous avez rendez-vous avec Valérie Nivelon pour la Marche du Monde. Mais tout de suite, c'est le journal.

0: Miss Shamika Copeland. Merci beaucoup.
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1: Candice Mazot-Tomazic.
3: Et à la une, les annonces du ministère de la Santé congolais face à la nouvelle épidémie d'Ebola en RDC. La souche active du virus présente un taux de létalité très important. Elle n'a pas de vaccin ni de traitement spécifique. Les explications dès le début de ce journal. Dans l'actualité également, le gouvernement taïwanais qui tente de rassurer après la mise en garde de Donald Trump contre toute proclamation d'indépendance de l'île. À la visite en France du pape Léon XIV, le souverain pontife y est attendu du 25 au 28 septembre prochain. Alors si on ne connaît pas encore le détail de ses déplacements, on sait qu'il sera à Paris où il se rendra notamment au siège de l'UNESCO. Et puis du cinéma pour clôturer cette édition, on vous parle de l'un des 22 films en compétition pour la Palme d'Or au 79e Festival de Cannes. Soudain, du réalisateur japonais Ryusuke Hamaguchi qui a choisi Virginie Efira pour le rôle principal. Et c'est donc le ministre congolais de la Santé qui prend encore la parole en ce moment sur la nouvelle épidémie d'Ebola en République démocratique du Congo. Une conférence de presse organisée à Kinshasa au cours de laquelle Roger Kamba a donné plus de précisions sur ce virus qui touche la province de l'Ituri. Le bilan provisoire reste de 256 cas suspects et 80 décès probables. Le ministre a assuré que ses équipes s'activaient sur le terrain sans attendre les signalements spontanés. Bonjour Patient Ligaudy.
4: Bonjour.
3: Il a détaillé donc l'origine de l'épidémie, les effets de la riposte, avant de lancer un appel direct aux populations.
4: Oui, le ministre de la Santé, Roger Kamba, a d'abord retracé l'origine de cette épidémie. Une première personne est tombée malade le 15 avril et est décédée le 24 avril à Bunia, capitale de la province de l'Ituri, et son corps a été rapatrié dans la zone de santé de Mongualo, zone minière à forte densité de population, et c'est ce rapatriement du corps qui a fait flamber l'épidémie. Premier défi identifié par le ministre, donc, les communautés locales ont d'abord considéré les cas comme une affaire de sorcellerie. Les malades n'ont pas été amenés dans les centres de santé. Ce n'est pas une maladie mystique, a martelé Roger Kamba. Il ne faut pas se cacher avec cette maladie et ce n'est pas de la sorcellerie, a ajouté le ministre.
3: Et deuxième défi, patient, c'est la géographie.
4: Ah oui, trois zones de santé sont touchées, Rwampara, Mongualu et Bunia, avec des extensions possibles vers d'autres zones. Ce sont des zones commerciales, minières, traversées par des flux de personnes qui partent dans toutes les directions, le Nord Kivu, la Tchopo en RDC ou encore l'Ouganda et même le Soudan du Sud.
3: Et puis troisième défi, la souche elle-même.
4: Alors c'est Boudibungio qui n'a ni vaccin ni traitement spécifique. Ces signes hémorragiques apparaissent plus tardivement que pour la souche Zaïre. Au début, elle peut être confondue avec une grippe ou un paludisme et ce retard de reconnaissance clinique augmente les risques de propagation. Et pour terminer, Candice, un quatrième défi, les soignants sont en première ligne et payent un prix lourd sur les 8 cas confirmés en laboratoire. 4 sont des agents de santé.
3: Patient Ligaudy pour ces précisions, merci beaucoup. J'ajoute que le ministre de la Santé congolais précise par ailleurs que le taux de létalité est très important, il pourrait atteindre 50%. Le Nigeria confirme la mort d'Abu Bilal al-Minouki, l'un des chefs du groupe État islamique. Il a été tué avec plusieurs de ses lieutenants dans une frappe dans le bassin du lac Tchad. Ça s'est passé la nuit dernière dans une opération conjointe avec les forces américaines. Une élimination de l'un des terroristes les plus actifs au monde, selon Washington. RFI, il est 14h03 en temps universel, 22h03 à Taipei, où le gouvernement taïwanais entend rassurer après des propos du président américain qui ont fait polémique sur l'île à l'issue de ses deux jours de visite en Chine. Le président américain a mis en garde contre toute proclamation d'indépendance de Taïwan, tout en affirmant ne pas avoir encore pris de décision sur les ventes d'armes des États-Unis vers le pays d'Asie de l'Est. Une multiplication de désaveux que l'exécutif a tenté de désamorcer. Le récit de notre correspondant à Taïwan, Jules Bois.
5: Après les mises en garde répétées de Donald Trump à l'encontre du gouvernement taïwanais décrit comme trop confiant dans le soutien militaire américain et au penchant indépendantiste, Chun Yo-jong du cabinet gouvernemental chargé des affaires interdétroits, lui, n'interprète pas les propos du président américain comme un abandon de Taïwan.
6: Il n'a fait aucune promesse à la Chine. C'est un signal très important. Certains pensent que les garanties américaines sont compromises. Je pense que c'est surinterprété.
5: Face aux critiques du gouvernement par Donald Trump, l'opposition taïwanaise, elle, jubile, et Zhang Liwen, la présidente du Kuomintang, s'imagine adoubée par Washington.
7: Trump a ouvertement dit que si Taïwan avait un président convenable, il n'y aurait aucune menace dans le détroit. La politique d'une seule Chine est soutenue par la communauté internationale et les États-Unis en tête l'ont toujours accepté. Cette position est entièrement conforme avec la politique que le Kuomintang et moi-même mettons récemment en avant.
5: Donald Trump a beau affirmer que la position américaine vis-à-vis de Taïwan n'a pas changé, son ton a durci après le tête-à-tête avec Xi Jinping, de quoi garder Taïwan dans l'incertitude. Jules Bois, Taipei, RFI.
3: Et un mot à présent sur la situation au Moyen-Orient. La télévision d'État iranienne évoque cet après-midi des discussions avec des pays européens pour franchir le détroit d'Ormuz. Plusieurs diplomaties seraient en ce moment en négociation avec la marine des gardiens de la Révolution pour laisser leur navire traverser ce passage stratégique. Aucun pays européen n'a pour l'instant confirmé l'information. Et puis sur le terrain, les attaques israéliennes, elles se poursuivent malgré l'extension du cessez-le-feu au Liban. C'est à nouveau le sud du territoire qui a été visé. Ce samedi, le journal L'Orient Le Jour fait état de deux morts dans le district de Tyr. Le pape Léon XIV en visite en France du 25 au 28 septembre prochain. Le Vatican l'a annoncé en début d'après-midi. Un voyage apostolique qui le mènera notamment à Paris. Une première pour un souverain pontife depuis Benoît XVI en 2008. Des étapes à Lourdes et en Moselle sont également à l'étude, même si le programme détaillé n'est pas encore connu. Les précisions de notre correspondant au Vatican, Eric Senanc.
8: Le pape François ne l'avait jamais fait. Son successeur, Léon XIV, sera reçu à Paris à la fin du mois de septembre. C'est à l'invitation du président Macron qu'il avait reçu le 10 avril dernier au Vatican, mais aussi des évêques de France, que le souverain pontife effectuera ce voyage. Si le programme n'est pas encore dévoilé, le pape devrait néanmoins se rendre au siège de l'UNESCO, a expliqué le Saint-Siège dans un communiqué, une première depuis la venue de Jean-Paul II en 1980 devant l'institution onusienne. La dernière visite d'un pape à Paris remonte à 2008 et Benoît XVI. Outre la capitale, ce voyage apostolique dans l'Hexagone devrait prévoir une visite au sanctuaire marial de Lourdes, mais également une étape en Moselle pour rendre hommage à Robert Schuman, l'un des pères de l'Europe et dont le procès en béatification est en cours au Vatican. Après Monaco en mars dernier et l'Espagne le mois prochain, Léon XIV montre qu'il compte bien remettre l'Europe au centre de son pontificat, un continent plutôt délaissé par son prédécesseur argentin. Éric Sénanque, Rome. RFI.
3: Et le ministre français de la Justice, lui attendu en Algérie ce lundi, Gérald Darmanin rencontra son homologue Lofti Boudjema. Des échanges qui auront pour objectif, selon Paris, de renforcer la coopération judiciaire entre les deux pays. Mais pas que, certains dossiers sensibles seront abordés, notamment le cas Christophe Glaize, le journaliste français incarcéré depuis un an maintenant en Algérie. Une visite qui s'inscrit dans un contexte de réchauffement des relations entre Paris et Alger. La semaine dernière, la ministre déléguée aux armées Alice Ruffo s'est entretenue avec le président algérien Abdelmadjid Tebboune dans la capitale. Et puis l'ambassadeur de France en Algérie a officiellement repris ses fonctions un an après avoir été rappelé. Comme promis, direction Cannes, avant de refermer ce journal. Cinquième jour aujourd'hui du plus grand festival de cinéma au monde. Et pour cette 79e édition, 22 films sont en lice pour la Palme d'Or. Parmi eux, le nouveau long métrage de Ryosuke Hamaguchi, Soudain, 5 ans après Drive My Car, qui avait remporté le prix du scénario. Le réalisateur japonais séduit de nouveau les festivaliers avec ce film, tourné en grande partie en France et en français. Sophie Torlotin.
9: Virginie Efira interprète Marie-Lou, une directrice d'EHPAD qui prône une approche novatrice et très humaine dans l'accompagnement des personnes dépendantes. Ce qui fait grincer les dents des gestionnaires de cet établissement privé et de certaines infirmières bousculées dans leur pratique. La voilà au bord du burn-out. La rencontre avec une jeune metteuse en scène japonaise, gravement malade du cancer, va lui ouvrir une autre voie ainsi qu'une amitié très intense, bien que brève. Passant avec une grande fluidité du japonais au français, le réalisateur Ryusuke Hamaguchi réussit un autre tour de force, passionner le spectateur avec de grandes discussions sur la responsabilité du capitalisme dans le déclin démographique ou la possibilité d'une psychiatrie en milieu ouvert. Ce film propose un EHPAD utopique et nous invite sans mièvrerie à cultiver la bonté en nous, bref, à rendre possible l'impossible et surtout à vivre intensément chaque moment, les relations les plus essentielles n'étant pas forcément celles qui durent le plus longtemps. Sophie Torlotin, Cannes, RFI.
3: Soudain remportera-t-il la Palme d'Or 2026 ? Réponse, le 23 mai, date de la clôture de ce 79e Festival de Cannes. C'est ainsi que se referme ce journal. Merci à vous de l'avoir suivi. À suivre sur la radio du Monde, la Marche du Monde.
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1: Bienvenue dans votre émission enregistrée cette semaine au Musée d'Histoire de Nantes pour la 4e édition d'Expression décoloniale. C'est une invitation à revisiter l'histoire de l'esclavage et de la traite négrière en conjuguant les regards, en conjuguant les points de vue d'historiens, d'artistes issus des Afriques, du Brésil et d'Europe afin de traverser le silence et de produire de nouveaux récits pour interroger 4 siècles d'une histoire monde dont nous sommes toutes et tous les descendants. C'est notre histoire partagée. RFI est très fière de s'associer comme chaque année au temps des mémoires, temps des commémorations de l'esclavage, de ses victimes et des combats.

0: quotidien sur RFI à l'écoute de la marche du monde, délocalisée à Nantes, une ville française qui fait face à son passé. Pour preuve, son musée d'histoire, devenu une référence internationale pour la qualité des différents parcours proposés, notamment pour son parcours muséal sur l'histoire de l'esclavage et de la traite, dans lequel on apprend comment la ville de Nantes est devenue le premier port français de traite des êtres humains, avec plus de 42% des départs d'expéditions de traite entre 1707 et 1793. Un commerce des esclaves dans lequel se sont spécialisées des familles d'armateurs, tout comme de nombreuses activités économiques de la ville et de la région. Et c'est au cœur même du parcours d'exposition du musée que nous sommes accueillis par Christelle Galdé, directrice scientifique du musée d'histoire de Nantes. Bonjour Christelle.
1: Bonjour Valérie.
0: Et je rappellerai que le musée de Nantes est un musée d'excellence reconnu internationalement, où la question du public, qui d'ailleurs nous entoure, et je l'en remercie, est au cœur de vos préoccupations et de celles de vos équipes. Pour quelles raisons cet accès du plus grand nombre à l'histoire de l'esclavage est pour vous un enjeu majeur ?
1: C'est une très très bonne question, parce que c'est une question en fait qui est déterminée un petit peu par l'origine du projet et du musée dans lequel nous sommes. Lorsque la ville de Nantes a décidé en 1994 puis en 2000 de se doter d'un musée d'histoire de ville, eh bien il y a eu beaucoup de débats sur la nature du propos qui devait se tenir dans ce musée d'histoire. Il n'y avait pas beaucoup d'exemples de musées d'histoire de ville en France à cette date-là. Et il a fallu être relativement inventif et en même temps regarder en face l'histoire pour comprendre un petit peu ce qui expliquait l'état de la ville à l'époque en question. Et c'est vrai que la traite atlantique et l'esclavage colonial étaient un impensé à l'époque, au début des années 2000, avant justement le vote de la loi Taupira. C'était un impensé général, collectif. C'était quelque chose qui apparaissait très peu dans les livres d'histoire, et y compris dans les enseignements qui étaient délivrés. Donc il a été très important pour nous de réfléchir à la place que nous voulions donner à cette histoire, savoir si nous allions en faire un fil rouge ou si nous allions détacher cette histoire de l'histoire de la ville pour, d'une certaine manière, la condenser. C'était deux partis pris très différents. Et on s'est rendu compte que, à tout point de vue pour nous, ce qui avait du sens, c'était de l'inscrire dans le temps long.
0: Et vous voulez partager avec le grand public une question fondamentale qui est celle du récit. C'est-à-dire comment on peut raconter cette histoire ici à Nantes, sachant, je vous cite Christelle, combien l'histoire n'est pas qu'un simple dépôt de faits, mais bien une mise en récit, une architecture érigée par les vainqueurs.
1: Inscrire cette histoire dans un temps long, c'était permettre aux visiteurs de la comprendre vraiment. Parce que très souvent, les gens ont une idée complètement fausse de la traite atlantique et de l'esclavage colonial. Bien faire comprendre que cette histoire, elle s'est inscrite sur plusieurs siècles, qu'elle a été déterminante dans l'histoire d'une ville comme Nantes, mais en fait aussi dans l'histoire de la France et du continent européen. Évidemment, dans le même temps, elle a été déterminante dans l'histoire du continent africain et dans celle du continent américain. Donc, chercher les moyens de raconter une histoire à la fois locale et internationale, ça a vraiment été ça l'enjeu au départ.
0: Et c'est tout l'enjeu de cette quatrième édition d'Expression décoloniale, à laquelle vous avez convié les artistes Rosana Paolino, qui a été choisie d'ailleurs par le Brésil pour être représentée à la Biennale de Venise, et Omar Victor Diop, ici présent, entouré des œuvres de sa série Liberty. Bonjour Omar Victor.
2: Bonjour Valérie.
0: Comment est-ce que vous vous sentez ainsi exposé avec les œuvres du parcours permanent du musée ? C'est une première pour vous ?
2: C'est une première sous cette forme. Comment je me sens ? Je suis extrêmement fier. Vous savez, je définis toujours mon travail comme lourdement inspiré par l'histoire, mais profondément nourri par l'affect aussi. Si j'ai choisi de représenter ces personnages, c'est parce que je me réclame d'eux et de leur mémoire. Donc mon travail vient du cœur, et de l'avoir dans ce musée qui est aussi le lieu de l'esprit, c'est une validation de ce que j'ai ressenti, et c'est une validation de ce que j'ai voulu montrer, et ça j'en suis extrêmement reconnaissant et extrêmement flatté. Je suis vraiment très très fier.
0: J'ai été accompagnée d'émotions, je dis à nos auditeurs qui ne voient pas.
2: Absolument.
0: Vos yeux brillés comme moi, je les vois et ça me touche beaucoup. En tant qu'artiste photographe, inspiré d'ailleurs par les grands maîtres du portrait africain, que ce soit le Sénégalais Mama Kassé ou les Maliens, Sidou Keïta ou Malik Sidibé, comment vous abordez cette proposition que vous fait le musée de Nantes et Christelle Galdé? Que signifie pour vous décoloniser?
2: Décoloniser, je pense que avant de définir, en tout cas pour moi, avant de définir ce qu'est décoloniser, il faut d'abord définir qu'est-ce qu'on décolonise. Je pense que ce qu'on décolonise, c'est une certaine vision du monde, une certaine vision de l'autre, et parfois une certaine vision de nous-mêmes, parce que tout ce que nous savons est issu d'une longue tradition de discours qui correspondait à un certain temps, qui n'est plus. Et donc décoloniser le savoir, c'est décoloniser notre lecture de notre rapport à l'autre, notre lecture de notre propre histoire, notre conception de l'histoire tout court, parce que on fait souvent une dichotomie entre une histoire qui serait nôtre et une histoire qui serait celle de quelqu'un d'autre, mais en fait, en vérité, il n'y a qu'une seule histoire. Et c'est ça qui est important.
0: Même question introductive pour vous, Lily Ounine. Bonjour.
3: Bonjour Valérie.
0: Vous êtes une historienne béninoise, spécialiste des religions et des cultures vaudounes. Vous êtes également directrice et fondatrice de Totem Afrique-Caraïbes. Vous avez souvent travaillé avec Christelle Galdé. Et lorsque Christelle vous a demandé de choisir des objets de la collection permanente et de proposer de nouveaux textes pour les présenter au public, dans quel esprit vous avez à votre tour abordé cette question expression décoloniale? Vous qui venez d'un pays, le Bénin, où 2 millions d'hommes, de femmes et d'enfants ont été capturés et embarqués de force de l'autre côté de l'Atlantique, vers les Caraïbes, vers les Amériques du Nord et du Sud, notamment au Brésil. Comment vous avez travaillé, Lily?
3: Alors, il faut dire que mon histoire avec le château des Ducs de Bretagne est au long cours. Comme disait Christelle tout à l'heure, c'est vraiment très important de s'inscrire dans ce dialogue-là qui n'a pas de temporalité urgente comme on a l'habitude de travailler tout le temps avec des injonctions de temps. Et non, moi, j'ai toujours été très en confiance parce que je suis arrivée ici en 2019. Avec un projet de séjour de recherche d'un mois sur les archives coloniales. Au fil des ans, je suis revenue plusieurs fois et mes échanges récurrents avec Christelle sur ces questions-là et sur la façon dont nous pouvons non seulement porter, mais fabriquer pour les générations futures cette histoire et a été fondamentale non seulement dans ma méthodologie, mais aussi dans mon parcours parce que Tout à coup, il y avait un fil rouge que j'ai pu identifier dans la façon dont Christelle Galdé a écrit une histoire locale de Nantes dans le tumulte de l'histoire transatlantique qui m'a aussi amené à affiner mes méthodologies de recherche et à trouver les points de jonction entre différents événements qui se passaient en même temps dans ce monde qui commençait à se globaliser.
0: C'est ça qui est extrêmement intéressant et pour que nos auditrices et nos auditeurs comprennent bien, je vous propose que l'on donne des exemples et qu'on les raconte à nos auditeurs. Parlons de la façon dont vous avez investi ces récits, cette façon que le musée a de présenter ces objets de collection. Moi, je vous propose d'abord une tabatière. Ça peut sembler être un objet très banal du quotidien. Alors, le musée a titré un objet du quotidien au service d'une idéologie. Dans le texte de présentation, je cite, cette tabatière ayant appartenu à une famille nantaise révèle, au-delà de son utilisation première, que l'image des personnes mises en esclavage tient une place dans la société française d'ancien régime. Et un peu plus loin, cette image montre sans équivoque que la pratique assumée de l'esclavage s'appuie sur une idéologie raciste des victimes africaine. Alors vous, Lily, vous avez voulu revisiter la présentation de cet objet et vous avez titré « L'archive d'un conflit silencieux ». Avec ses premiers mots, cette tabatière est l'archive d'un conflit silencieux. Elle atteste non seulement de la diffusion d'un imaginaire colonial dans les usages quotidiens, mais aussi de la persistance d'une dignité qui excède l'objet et continue de nous interpeller. Et c'est là où nous sommes justement interpellés, parce que là, c'est une expression, une présence nouvelle que vous proposez. Quelle est-elle ?
3: Alors d'abord, dans un premier lieu, je ne remercierai jamais assez le musée Christelle Galdé de me donner l'opportunité de reconquérir notre capacité d'énonciation sur cette histoire. Et je pense qu'on devrait, sur chaque objet qui a été étiqueté, nomenclaturé, classé, intégré dans un récit qui ne nous appartient pas, on devrait redonner à nos communautés, à nos peuples, la souveraineté de nommer et d'énoncer notre rapport.
0: Parce que justement, sur cette tabatière, il y a une image, et c'est l'image d'un corps noir, d'une femme noire, d'une esclave noire.
3: Qui interpelle un fantasme sur le corps des Noirs qui nous poursuit jusqu'à présent et qui va peut-être poursuivre la génération future. Et c'est justement ce genre de certitude que moi j'aimerais interroger, parce que regarder, c'est juger. Et dans l'histoire de la colonisation, de l'esclavage puis de la colonisation, j'ai toujours comme l'impression que le corps du Noir a été regardé sans être vu. Et c'est cette complicité dans la narration qu'il me semble important de notifier dans un endroit aussi prestigieux que ce musée. Parce que dans ce contexte de violence globalisée, aucun objet n'est neutre. Aucun objet n'est juste pour faire beau ou à valeur esthétique. Parce que il y avait une urgence non seulement d'exprimer de façon muette soit un fantasme, soit un malaise, soit une inquiétude, une tristesse, n'importe quelle émotion. Mais aussi, il y avait la nécessité d'assigner à des objets des rôles de témoins de l'histoire.
0: Des objets qui sont des témoins de l'histoire, des tableaux qui racontent l'histoire de la traite, comme par exemple dans l'entrepont de la Marie Séraphique, où là, il s'agit d'une cargaison de ce qu'on appelle à l'époque des objets. Selon le code noir, mais il s'agit d'êtres humains. 312 personnes ont été achetées, soit 192 hommes, 60 femmes, 51 garçons et 9 filles. Nous sommes vers 1770 et c'est le capitaine Jean-Baptiste Fautrel Gogy qui vient de clore la période d'achat de sa campagne à bord de la Marie Séraphique sur les côtes africaines. Et vous, Lily Ouningin, vous titrez cette image Archives des résistances, une histoire à rebours de la traite. Et vous donnez vie, en quelque sorte, à celles et ceux que l'on considérait comme des marchandises.
3: C'est vraiment un des points les plus importants pour moi dans tout le corpus que j'ai eu à analyser. On est écrasé, invisibilisé, mais de façon visible, je ne sais pas si ça a du sens, par tout cet imaginaire extrêmement violent de la traite négrière. Je ne dis pas que ça n'a pas existé. Je ne suis pas en train de remettre en cause ces archives. Je dis qu'il y a une autre histoire de la traite qui est celle des résistances, qui se sont passées dans la même période et qu'il était temps qu'on arrête de montrer tout un continent aligné en fil comme ça, comme des objets meubles, effectivement, dans les cales de ces bateaux. Parce que dans le même temps, il y avait des résistances. Ce continent est resté debout. Ce continent a continué de vivre, a continué de garder espoir, a continué de rêver à un futur apaisé possible. Et moi, j'aimerais que la génération d'après ne soit plus tatouée au fer rouge par cette posture de tout un peuple aligné dans des cales de bateaux comme de la morue. Je voulais vraiment déconnecter mon énergie et ma perspective historique de ces images-là qui ne font que en rajouter au rapport de domination à dominer qui continue de persister dans notre monde et qui sont non seulement la conséquence directe de la violence de l'esclavage, mais aussi de la divulgation et de la dissémination d'un certain nombre d'iconographies qui nous écrasent.
0: Ici à Nantes, au musée d'histoire, à l'invitation de Christelle Galdé, expression décolonial, dialogue des récits, dialogue des œuvres. C'est tout à fait saisissant de parcourir cette manifestation. Et puis, j'ai découvert, grâce à vous, Victor Omar Diop, une infographie remarquable qui nous montre l'accélération vertigineuse des itinéraires atlantiques de la traite avec 31 000 navires représentés comme autant de points mobiles de couleurs toujours plus nombreux dans un mouvement perpétuel avec un climax au XVIIIe siècle. Et vous me disiez, en regardant cette infographie, au XVIIIe siècle, c'est une saignée. Victor Omar Diop, vous m'avez montré cette cartographie animée, nécessaire, pour représenter ce crime contre l'humanité qu'est l'esclavage et la traite. Rappelons les chiffres, plus de 15 millions d'hommes, de femmes et d'enfants, déportés de force et réduits au statut d'objet marchand pendant 4 siècles. Mais au-delà de ces chiffres, il s'agit pour vous, comme pour Lili Ounigin, et c'est toute la démarche d'expression décoloniale, d'incarner des personnalités, de sortir des chiffres. Et c'est comme ça que vous photographiez pour raconter des histoires singulières. Parlons de votre série Diaspora. Elle s'attache à des destins individuels auxquels moi j'aimerais consacrer une édition de La Marche du Monde par personnage. Commençons peut-être par Juan de Pareja.
2: Juan de Pareja, nous sommes dans l'Andalousie d'un grand peintre, Diego Velázquez, que nous connaissons tous et dont nous admirons les œuvres. Et Juan de Pareja était son esclave, qui a aussi à ses côtés appris la peinture et qui a été affranchi par Diego Velázquez suite à un voyage à Rome. Et Juan de Pareja a développé sa pratique et nous a laissé des chefs-d'œuvre qui font partie maintenant de collections prestigieuses, Metropolitan Museum, qui avait d'ailleurs consacré une exposition à cet artiste peu connu. C'est assez symbolique, c'est un peu le point que Juan de Pareja a en commun avec les personnages dont je raconte l'histoire. Ce sont souvent des corps dont on connaît les représentations, mais ce ne sont que des corps. Beaucoup ont vu ce portrait de ce métis andalou, beaucoup ont vu le portrait de Jean-Baptiste Bellay au musée de Versailles, mais très peu d'entre nous savent quelle est la vie, quelle âme est derrière. Et c'est ça que j'ai voulu raconter avec mon langage, qui est le langage de la photo, avec mon corps, qui est ce que j'ai de plus à donner. Et c'est un peu leur redonner une voix et les représenter dans le contemporain.
0: Et ce qui est très troublant lorsqu'on voit vos œuvres justement au milieu des collections du musée, c'est que si on passe un petit peu vite, on peut ne pas faire tout à fait attention parce que ce sont aussi des hommes de leur époque et donc ils ont des tenues vestimentaires, en tout cas de loin comme ça, qui semblent être des tenues vestimentaires de leurs époques. Et quand on s'approche, on se rend compte qu'en fait, c'est beaucoup plus subtil que ça. Que par exemple, dans les bras, Juan de Pareja, il a une paire de chaussures de foot et que il n'a pas une chemise, en fait, une sorte de polo en laine avec des petits boutons qu'on aurait pu trouver chez Uniqlo, Bip. Voilà, donc j'aimerais que vous nous parliez de ces artifices. Pourquoi ?
2: Parce que c'est drôle.
0: Ça, c'est vrai.
2: Déjà. Et c'est pas parce que le sujet est sérieux que le discours doit être larmoyant. C'est ce que Lili disait.
0: Absolument.
2: Et c'est aussi par respect pour les œuvres qui m'ont inspiré. Je ne voulais pas faire juste des pâles copies photographiques de chefs-d'œuvre d'artistes que je respecte beaucoup. L'art est une conversation, il faut savoir apporter quelque chose. Et puis c'est aussi une façon de les inscrire dans l'histoire qui s'écrit encore de l'Africain hors d'Afrique et de la place qu'on lui fait et du respect ou pas qu'on lui accorde. C'était une façon de rappeler que aujourd'hui encore, en 2026, on peut être un footballeur respecté avec des millions de fans et quelques millions et quelques milliards peut-être, et toujours avoir ce moment douloureux où on reçoit la piqûre de rappel d'une pensée coloniale qui fait que on associe l'image de l'homme noir. Certains associent l'image de l'homme noir à celle du primate et on jette des pots de banane. Ça arrive dans nos meilleurs stades, lors de nos meilleurs matchs. dans l'un de nos meilleurs sports. Et je voulais faire ce petit parallèle qui en même temps est drôle parce que, encore une fois, c'est une conversation entre nous et personne n'est fâché contre personne. On discute.
0: Ce que je trouve très intéressant également, Victor Omar Diop, vous l'avez souligné, vous êtes un artiste qui vous intéressez à l'histoire, vous faites des recherches sur ces personnages méconnus, vous les rendez visibles, vous les réintroduisez dans ce parcours sur l'histoire de l'esclavage et de la traite ici au musée de Nantes à l'invitation de cette manifestation expression décoloniale. Et j'aimerais consulter également notre grande spécialiste de l'esclavage Christelle Galdé sur par exemple le destin d'un de vos compatriotes sénégalais qui a été déporté en Virginie, qui a essayé de s'échapper, dont le destin a rencontré miraculeusement un avocat abolitionniste. Il a pu donc se libérer de sa condition. Il était issu d'une famille princière. Quel était son nom et comment avez-vous connu son histoire? Puisqu'on dit toujours, ils n'ont pas écrit, ils n'ont pas laissé de traces. Mais là, c'est tout à fait différent. Racontez-nous.
2: Son histoire...
0: Comment s'appelle-t-il?
2: Ayuba Souleymane Diallo. Il venait d'un royaume sénégalais qui s'appelle le Boundou, qui est à l'extrême est du Sénégal. Donc très très près de là où je suis né. Sa particularité, c'est qu'il est retourné en Afrique, au Sénégal, auprès des siens. Son autre particularité, c'est que c'était un homme lettré, un lettré musulman. Et là, on a quelqu'un qui est acteur de la narration de son expérience. Et il y en a quelques-uns. Il y a Omar Ibn Saïd aux États-Unis aussi, Frederick Douglass. Il y a des récits d'esclaves qui ont contribué à changer les choses.
0: Ces récits n'ont-ils pas été invisibilisés, Christelle Galdé? Parce qu'on dit souvent, il y a très très peu de traces, il faut aller voir les procès-verbaux quand parfois les esclaves ont porté plainte pour trouver par greffier leurs paroles. Est-ce que ces récits intimes, en fait, sont méconnus?
1: C'est certain qu'ils sont méconnus, pour plusieurs raisons. D'abord parce que c'est toujours, on le dit, hein, ce sont les vainqueurs qui écrivent l'histoire, hein, ceux qui sont en position de domination. Et que à travers ces hommes, eh bien, on a d'autres chemins que ceux de l'être dominé. Ce sont des gens qui, à un moment ou à un autre, reprennent en main leur destinée. Donc, d'une certaine façon, ce sont les contre-exemples d'une société esclavagiste. Et de manière quasi naturelle pour elle, elle a éliminé ces récits. Ce qui est assez fascinant aujourd'hui, c'est de les regarder et d'en regarder la complexité aussi. Car il ne faudrait pas non plus imaginer que tous ces hommes ont été des héros ou des abolitionnistes. Et c'est ce qui m'a le plus intéressé dans la série qu'Omar Victor Diop a réalisée. C'était justement... Il révèle la complexité de chacun d'entre nous.
0: Justement, j'ai une question. Ce qui est absolument rarissime, c'est que Ayuba Souleymane Diallo, donc sénégalais, qui va rentrer chez lui, ce qui n'est quasiment jamais arrivé. Et moi, je me suis posé la question, est-ce qu'il va s'interroger, se demander qui l'a vendu au blanc?
1: Alors, c'est plus compliqué que ça, puisque lui-même était quelqu'un, donc c'était un imam, et il avait beaucoup combattu pour qu'il n'y ait pas de mise en esclavage de musulmans, mais lui-même, quand il va tomber en esclavage, il va être en train de vendre des captifs. Et il est capturé à ce moment particulier où il est en train lui-même d'être un esclavagiste. Il est donc capturé, il va essayer d'obtenir le droit d'écrire une lettre à son père, il obtient ce droit mais la lettre arrive trop tard et il est envoyé de l'autre côté de l'Atlantique. Et là où c'est très troublant, il y a quelques cas comme ça dans l'histoire de la traite, hein, c'est que du fait de son origine sociale, il était issu d'une grande famille, il ne va pas accepter ce statut. Dès le départ, il va partir du principe qu'il y a une erreur le concernant. Et ça va le rendre extrêmement combatif. En effet, il va faire un certain nombre de rencontres. Il va se battre jusqu'à obtenir, donc il va aller jusqu'en Angleterre où il va appartenir à la société londonienne. Et il va se battre accompagné par des avocats, mais aussi par des personnes qui appartiennent au monde du commerce et qui voient en lui un prestataire potentiel pour l'avenir. Il va se battre pour gagner sa liberté. Il va l'obtenir, cette liberté. Et quand il va retourner, en effet, sur le continent, eh bien, de manière très troublante, il va être associé à ceux qui l'avaient aidé pour permettre à ce qu'un certain nombre de produits africains puissent être exportés. Donc ce sont aussi des individus qui sont extrêmement complexes, et c'est ça qui est fascinant. Parce que, en fait, c'est la complexité de l'histoire qui nous intéresse. C'est de montrer toutes les strates qui la composent, plutôt que d'avoir un discours univoque, lénifiant, qui ne dirait rien. Aujourd'hui, quand nous regardons notre société, est-ce que vous trouvez que notre monde est simple ? Bien sûr que non. Il ne l'était pas davantage à l'époque dont nous parlons. Et je crois que c'est cette acceptation qui compte en vérité. C'est vraiment pour comprendre le monde d'aujourd'hui, comprendre le monde du passé, vraiment accepter de rentrer en profondeur dans les choses, apporter de la nuance et être vigilant à ne pas se laisser emporter par des récits qui seraient des récits lénifiants.
0: Il ne s'agit pas de remplacer un récit par un autre, il s'agit de composer un récit polyphonique.
1: Oui, polyphonique en effet, c'est fondamental, mais surtout un récit en constante évolution et où tout viendrait se compléter et se supplémenter. Je ne crois pas du tout qu'il faille supprimer des choses ou retirer des choses de l'histoire. Je ne crois pas non plus qu'il faut tout agglomérer, mais il y a des endroits, et c'est là le travail de l'historien, où les choses, elles se supplémentent. Et c'est là où on grandit tous ensemble et où l'histoire elle-même grandit.
0: Dans l'apaisement.

0: De la paix en langue fond sur RFI FIFA. Merci d'écouter La Marche du Monde. Nous sommes les invités du Musée d'Histoire de Nantes pour partager avec vous et en public la quatrième édition d'Expression décoloniale. Après avoir convié Morija Kitenge-Banza en 2018, Romuald Azoumé en 2021 et Barthélémy Togo en 2023, ce sont deux artistes invités en 2026, Omar Victor Diop, ici présent, et Rosana Paolino, artiste brésilienne qui représente son pays à la Biennale de Venise. Alors nous avons eu une petite conversation téléphonique avec Rosana au sujet de son travail. Rosana s'exprime en portugais et c'est notre star de Radio Foot International, Annie Gasnier, qui traduit. Bonjour Rosana Paolino, merci de nous rejoindre. Comment allez-vous?
1: Tudo bem, estou ótima, tudo tranquilo aqui.
2: Elle est à Venise, au pavillon brésilien, et il y a trois femmes invitées, deux artistes et une commissaire.
0: Vous développez, Rosana, une réflexion et une production artistique autour des violences faites aux femmes africaines réduites en esclavage pendant la traite atlantique. Quelles sont les questions principales qui animent votre recherche artistique ?
1: Sim, a minha pesquisa, na realidade, ela é feita sobre a questão da população negra no Brasil. Então, e com foco nas mulheres. Então, eu estou tratando da diáspora africana. É como o Brasil foi o país que recebeu o maior número de escravizados.
2: Elle s'intéresse à l'esclavage qui était au Brésil, et le Brésil était un des pays qui a reçu le plus grand nombre d'esclaves dans l'histoire, et elle se focalise particulièrement sur les femmes.
1: O Brasil recebeu cerca de 5 milhões de africanos e africanas. Isso é um país.
2: Près de 5 millions d'Africains sont arrivés, d'Africains et d'Africaines sont arrivés au Brésil durant la traite des esclaves. Et elle s'intéresse à comment cette population est arrivée au Brésil, les violences dont elles ont fait l'objet, hommes comme femmes, mais surtout les femmes, et particulièrement l'impact que ça a encore aujourd'hui sur les femmes.
0: Dans votre travail, Rosana Paolino, vous vous intéressez donc plus particulièrement au corps des femmes et à la façon dont elles ont été dépossédées de leur propre dignité. Est-ce que vous pourriez nous raconter votre série consacrée au bastidor leche? Qu'est-ce que ce mot signifie?
1: Bastidor est aquela moldura de madeira que se usa quando a gente faz bordado.
2: Bastidor, c'est le cercle en bois qu'on utilise quand on fait de la broderie.
1: Mas na língua portuguesa, bastidor é aquilo que está atrás do palco, num teatro. É aquela área que não se vê, que não se enxerga, né? Que as pessoas não veem.
2: C'est aussi le mot coulisse en portugais, c'est-à-dire ce qui se passe derrière une pièce de théâtre, derrière un scénario et qu'on ne voit pas.
1: Então, quando se pensa em uma mulher bordando, por exemplo, a visão que a gente tem, a imaginação que a gente tem, é de uma mulher, uma pessoa num ambiente seguro, fazendo um trabalho manual.
2: Quand une femme est en train de broder, on imagine qu'elle est là, tranquille, en sécurité, qu'elle fait un travail manuel. Et en fait, Rosana utilise cela comme une métaphore de ce qu'on ne voit pas derrière et possiblement des violences.
1: Então, por exemplo, a falta de oportunidade que esse grupo tem, a falta de voz que esse grupo tem, de falar dos seus problemas. Então, a boca costurada.
2: C'est un manque parfois d'opportunité aussi pour ces femmes, c'est-à-dire elles manquent de voix pour s'exprimer et notamment parler des violences dont elles pourraient être la cible. Et c'est pour ça que, par exemple, les bouches, elle les fait cousues sur ses œuvres. Les gorges aussi qui sont entravées parce qu'il y a une expression en brésilien qui dit ter um nó na garganta, c'est-à-dire avoir un nœud dans la gorge, ne pas pouvoir s'exprimer, en fait avoir la gorge bloquée. Les yeux aussi. Aussi, quand on se voit, par exemple, dans un miroir, ne pas se voir comme une personne qui mériterait respect ou dignité. Et donc, c'est cette métaphore que Rosana utilise dans son travail pour parler des violences faites aux femmes.
0: Rosana Paolino, vous utilisez le fil et l'aiguille pour coudre les bouches ou les yeux

0: que d'aller sur des films qui peuvent être parfois s'ancrer dans le drame social, de remettre une couche sur les difficultés qu'on traverse, etc. On a aussi été à l'écoute de cinéastes qui cherchaient la pulsion de vie dans ce marasme, qui proposaient de regarder ailleurs, de faire travailler leur imaginaire, de faire un pas de côté justement par rapport à ce qu'on vit et ce qu'on traverse. Et je crois qu'effectivement, la sélection de la quinzaine cette année représente ça dans toutes les couleurs.
1: Avec toujours une comédie ? Il y a souvent une comédie ?
0: Il y en a pas qu'une. Alors déjà, en film français, il y en a au moins deux. Il y en a une qui est une franche comédie, qui est Chanal, film de Lila Pinel. Donc deuxième long métrage avec Eva Huot et Noémie Lvovsky. Et sur un registre qui est plus celui de la comédie policière, donc qui s'inscrit dans des codes mais qui les détourne de manière très humoristique, il y a L'Espèce Explosive, le premier long métrage de Sarah Arnold. Donc c'est deux exemples, mais je crois que si je réfléchis bien, je pourrais trouver d'autres éléments de comédie dans, bah, ne serait-ce que le film de Quentin Dupieux, hein. De toute façon, vous allez vous marrer.
2: Faut savoir qu'aujourd'hui, je suis une personne hyper sérieuse. J'ai un travail, je suis indépendante, j'ai une vie qui est carrée.
3: À 17 ans, moi j'étais déjà mariée.
2: Bah c'est bien.
3: Si j'ai un conseil moi à te donner, évite les Arabes.
2: Mais tu sais que c'est raciste là ce que t'es en train de dire. En plus t'es arabe, t'appelles Myriam et tu manges du couscous, donc arrête de t'inventer une vie s'il te plaît.
1: La quinzaine de la critique, c'est sur la Croisette et juste en face, il y a la plage de la quinzaine, là où ont lieu les interviews. Alors, il y a beaucoup de bruit peut-être, je ne sais pas si vous l'entendez derrière moi, mais il y a plusieurs fêtes dans les plages qui jouxtent celles de la quinzaine. Julien Regle parlait de Chana comme d'une comédie. On rit, mais on tremble aussi devant cette jeune femme juive en rupture de ban avec sa famille et qui vit sous l'emprise d'un mauvais garçon, un dealer, Moïse. La réalisatrice Lila Pinel file l'analogie des misères de Chana avec les 10 plaies d'Égypte qui ont été infligées par Dieu à la demande du Moïse biblique pour libérer le peuple juif réduit en esclavage, hein, c'était dans l'Antiquité. Chana, incarnée par Eva Huot, crève l'écran. Chana a une énergie hors du commun et il lui en faut pour conquérir sa liberté. Nous avons donc rencontré Lila Pinel sur la plage de la quinzaine et je lui ai demandé si elle-même qualifiait son film de comédie.
4: Disons que je l'aurais pas présenté comme ça, même si je tenais à ce qu'il y ait un regard quand même drôle sur les choses, l'événement qui arrivait et tout, mais c'est pas pensé comme ça en tout cas.
1: Parce qu'il y a quand même des moments de comédie, notamment oui. Avec Noémie Lvovsky qui joue la mère de cette jeune fille.
4: Oui.
1: Alors, est-ce que Chana existe, je veux dire, dans la vraie vie? Est-ce que vous vous êtes inspirée de quelqu'un pour écrire cette histoire?
4: Je me suis inspirée et de l'actrice principale Eva Huot, de son caractère, de sa façon de réagir à des situations, mais aussi de choses de moi et de son entourage, d'autres jeunes filles que j'ai rencontrées pour préparer ce film. Et le mélange de tout ça fait que est né ce personnage de Chana.
1: Et Chana, elle rejette sa judéité, peut-être aussi parce qu'elle rejette sa mère.
4: Je dirais plutôt qu'elle a une grand-mère qui a honte d'être arabe,
1: qui est née au Maroc, c'est ça,
4: la grand-mère. Maroc. Son histoire a fait que c'est une histoire douloureuse qui fait qu'aujourd'hui elle a honte de ça. Et ce qu'elle a transmis peut-être à sa petite fille, c'est ce sentiment de honte d'une identité. Et du coup, sur Chana, ça se transpose. Elle a honte d'être juive, sa grand-mère a honte d'être arabe. Et c'est un peu le même sentiment.
1: Mais dans Chana, entre autres, hein, dans les thèmes, vous évoquez subtilement l'antisémitisme aussi, dont on déplore la recrudescence depuis le 7 octobre 2023.
4: Si j'intellectualise ça, quand il lui dit « sale juive », il lui dit... Peut-être qu'il est antisémite, j'en sais rien. Mais en tout cas, il lui dit ça aussi parce que il sait que c'est ça qui va lui faire mal à elle.
1: Quand vous dites « il », vous parlez de Moïse, qui est le petit ami de Chana. Enfin, c'est vraiment un voyou, hein, un dealer. Il est en prison et elle est sous son emprise. Et le film aussi raconte comment on peut se libérer d'une emprise.
4: Est-ce qu'elle se libère vraiment à la fin et tout? Je sais pas, mais qu'en tout cas, oui, il y a un moment où peut-être que... elle est sous l'emprise de ce mec, mais aussi d'autres choses peut-être dans sa vie, qui communiquent tous, et que le moment où elle arrive à assumer quelque chose justement de son identité et de ses origines, peut-être qu'elle se libère d'autres choses et qu'elle peut éventuellement se libérer de cette emprise.
1: Et dès le départ, Lila Pinel, vous faites une analogie avec les 10 plaies d'Égypte, invoquées par le Moïse biblique pour libérer le

0: peuple juif et qui est célébré après lors de la fête de Pessah, la Pâque juive. Pourquoi cette analogie-là ?
1: Ça représentait quelque chose de son inconscient. Elle a grandi dans une culture et donc elle maîtrise très bien cette histoire. Quand on grandit dans une famille juive laïque, voilà, qui est sa famille dans le film, tous les ans on fait cette fête et on répète la même chose et on connaît les 10 plaies d'Égypte et tout ça, et ça se transmet, qu'on le veuille ou non, c'est quelque chose qui marque. Et du coup, je voulais que ça soit quelque chose qui vient de son inconscient et que, pour raconter sa libération dans le film, elle passe par ses 10 plaies, en fait. Les 10 plaies vont traverser le film en même temps que pour arriver à sa libération.
0: Du coup, pourquoi avoir appelé l'homme qui la tient sous emprise quand même du nom du libérateur ? Ça m'a fait bugger.
1: Au début, c'était pas du nom du libérateur, mais en tout cas, je voulais que, encore une fois, une histoire de transmission un peu qui se fait un peu bizarrement, que son mec, il a un nom juif qui plairait à sa mère, mais par contre, le mec, il plairait pas à sa mère. Elle a quand même gardé un truc de ce qu'on lui a transmis de là où elle a grandi et tout ça. Et du coup, je pense aussi que peut-être que à un moment de sa vie, et ça arrive souvent en fait dans les relations d'emprise et tout qu'on a avec des gens, que ce soit dans le travail, dans la vie, il a dû la libérer de quelque chose à un moment. À un moment, quand il a peut-être aidé à sortir d'une situation, soit par rapport à sa famille, soit parce qu'elle était très seule, et ça arrive souvent, on se fait aider, quelqu'un vient nous libérer, et puis à un moment, les choses se renversent, et ça devient quelqu'un de mauvais pour nous. Mais tout n'est pas univoque, quoi.
0: Alors, vous parliez, Lila Pinel, de Eva Huo. Vous aviez écrit ce personnage pour elle, parce que vous la connaissez depuis... C'est une jeune actrice. Vous la connaissez depuis longtemps ?
1: Je la connais depuis qu'elle a 10 ans, parce que je l'ai filmée, je faisais un documentaire sur une colonie de vacances à laquelle elle participait. Et donc, on s'est suivi pendant un moment, puis un moment un peu perdu de vue. Et je l'ai retrouvée pour le moyen-métrage Le Roi David, qui précède Shana, du coup. Ça a été son première expérience de cinéma. C'est tellement une super actrice, vraiment, que je pense qu'on va la voir de plus en plus dans d'autres choses. Enfin, voilà, c'est sûr que c'est un visage qui va être de plus en plus familier dans le cinéma.
0: Et vous avez envie de continuer à la suivre et à la filmer ?
1: Oui, bah, bien sûr, je l'adore. Je voudrais... Je ferais peut-être aussi d'autres films, mais j'aimerais toujours qu'elle ait un rôle dans mes films, ouais.
0: Lila Pinel, merci beaucoup.
1: Merci beaucoup.
0: La Palestine, dont la France a officiellement reconnu l'existence en septembre dernier, a son pavillon à Cannes cette année. Une Palestine qui brille de plus en plus dans les salles obscures, si l'on pense à des films aussi différents que Palestine 36, No Other Land, Once Upon a Time in Gaza, ou encore Ce qu'il reste de nous. Dans ce contexte, nous avons voulu savoir comment les cinéastes bloqués à Gaza percevaient ce festival de Cannes qu'ils ne peuvent suivre qu'à distance. Amira Swilem, depuis Ramallah, a pu s'entretenir avec deux d'entre eux.
2: Cannes, il aurait dû y être, mais il est doublement bloqué à Gaza. Les Israéliens ne le laissent pas sortir, les Français ne le laissent pas entrer. Mohamed Cherif est réalisateur, il raconte son quotidien depuis Gaza.
3: J'ai bien reçu une invitation du Festival de Cannes. J'ai aussi été accepté au programme Pause du Collège de France. J'ai aussi eu une invitation de la part de l'École nationale supérieure Louis Lumière. J'ai reçu aussi des invitations de festivals de cinéma comme celui de Clermont-Ferrand. Un de mes films y a même concouru. Mais malgré toutes ces invitations, je n'ai aucune possibilité de voyager ou de sortir. Il y a un sentiment d'impuissance à avoir toutes ces portes ouvertes et à la fois fermées. J'espère qu'une solution sera trouvée au plus vite.
2: Sa consolation, c'est son dernier film. Super Silla, qui sera présenté au marché du film du festival. Le film, encore en cours de réalisation, raconte le monde imaginaire qu'il a inventé pour éloigner sa petite fille de 4 ans des horreurs de la guerre. Les paillettes de Cannes, il en est à des années-lumière.
3: Tourner à Gaza est dangereux, c'est évident. Très dangereux même. Plusieurs confrères, qu'ils soient journalistes ou réalisateurs, ont été visés à cause de leur travail. Cela est arrivé plusieurs fois que l'on nous tire dessus en plein tournage d'un de mes films.
2: Ce risque, paradoxalement, conforte certains réalisateurs palestiniens dans leur volonté de continuer leur travail. Eux parlent même de mission. C'est le cas de Abdelrahman Sabah, réalisateur du film Le Clown de Gaza.
4: Le cinéma en temps de guerre n'est pas un luxe à mes yeux. Quand tout ce qui est autour de toi est anéanti et perdu, même tes souvenirs, même les rues de la ville, même les maisons, la caméra devient un moyen de retenir cette réalité pour qu'elle ne disparaisse pas à jamais.
2: Et même si la guerre continue à Gaza, Abdelrahman Sabah assure qu'il gardera autant que possible un œil sur Cannes.
4: Je vais évidemment suivre le festival de Cannes. Je m'efforcerai de trouver un moyen de le faire, peut-être depuis mon téléphone portable, depuis ma tente dans mon refuge. La présence de la Palestine à un festival comme celui de Cannes, c'est quelque chose de très important pour moi et pour tout Palestinien, parce que c'est un espace où nos histoires peuvent être racontées, racontées à travers nos voix authentiques à nous.
2: Déplacé plusieurs fois, Abdelrahman Sabah, qui a perdu sa femme, fait aussi des films pour tenter de s'évader. C'est l'une des particularités du cinéma palestinien. Ceux qui le font vivre expérimentent les mêmes tourments que ceux qu'ils filment. Amira Sulem, Ramallah, RFI.
0: C'est ainsi que s'achèvent tous les cinémas du monde. Au micro, Sophie Torlotin, à la réalisation, Apolline Verlon. On se retrouve samedi prochain, même heure, même studio de RFI, spécial Cannes sur la Croisette, où nous ferons le point sur ce festival avec nos critiques de la presse internationale.

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3: RFI, bonjour, 16h en temps universel, bonsoir, 18h à Paris et à Vienne.
1: Nicolas Brousse.
3: H-3 avant la finale de l'Eurovision, le concours de chant très populaire qui en est à sa 70e édition. Mais cette année, 5 pays boycottent pour protester contre la participation d'Israël. C'est Vienne qui reçoit ce soir la capitale autrichienne où certains ont fait savoir dès cet après-midi leur opposition. Taïwan est une nation indépendante, rappel de la diplomatie taïwanaise adressée à Donald Trump suite à sa visite en Chine qui considère Taipei comme une de ses provinces. Le président américain demande à Taïwan de se retenir de toute proclamation d'indépendance, n'ayant pas envie, dit-il, que ses soldats avalent 15 000 kilomètres pour faire la guerre. Dans ce journal également, une enquête française pour faire la lumière sur la disparition du journaliste et opposant saoudien Jamal Khashoggi, il y a 8 ans, au consulat saoudien d'Istanbul. Et puis la liberté académique de plus en plus menacée à travers le monde. Avec plus de 160 millions de téléspectateurs, c'est l'un des rendez-vous télévisuels les plus suivis de l'année. L'Eurovision, ce soir 70e édition déjà pour ce concours de chant qui rassemble, comme son nom l'indique, les pays européens, mais aussi de manière plus surprenante, des pays comme l'Australie ou encore Israël. L'État hébreu dont la participation cette fois suscite la polémique et même le boycott de 5 pays, dont un poids lourd, l'Espagne, mais aussi l'Irlande, l'Islande, les Pays-Bas et la Slovénie. La télévision public slovène a même programmé ce soir un documentaire sur les Palestiniens à la place de l'Eurovision. Le message est donc clair. Pourquoi avoir exclu la Russie suite au déclenchement des hostilités en Ukraine et pas Israël, dont la réplique aux attaques terroristes du 7 octobre lui vaut entre autres des accusations de crimes de guerre. Même en Autriche, pays hôte, ce soir, l'opposition se fait entendre. Des militants pro-palestiniens ont organisé un concert alternatif dans le centre de la capitale, Vienne. Reportage d'Isorias.
4: Bien que le concours se déroule dans son pays et que l'ambiance soit festive à Vienne, Gloria, l'une des manifestantes, a décidé de ne pas regarder ce soir. Pour cette jeune femme de 32 ans, la participation d'Israël au concours n'est pas anodine.
5: On ne peut pas dire que l'Eurovision soit un simple divertissement alors qu'il est avéré que c'est un événement profondément politique. La Russie, par exemple, a été immédiatement exclue de la compétition alors qu'on ferme les yeux sur Israël. C'est un événement où on se produit sous le drapeau national, au nom de son pays. On ne peut donc tout simplement pas dissocier cela de ce que fait le pays.
4: À quelques mètres derrière, dans le cortège, Michelangelo discute avec une amie espagnole comme lui. Il approuve totalement la décision de son pays, l'Espagne, de boycotter le concours cette année et le boycottera lui-même ce samedi soir. Il aimerait qu'ils soient nombreux à le faire.
6: L'Espagne était boycottée par l'Autriche en raison du régime fasciste d'alors et l'Autriche avait raison. Elle nous a aidés à grandir en tant que pays, même si c'était un petit geste. Et aujourd'hui, nous devrions faire le même avec Israël. Car pour ce pays, plus encore que pour la Russie ou l'Espagne à l'époque, son image à l'étranger est un élément fondamental.
4: Ceux qui, au contraire, voudront regarder ensemble cette finale pourront le faire devant l'hôtel de ville où un espace avec écran géant peut accueillir jusqu'à 30 000 personnes. Isorias, Vienne, RFI.
3: L'émission commence à 21h locale. Le virus Ebola est en Ituri dans l'est de la RDC, 17e épidémie d'Ebola qui touche la République démocratique du Congo. Et il n'existe pas encore de vaccin pour ce variant Bundi Bugyo. L'agence sanitaire de l'UA met en garde contre un risque élevé de propagation. Déjà 246 cas suspects répertoriés en RDC, 80 décès enregistrés. L'Ouganda voisin est également concerné. Nous entendrons le ministre RD congolais de la Santé dans le prochain journal. Ce sont d'abord les États-Unis qui l'ont annoncé, puis le Nigeria l'a confirmé, la mort d'Abu Bilal al-Minouki, que Donald Trump a présenté comme le numéro 2 du groupe État islamique dans le monde. Résultat d'une opération menée conjointement par les deux pays, opération Air Sol de précision, minutieusement planifiée, extrêmement complexe, qui s'est déroulée au cœur de la nuit dernière, précise un communiqué de l'armée nigériane. On y revient dans la première édition d'Afrique Soir, tout à l'heure à 18h30, temps universel. Taïwan est une nation démocratique, souveraine et indépendante qui n'est pas subordonnée à la République populaire de Chine. Réaffirmation ce week-end du ministère taïwanais des Affaires étrangères, après que Donald Trump a mis en garde Taipei contre toute proclamation d'indépendance. Avec cette déclaration, le président américain, englué dans la guerre contre l'Iran, fait donc un geste envers son homologue chinois à l'issue d'un sommet de deux jours à Pékin avec Xi Jinping. François-Damien Bourgeoisie, c'est un changement de paradigme. Jusque-là, Washington s'en tenait à un strict statu quo.
7: Un soutien militaire sans reconnaissance officielle de l'indépendance de Taïwan. Depuis 1979 et le Taiwan Relations Act, Washington a toujours maintenu un savant équilibre dans ses relations avec Taipei. Mais en mettant en garde l'île contre toute déclaration d'indépendance, Donald Trump a fait un pas vers Pékin, explique le chercheur Marc Julien. Il est interrogé par Elliot Vessier.
8: Il se rapproche de ce que souhaiterait la Chine et de ce que probablement Xi Jinping a essayé de convaincre Donald Trump, c'est de passer du non-soutien à l'indépendance à l'opposition à l'indépendance.
7: Donald Trump qui a aussi déclaré n'avoir pas encore pris de décision sur la poursuite des ventes d'armes à Taïwan. Or, toute annulation ou diminution des livraisons constituerait un signal inquiétant, explique Marc Julienne.
8: C'est potentiellement l'abandon ou en tout cas la suspension du soutien militaire américain qui est encore une fois prévu par la loi américaine. Donc c'est une forte préoccupation pour les autorités taïwanaises, mais de manière générale, je pense, pour la population, puisque les États-Unis sont le seul partenaire de défense de Taïwan.
7: Le chercheur estime qu'il s'agirait aussi d'un signal extrêmement négatif envoyé aux alliés des États-Unis dans la région, notamment à la Corée du Sud et au Japon.
3: Dossier suivi par François-Damien Bourgeoisie. RFI, il est 18h06 ici à Paris, où 8 ans après l'assassinat en 2018 du journaliste Jamal Khashoggi au consulat saoudien d'Istanbul, un juge français du pôle crime contre l'humanité va enquêter. La plainte a été déposée en France contre le prince héritier saoudien Mohamed Ben Salman. Aram Beng, comment cela est-il rendu possible?
9: La plainte est déposée depuis 2022 par des associations parmi lesquelles Reporters sans frontières pour torture et disparition forcée lors d'un passage de Mohamed Ben Salman à Paris. L'annonce de l'ouverture d'une enquête en France sur la disparition de Jamal Khashoggi est donc saluée par l'association française. Antoine Bernard, directeur du plaidoyer de RSF.
10: C'est une très bonne nouvelle, une enquête judiciaire indépendante. À date, c'est la seule au monde, c'est la seule enquête judiciaire crédible au monde sur le meurtre et l'assassinat de Jamal Khashoggi. Eh bien, cette instruction, cette enquête va démarrer et RSF va évidemment y collaborer du mieux possible.
9: Et qu'est-ce que vous en attendez?
10: Nous en attendons bien sûr la vérité, surtout les responsabilités individuelles, quelles qu'elles soient, et enfin, la justice. Que des sanctions soient recherchées dans le cadre d'une procédure crédible, équitable, comme la France peut en offrir, et qui aboutisse véritablement à la sanction de ce crime abominable.
9: Avant cette décision de la Cour d'appel, le parquet national antiterroriste s'est toujours opposé à l'ouverture d'une enquête en France, au motif que les associations n'étaient pas recevables.
3: Les précisions d'Aram Beng. La liberté académique, aussi appelée liberté universitaire, est de plus en plus mise à mal à travers le le monde et ça n'est pas de bon augure pour la diffusion et la transmission des savoirs. Dans 50 pays, elle a même nettement reculé ces 10 dernières années et c'est dans les États-Unis de Donald Trump que la chute est la plus brutale. Résultat du dernier indice de la liberté académique publié chaque année par l'université de Nuremberg en Allemagne et celle de Göteborg en Suède. Une enquête dont vous avez pris part, Stéphanie Schuller.
4: La liberté académique garantit la pluralité des savoirs, l'excellence intellectuelle et plus largement la vitalité démocratique d'un pays. Les scientifiques peuvent-ils choisir librement leur terrain de recherche, enseigner sans subir de pression? Peuvent-ils s'exprimer sans contrainte sur des sujets controversés, échanger entre eux, y compris à l'international, sans rencontrer d'obstacles non académiques? 2357 scientifiques de 179 pays ont répondu à ces questions. Le résultat est sans appel. En 10 ans, la liberté académique n'a pas seulement reculé dans des pays tels que l'Inde, la Hongrie ou la Turquie, mais aussi dans de nombreuses démocraties libérales comme en Suisse ou aux Pays-Bas. La chute la plus brutale, de 50% en un an et demi seulement, concerne l'autonomie institutionnelle des universités américaines. Le retour au pouvoir de Donald Trump s'est traduit par des ingérences politiques massives. Les fonds de recherche ont été réduits, leur versement conditionné à l'application d'une ligne idéologique. Seuls 9 pays ont vu leur liberté académique s'améliorer, comme la Gambie, et parmi les pays les mieux notés, on retrouve le Vanuatu et la Barbade. La France, elle, apparaît dans le groupe intermédiaire.
3: Une enquête à laquelle a pris part Stéphanie Schuller. Toutes mes excuses aux professeurs de français qui écoutent Radio France Internationale. Il est quasiment 18h10 ici à Paris. Je vous retrouve dans 50 minutes pour un prochain journal. En attendant, c'est Mondial Sport sur la Radio du Monde. Merci à tous de votre fidélité.
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1: Bonjour à toutes et bonjour à tous. Mondial Sport, l'émission de tous les exploits aux quatre coins du globe sur RFI. On est ravis de vous retrouver en direct, comme chaque week-end. Et ravis surtout de retrouver un champion qui fait régulièrement la une de notre émission. Francis Ngannou is back, la vedette camerounaise du MMA. De retour dans la cage, 2 ans après, un peu moins. Francis Ngannou qui revient de loin, sur le plan sportif comme sur le plan personnel. Ce samedi, nous célébrons sa résilience, sa capacité à se relever et à se réinventer en espérant un nouveau succès face au Brésilien Felipe. On verra ça. Lins à Los Angeles et sur Netflix avant de s'exprimer à travers ses pieds, ses poings, son art. Cette nuit, dans la Cité des Anges, Francis Ngannou s'exprime par la voix cet après-midi dans Mondial Sport. Un entretien exclusif ce samedi sur RFI. Vous êtes dans Mondial Sport en direct sur la radio du monde. Soyez les bienvenus.
2: Your main event, tail of the tape. For Battle of the Giants. Francis Ngannou, 38 years of age. 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In the gold and black, Heina Ferreira in the gray.
3: Ngannou's positioned himself, knees on the outside, feet on the inside, and he is unleashing thunder from up. Oh, he's out! He's out!
4: Heina Ferreira in big trouble! And he's down! And he is done! The king has returned!
5: And now, ladies and gentlemen, in the main event of the evening, he is the winner by knockout, and now the new PFL Superfights Heavyweight World Champion, Francis the Predator Ngannou!
1: Le dernier épisode en date de la saga Ngannou dans la cage. Sa dernière victoire dans un combat de MMA avant peut-être de remettre ça cette nuit. C'était en octobre 2024, ça remonte face à un Brésilien déjà. Un chaos expéditif, brutal pour l'emporter face à Renan Ferreira sous l'égide de l'organisation PFL. Une époque révolue, on va y revenir avec évidemment notre champion MMA à nous. Xavier Foppa-Pocam, bonjour Xavier.
6: Je suis le professeur X et c'est l'heure de la punition. Bonjour mon cher Hugo, bonjour à tous.
1: À chaque fois je l'attends avec impatience cette introduction. Dans Mondial Sport également ce samedi, Baptiste Leduc. Bonjour Baptiste.
7: Bonjour Hugo, bonjour professeur X et bonjour à tous.
1: L'homme qui murmure à l'oreille du champion, l'homme qui a interviewé Francis Ngannou pour RFI.
8: Bonjour Francis.
9: Salut, comment tu vas?
8: Je vais très bien et toi?
9: Ça va, tranquille.
1: Ah mais on se tutoie carrément.
7: J'ai été cueilli à froid par Francis Ngannou, un peu comme un combattant MMA qui se prend une droite directement. Il m'a mis le tutoiement tout de suite et j'ai pas pu mettre un stop à Francis Ngannou sinon, parce que même par écran interposé, j'étais pas sûr d'en sortir vivant.
6: Mais figurez-vous qu'il a beau être très intimidant, paraître intimidant, être assez introverti en vérité, c'est quelqu'un de très accessible.
7: Ah mais vraiment.
1: Vous l'avez souvent croisé, j'imagine,
6: oui.
1: Rencontré.
6: Ah je l'ai rencontré plein de fois et donc pour l'anecdote, un jour je combattais donc à Levallois pour un 100% fight, donc moi je faisais le combat principal, le main event, et lui il combattait pour un tournoi poids lourd du 100% fight, et il s'est trouvé qu'arrivé donc en demi-finale, ils étaient à 4 combattants, un des combattants a dû déclarer forfait, donc il se retrouva à 3, et il a fallu que l'un des 3 combattants, des 3 poids lourds, tire au sort celui qui va donc participer à la demi-finale et choisir son adversaire. C'est tombé sur Francis qui a dû choisir. Et en face de lui, on a eu donc 2 combattants qui ont tout fait pour ne pas être choisis. Il a choisi le plus léger qui malheureusement a fait les frais de sa colère. Et puis derrière, le Corse aussi a trouvé malheureusement le bus Francis Ngannou sur sa trajectoire.
1: C'est intéressant, ça nous replonge d'une certaine manière dans la trajectoire de Ngannou qui n'a pas toujours été simple. Vous allez nous en parler plus en détail, Baptiste. Simplement, le fait d'être tutoyé par quelqu'un que vous rencontriez pour la première fois, ça nous montre que c'est quelqu'un d'assez accessible, comme le disait Xavier, d'assez généreux, Francis Ngannou. Ouais. C'est sympa comme ton pour une interview, c'est pas toujours comme ça. Hein.
7: Ouais, puis vraiment, même si c'était un interview en visioconférence, il était dans sa voiture, on le sentait très détendu, très tranquille et très souriant. et ça facilite forcément l'échange. Et effectivement, on va l'entendre, ça permet d'aller un peu plus loin dans l'introspection.
1: Allez, justement, vous allez nous expliquer, Francis Ngannou, Baptiste Leduc, vous allez nous rappeler ce qu'il représente, ce qu'il a traversé. Vous vous rendez compte, le pauvre, il était même pas main event à l'époque de Xavier Fugain-Boucam. Il était dans l'ombre de Xavier, fut un temps.
7: Ça fait partie de ses premiers combats amateurs, hein, d'ailleurs.
1: Et voilà, il y a eu beaucoup de choses à surmonter, beaucoup d'épreuves et de cases à cocher pour Francis Ngannou. Vous nous rappelez son parcours dans la cage, mais également en dehors, avec là aussi beaucoup d'épreuves à surmonter, s'il vous plaît.
7: Oui, bah, commençons par le commencement. Francis Ngannou est né à Batier, au Cameroun, le 5 septembre 1986. C'est un grand fan de Mike Tyson. Il rêvait de boxe quand il était jeune. Mais c'est son histoire avec le MMA commence en 2013 en France, où il a été sans abri pendant quelques mois. Très vite, le bonhomme montre tout son talent. Il ne lui faut que 2 ans pour faire ses grands débuts à l'UFC, l'organisation Rennes. L'ascension continue. C'est à ce moment-là qu'il gagne son surnom, ce Predator, le Prédateur, par sa capacité à abattre sa proie dans la cage en quelques coups aussi puissants que soudains. Le premier sommet de sa carrière correspond aussi à son premier échec. Le 20 janvier 2018, il s'incline pour la première fois à l'UFC contre l'américain Stipe Miocic pour le titre des poids lourds. Il faudra 3 ans à Ngannou pour prendre sa revanche et seulement 52 secondes cette fois-ci pour envoyer Miocic au tapis et devenir champion du monde, un titre qu'il défendra ensuite en 2022 contre le français Cyril Gann. Mais entre-temps, les relations se sont plus que tendues avec entre le Prédateur et l'UFC. Il finit par quitter l'organisation avec fracas en 2023 et sa carrière devient un petit peu erratique. Passage non concluant par la boxe anglaise, 2 défaites contre Tyson Fury, puis Anthony Joshua qui reste le seul à l'avoir battu par KO. Collaboration écourtée avec la PFL, une organisation MMA concurrente de l'UFC. Mais la plus grande épreuve de la vie de Francis Ngannou survient en avril 2024, le décès de son fils de 15 mois, Kobe. Une douleur immense qu'il parvient néanmoins à surmonter pour revenir dans la cage quelques mois plus tard avec la PFL en octobre 2024. C'est pour Kobe qu'il combat, c'est pour lui qu'il gagne contre Renan Ferreira. C'était il y a plus d'un an et demi, la dernière fois que le prédateur Francis Ngannou est rentré dans la cage.
1: Francis Ngannou, entretien exclusif accordé à RFI et donc à vous, Baptiste Leduc. Il vous parle notamment de la préparation du combat du retour, le combat de ce soir sur Netflix face au Brésilien Philippe Lins.
10: Là, je suis très impatient. Effectivement, je suis excité, ça fait longtemps. Je m'entraîne, je suis resté un peu actif. En fait, pas actif sur la scène, mais dans les entraînements depuis un an. Ça fait un peu du bien de mettre un peu ça sur scène, quoi. De leur montrer que je ne me suis pas juste allé à m'asseoir sur la plage et siffler des cocktails.
11: Oui, justement, qu'est-ce qui s'est passé pendant cette attente? Qu'est-ce qui a changé? Est-ce que c'est un nouveau Francis Ngannou qu'on va voir dans 10 jours?
10: Définitivement. Ce serait une nouvelle version. Comme j'ai dit, je suis resté actif. Disons que je ne dirais pas une transformation, mais une récréation d'une version de moi.
11: Et quel est le but de cette recréation? Alors qu'est-ce que tu as envie d'accomplir avec ce retour?
10: Marquer un retour plutôt impressionnant. Tu vois, ce qui est un peu bizarre, c'est que tellement ces derniers temps, les gens ont mis en cause soit ma volonté, soit mon âge et trucs, que je me suis posé la question à moi-même de est-ce que ça c'est un problème ou si mon panier il est encore plein. Complètement plein. Disons que ça m'a même poussé à aller plus loin que je ne suis jamais allé.
11: L'homme a évolué. Est-ce que le combattant va évoluer aussi ou tu restes dans un style similaire? Est-ce que tu as changé des choses, on va dire, techniquement dans ton approche des combats?
10: C'est sûr que l'homme a évolué. Si l'homme n'a pas évolué, ça veut dire qu'il y a un problème. Si après autant d'années, t'évolues pas, tu avais l'expérience acquise au fil des années, t'évolues pas, c'est qu'il y a un problème. Et c'est justement de ça que je parlais, de la récréation, de me réinventer, c'est de construire une nouvelle version de moi à travers mes expériences, à travers mon expérience dans le sport. Tu vois, de trouver mes points forts, mes points faibles et de peut-être mettre en exergue quelque chose qui n'a pas souvent été exploité. L'homme doit évoluer, ça c'est obligé.
11: J'ai l'impression que c'est un peu comme une démarche d'artiste.
10: Ce sont des arts martiaux, ça parle de arts martiaux. Il y a un côté artiste dedans. Tu dois être capable de créer, de réinventer, de changer d'angle d'approche parfois quand ça marche et même quand ça marche pas, et même quand ça marche, essayer toujours de chercher peut-être quelque chose pour améliorer. C'est ça le sport de combat.
1: Il y a les leçons du professeur X, Xavier Foubaboka. Vous avez pris une petite leçon du professeur Ngannou aussi, Baptiste Leduc. Une leçon sur ce que sont les arts martiaux, sur sa philosophie à lui. Toujours se réinventer, toujours évoluer. C'est ça la touche Ngannou, n'est-ce pas, Xavier?
6: Mais ça fait partie de la touche Ngannou, effectivement. Puisque au tout départ, Francis Ngannou, quand on l'a découvert, il impressionnait, il intimidait les gens déjà par son calme, mais surtout sa stature. Il était grand. Costaud, mais plutôt encore costaud fin, et surtout il développait énormément de puissance par rapport à son gabarit. Beaucoup de gens s'imaginaient que c'est, enfin, le voyaient comme un don. Je pense que c'est en partie un don, mais c'est en partie aussi lié à son histoire en tant que enfant qui travaillait dans les mines de sable, les carrières de sable à l'époque au Cameroun. Et ensuite, beaucoup de gens pensaient que il était puissant, ok, mais comme il était brouillon techniquement, il n'avait pas forcément évolué, il rencontrait un plafond de verre. Or, il a travaillé, il a amélioré sa technique, et finalement, c'est devenu un peu plus le Francis qu'on a découvert par la suite. C'est-à-dire qui commençait à pouvoir donner des bons coups de poing en ligne, des hypercutes comme il faut dans la cheminée, et au fur et à mesure, on voyait aussi s'étoffer physiquement. Capable de faire des soumissions, de défendre la lutte. Donc, au fur et à mesure, on l'a vu évoluer comme ça. Et là, il y a eu un vrai tournant, ça a été contre le combat face à Cyril Gane. Là, ce jour-là, on l'a vu dominer, déjà dans les premiers rounds du combat, et surtout, à un moment donné, ajuster sa stratégie et surtout arracher un Cyril Gane qui fait quand même 115 kilos hein, du sol et le slammer violemment avant de le dominer en lutte. Là, les gens se sont dit non, Francis sait lutter aussi. Donc là encore, il avait évolué et donc constamment, en fait, finalement, on se rend compte, là aujourd'hui, le nouveau Francis qu'on va voir ce soir aura peut-être ajouté encore d'autres flèches à son carquois, et ça, vraiment, c'est un élément qui va créer beaucoup de suspense.
7: Oui, parce qu'en plus, on s'est un peu arrêté là en termes face avec Francis. C'était ce combat avec Cyril, son dernier avec l'UFC.
6: Oui, complètement.
7: Quand il le défend, moi, bon, il a fait un combat avec la PFL, mais Francis en mode MMA. Voilà, c'est un peu sur ça qu'on est resté, donc on a hâte de voir ce qui s'est passé.
6: Mais écoutez, peut-être il va-t-il faire une clé de bras à la volée ou une clé d'épaule.
1: Et là, il parle de ce moment où il s'est beaucoup entraîné un an, c'est ça, vous dit-il, et l'excitation de voir cet entraînement payé, de pouvoir enfin mettre en pratique ça pour un combattant, c'est ce qui est le plus dur à gérer.
6: Mais mon cher Hugo, c'est un combattant en fait, c'est quelqu'un qui aime ça. Nous, les combattants, on aime ça, on aime se confronter, on aime tester ce qu'on a appris en entraînement.
1: Donc là, elle est dure, la période d'attente, la période où on s'entraîne à l'abri des regards.
6: Oui, complètement. Elle tourne souvent à l'impatience. Et d'ailleurs, lorsque parfois ça arrive, le combat ne se fait pas, vous imaginez pas la déception qui est encore plus grande que celle de perdre finalement.
1: Ce qui nous rappelle un petit peu ce qui est arrivé à Tony Yoka ou Bakary Samaké. On avait largement teasé une grande soirée boxe qu'on attendait du côté de Paris et qui n'a pas eu lieu. Voilà, c'est une parenthèse qu'on referme immédiatement. On va rouvrir la parenthèse Ngannou dans quelques instants dans Mondial Sport sur RFI, le champion camerounais du MMA qui s'est confié à la radio du monde. En attendant, avant qu'il reparte lui à la conquête d'un nouveau succès dans la cage à LA, on va écouter César, un autre titre de conquérant issu de la playlist de la Radio du Monde et interprété par des compatriotes de Francis Ngannou. Les choses sont bien faites. Black Ngariou, César.

0: César, Coco Black, N'Gar, Inou dans Mondial Sport sur RFI avec à mes côtés Xavier Foubapokam et Baptiste Leduc. Vous serez rejoints, messieurs, par Guillaume Dussault en deuxième partie d'émission, journaliste du média spécialisé La Sueur, spécialisé dans le MMA. Il sera en direct de LA, justement Los Angeles, où Francis Ngannou s'apprête à affronter le Brésilien Philippe Lins. C'est cette nuit, c'est un retour après quelques années, on va dire, d'errance pour le champion camerounais, des changements d'organisation, de fédération notamment, une rupture avec la toute puissante UFC, un mariage peu concluant avec la PFL qui devait ouvrir la voie à des combats en Afrique notamment. Baptiste, vous vouliez en parler peut-être un peu plus en détail.
1: Oui, c'est une envie de Francis Ngannou de combattre en Afrique, là où sont ses racines. Il a longtemps aussi même voulu combattre John Jones en Afrique aussi. C'était un de ses grands rêves, ça s'est pas fait.
2: Il fait aussi beaucoup la promotion du sport et du MMA en Afrique et notamment au Cameroun. Et d'ailleurs, à ce titre, le PFL lui avait donné un titre, pour moi, assez honorifique quand même, de président de la branche africaine du PFL, dans ce sens-là aussi, toujours pour porter la promotion du sport.
0: Mais ça s'est pas tout à fait passé
1: mais
0: comme prévu.
1: Mais ça s'est pas fait comme ça. Et déjà, le contrat de Francis Ngannou combattant à la PFL n'est pas vraiment arrivé, enfin, n'a pas vraiment tenu toutes ses promesses. Donc évidemment, tout le reste à côté n'a pas pu se faire. Et c'est quelque chose d'inassouvi pour lui.
0: Francis Ngannou sur l'Afrique, le soutien de son continent et de son pays, le Cameroun en particulier. À votre micro, Baptiste Leduc.
3: L'Afrique, c'est ma terre natale, c'est là où je viens. Et j'aurais quand même voulu, moi, faire un bon combat dans ma carrière en Afrique. Ce désir a toujours été là depuis très longtemps. Je me rappelle, depuis 2019, après le combat de Ken Velasquez, je proposais à l'UFC même de faire mon prochain combat en Afrique, d'organiser un combat au Cameroun. En fait, moi, c'est un rêve assouvi.
4: Donc en fait, imaginons là une belle issue pour toi dans 10 jours, ce serait de nouveau un rêve, de nouveau un objectif de poursuivre, parce que maintenant que tu es libre, entre guillemets, que tu n'es plus dans une organisation, tous les horizons sont possibles.
3: Oui, effectivement. Pendant tous ces temps, depuis mon dernier combat en octobre 2024, j'ai pas cessé d'espérer avoir un combat. C'est juste le PFL qui n'a pas pu me donner un combat. Ou le dernier combat qui était dans le contrat, mais j'attendais, j'en demandais, donc j'étais disposé. C'est pas parce que je voulais pas, c'est parce qu'il y avait pas. J'ai de revanche à prendre contre personne. Moi, les choses se passent bien pour moi. Je suis le gagnant de l'histoire de toutes les façons, que ce soit avec l'UFC ou avec le PFL. Après, bon, avec le PFL, je dirais pas que les choses ne sont pas mal passées. Je pense qu'ils ont juste été dans l'incapacité de me donner d'organiser mon deuxième combat, mais c'est pas la même nature de la relation qu'avec l'UFC.
4: Et est-ce que aussi là pendant ces, on va revenir un petit peu aussi sur le public africain qui te suit forcément beaucoup, que tu as senti le soutien qui t'accompagne encore là malgré ces longs mois d'absence, tu as pu aller te ressourcer aussi auprès des tiens?
3: Ouais, c'est pas qu'il m'accompagne encore, il m'accompagne même de plus en plus. Le soutien surtout en Afrique pour moi, c'est pas, bien sûr on me soutient quand je combats, mais c'est pas parce que je suis combattant, c'est pour ce que je suis, c'est parce que beaucoup se reconnaissent en moi. Quoi qu'il en soit, combattant ou pas, je serai toujours Francis Ngannou, je serai toujours fils de l'Afrique, voilà, c'est comme ça.
0: Xavier Foubapokam, vous confirmez, le MMA en Afrique, c'est Francis Ngannou et personne d'autre.
2: Alors oui, clairement aujourd'hui, c'est lui qui représente le mieux le MMA en Afrique, qui le porte le mieux, c'est lui qui a instillé tout un mouvement. Aujourd'hui, on a des gars comme Ateba Gauthier par exemple, à l'UFC qui performe. On a pas mal de combattants camerounais, même des Cédric Doumbé hein, finalement se sont mis dans la roue de Francis Ngannou, mais comme il l'a dit, au-delà de ça, l'avantage c'est que non seulement il représente un sport que peu de gens connaissaient encore au Cameroun, qui est spectaculaire, qui rassemble, qui fédère, mais il a aussi une histoire personnelle qui parle à beaucoup de Camerounais, beaucoup même d'Africains qui sont allés chercher une vie meilleure ailleurs, au péril de leur vie et sans vraiment de grandes chances d'y arriver, et qui lui est arrivé. Donc tout ça mis l'un dans l'autre fait que Francis Ngannou aujourd'hui est un emblème, un porte-drapeau et un représentant pour beaucoup de monde. Oui.
0: J'en reviens à ces changements incessant, on va dire, d'organisation. Alors aujourd'hui, oui. En tout cas dans le cadre du combat de ce soir, il n'y a plus vraiment d'organisation qui chapeaute la carrière de Francis Ngannou, Baptiste.
1: Oui, alors là, donc la soirée qui sera diffusée sur Netflix cette nuit est organisée par Most Valuable Promotion, MVP, donc lié à...
0: Rien à voir avec Malik Dao, c'est Jake Paul qui, je crois, est dans le
1: Jake
0: coup.
1: Paul, évidemment, l'ancien YouTuber devenu promoteur, mais voilà...
2: On a des nouvelles de sa mâchoire ou pas, au fait?
1: Bah apparemment, il risque...
0: Jake Paul, un ami de Mondial Sports, parce qu'il avait sorti, souvenez-vous-en, Mike Tyson de sa retraite.
2: Oui, c'est bien lui, hein. Il avait surtout défié Francis Ngannou qui a dit non petit, reste à ta place.
1: Oui. Non mais on voit ça.
2: Et aujourd'hui ça devient son employeur.
0: Donc là on a Jake Paul et Netflix.
1: Voilà, mais son employeur pas vraiment, on va dire, ils sont plutôt associés ce soir parce que ça, voilà, c'est un one shot comme on dit.
2: C'est
1: voilà,
2: ça. Son commanditaire, alors dirons-nous, ils deviennent prestataires.
1: Ce soir ils sont liés, demain ils ne le seront plus et si jamais ils pourront peut-être recollaborer plus tard. Mais en tout cas il n'y a pas de contrat sur plusieurs combats sur plusieurs années.
0: On sent qu'il y a eu une rupture 2022-2023. Et il y a encore pas mal d'amertume avec l'UFC, qui est quand même la grosse organisation dans le domaine du MMA. Ensuite, le PFL, ça a pas tout à fait pris comme espéré. On en a parlé. Pour un combattant, ça pèse ce contexte-là, ce contexte organisationnel.
2: Complètement. Vous savez que c'est très bien que l'être humain aime la stabilité et aime pouvoir se projeter, surtout dans une activité aussi précaire que le sport, où on est à la merci d'une blessure, d'une contre-performance. Oui, évidemment que ça le pèse. D'autant plus que vous parlez justement de cette pression mentale et de sa rupture avec l'UFC. Pour vous dire, en coulisses, tout le monde sait que le jour où il affrontait Cyril Gane, et d'ailleurs Baptiste saura vous le dire, Dana White a intenté une action,
0: patron de
2: l'UFC, a intenté une action en justice contre lui le jour du combat, le matin du combat.
0: Alors que c'était un combat UFC.
2: Alors qu'il devait combattre pour la ceinture UFC face à Cyril Gane, toujours pour lui mettre la pression.
0: Et pourquoi c'était aussi tendu?
1: Bah parce que en fait après l'obtention de son premier titre contre Miocic, Francis Ngannou l'UFC lui a demandé de recombattre assez rapidement contre Cyril Gane. Francis a demandé non, j'ai besoin d'un peu plus de temps, donc l'UFC n'était pas contente et a donc créé une ceinture intérimaire, a donné à Cyril Gane un autre combat, Cyril Gane l'a remporté, il est donc devenu champion intérimaire et ça a pas du tout plu en premier lieu à Francis Ngannou, à son équipe, et c'est un petit peu parti de là les incompréhensions. Derrière il y a eu des échanges jusqu'à donc cette action en justice le jour du combat.
0: Donc c'est aussi quelqu'un qui a du caractère, Francis Ngannou.
2: Oui, complètement, et c'est quelqu'un un peu à la manière d'un Conor McGregor qui finalement a donné aussi une voix aux combattants en leur montrant qu'en fait, en leur rappelant que sans combattants, il n'y a pas de combat, il n'y a pas d'UFC. Voilà, c'est simple. Il a quelque part inversé le rapport de force, même temporairement, et a montré que les combattants, finalement, le spectacle et le combat et le business tournaient d'abord autour d'eux.
0: C'est eux qu'on vient voir et c'est Francis Ngannou qu'on écoute dans Mondial Sport ce samedi. Retour dans la cage cette nuit dans la Cité des Anges, LA, pour le champion camerounais de MMA. LA où nous retrouverons Guillaume Dussault, journaliste spécialisé du média de référence La Sueur dans quelques instants. Mais en attendant, le point sur l'actualité sportive la plus actuelle en direct sur RFI.
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0: Avec Babacar Diarra. Bonjour Babacar.
6: Bonjour Hugo.
0: En football, Manchester City ne finira pas la saison bredouille.
6: Les hommes de Pep Guardiola sont allés chercher la Coupe d'Angleterre cet après-midi face à Chelsea à Wembley. Un seul but inscrit dans cette finale, l'œuvre du Ghanéen Antoine Semenyo, auteur d'une magère sur une passe du Norvégien Erling Haaland. C'est la 8e FA Cup pour le club mancunien qui peut encore rêver d'un doublé avec le championnat. En revanche, pour les Blues de Chelsea, déjà mal en point avec leur 9e place en Premier League, cette défaite est toute une occasion manquée pour participer à une Coupe d'Europe la saison prochaine.
0: Une fois n'est pas coutume, on va parler du championnat écossais, Babacar, où l'ordre a été rétabli à la toute dernière journée dans une finale pour le titre.
6: Oui, depuis 1985, ce sont toujours les mêmes qui gagnent là-bas, les éternels rivaux de Glasgow, les Celtics, le Celtic et les Rangers. Hearts, le club d'Édimbourg, avait les cartes en main pour briser ce duopole et rafler le titre de champion après avoir été en tête toute la saison. Problème, tout joué sur la dernière journée cet après-midi sur la pelouse du Celtic. Et évidemment, ce sont les verts et blancs qui sont venus coiffer au poteau le petit poussé avec une victoire 3-1 qui s'est dessinée dans les 10 dernières minutes. Déception immense pour Hertz, d'autant que le deuxième but a été tranché comme par hasard par la VAR en faveur du Celtic.
0: Et les Celtics, c'est autre chose, c'est votre tropisme. NBA qui remonte à 8 jours de Roland Garros. Yannick Sinner, l'Italien peut marquer l'histoire au Masters 1000 de Rome, presque chez lui.
6: Ouais, le numéro 1 mondial peut interrompre une disette de 50 ans sans victoire italienne chez les hommes dans ce tournoi prestigieux. Sinner jouera la finale demain face au Norvégien Casper Ruud. Il lui a fallu 2 jours pour sortir vivant de sa demi-finale contre le Russe Daniil Medvedev, interrompu hier soir par la pluie et remporté en 3-7. S'il s'impose, Sinner deviendra le 2e joueur après Novak Djokovic à s'adjuger les 9 Masters 1000.
0: Et voilà, vous l'aviez annoncé, le retour de la NBA, le basket et les San Antonio Spurs qui participeront à la finale de Conférence Ouest pour la première fois depuis 9 ans.
6: Et les Texans ont mis fin à leur demi-finale de conférence face aux Minnesota Timberwolves hier soir avec une démonstration, un blowout comme on dit là-bas, 139-109. J'imagine que vous voulez les stats de Wembanyama.
0: Tout à fait.
6: 19 points, 6 rebonds, 2 passes, 3 contre et surtout 0 coup de coude. Parce qu'il avait été exclu dans un match précédent. Prochain adversaire, le champion en titre, Oklahoma City Thunder, dès la nuit de lundi à mardi. En attendant, la veille, le MVP, meilleur joueur de la saison NBA sera désigné et dans le trio final, on retrouve des joueurs des deux équipes, Shai Gilgeous-Alexander du Thunder, tenant du titre, et Wembanyama, nominé pour la première fois.
0: Merci Babacar Diarra, à très vite dans Mondial Sport. En attendant, Xavier Foupa-Pocam et Baptiste Leduc sont toujours à mes côtés. Retour à notre héros du jour, ce samedi sur RFI, Francis Ngannou, il se lance, rappelez-vous, en octobre 2023 et en mars 2024, le Camerounais champion de MMA dans de drôles d'aventures. Le poids lourd des arts martiaux mixtes affronte des poids lourds de la boxe anglaise. D'abord Tyson Fury, puis Anthony Joshua. 2 défaites à l'arrivée, l'une relativement prometteuse face à Fury, une autre beaucoup plus nette face à Joshua.
7: Ever see this fight a couple of years ago, and yet here it is, and we cannot wait. Francis Ngannou versus Anthony Joshua.
8: Focus.
7: No! Oh, AJ touched him, he went down!
8: 3, 4.
7: Let's see if Anthony Joshua can dispose of the MMA champion. It is lights out.
8: Wow.
7: Anthony Joshua.
8: Incredible. The fighting pride of Watford, London, England.
7: Virginia.
8: Former 2-time world champion, AJ Anthony Joshua.
0: Xavier Foupa-Pocam, on a parlé des années d'errance, on va dire, de Francis Ngannou, donc des soucis en termes d'organisation. Il quitte l'UFC, va vers le PFL, ça se passe pas tout à fait comme prévu. On a parlé de son drame personnel, la perte de son fils. Il y a aussi eu ses excursions vers la boxe anglaise. J'imagine qu'il a pris beaucoup d'argent, il a aussi pris des coups. Et peut-être que son image en a pris un coup également. Comment vous analysez avec le recul cette séquence?
2: Bah, en vérité, oui et non. Hein. Une année d'errance, c'est une question de point de vue. Pour moi, effectivement, il a fait, comme on dit, un move vers la boxe anglaise. Fort de sa notoriété à l'UFC, du fait que tout le monde l'attendait. Il a surpris son monde en envoyant
0: Tyson Fury au tapis.
2: Tyson Fury au tapis. Ce qui n'est pas rien. Alors un Tyson Fury, évidemment, qu'il avait sous-estimé, etc.
0: Qui donnait pas l'impression d'avoir préparé le combat de sa vie.
2: Voilà, exactement. Qui venait avec une canette dans la main pour l'affronter. Et finalement, donc AJ a rétabli un peu l'ordre des choses. Mais malgré tout, ça lui a fait un peu comme Conor McGregor à l'époque, passer d'un stade de puriste du MMA à sportif plus généraliste, on va dire. Et donc pour moi, c'est pas, même si c'est une défaite, même si beaucoup de gens ont vu un jour Francis Ngannou tomber au sol et se sont dit mince, il est battable, pour moi il a quand même gagné en termes d'image. Oui. Après oui, effectivement, beaucoup de spécialistes de puristes maintenant se sont demandé quand est-ce qu'il va revenir à la performance. Et c'est là, aujourd'hui, il a affronté Ferreira, et maintenant, c'est aujourd'hui qu'il doit confirmer qu'il est toujours présent.
0: Mais Ferreira, c'était il y a un peu moins de 2 ans, octobre 2024, le dernier combat en date en ce qui concerne le MMA. Pour Francis Ngannou, Baptiste, vous vouliez rajouter quelque chose?
1: Non, je voulais acquiescer à ce que disait Xavier. Effectivement, son image, par son passage par la boxe, a pris un coup, son image peut-être voilà de combattant invincible, impossible à mettre KO, mais son image est peut-être étendue. Voilà, il a touché un nouveau
0: public. C'était un bon coup marketing.
1: Et Guillaume Dussault nous en dira peut-être un mot tout à l'heure. C'est peut-être ça qui le fait devenir une star plus globale dans le monde entier.
0: Et ben pourquoi ne pas nous le dire dès maintenant. Bonjour Guillaume Dussault.
9: Bonjour à tous. Vous entendez
2: salut
9: bien.
2: Guillaume.
0: Ravi de vous retrouver dans Mondial Sport. Voilà, les retrouvailles entre les personnes et personnalités éminentes du monde du MMA. Vous travaillez Guillaume pour le média spécialisé, média de référence sur le MMA, La Sueur. J'invite nos auditrices, nos auditeurs à aller sur votre site internet notamment. Vous êtes à Los Angeles où Francis Ngannou va donc affronter pour son retour dans la cage, après un peu moins de 2 ans, le Brésilien Philippe Lins dans quelques heures. Alors bah justement, vous allez pouvoir répondre à la question de Baptiste. Rassurez-nous, quand Francis revient, et c'est un événement aussi à Los Angeles, c'est un événement pour toute la planète MMA, pas seulement pour l'Afrique, pas seulement pour RFI.
10: Exactement, c'est un vrai événement le fait que Francis soit de retour. Il fait partie des 3 main events de cette carte. Il est vraiment bien mis en avant par l'organisation MVP MMA. En plus, c'est en direct sur Netflix, donc ça va toucher le monde entier tout simplement. Et les gens s'attendent même à ce que cet événement-là soit le plus vu de tous les temps, parce qu'il n'y a vraiment aucune barrière sinon l'abonnement à Netflix en termes de prix. Et également, Francis est vraiment mis en avant comme le champion linéal heavyweight, donc en gros que personne n'a jamais battu en MMA depuis qu'il a pris le titre UFC. Donc vraiment, pour l'organisation américaine là dans laquelle il fait ses débuts, il est présenté comme le meilleur poids lourd de la planète.
2: Guillaume
10: Oui.
0: Ouais, vous êtes entre amis.
2: On est entre nous.
10: Oui.
2: On peut se dire les choses.
10: Oui,
2: d'accord. Allez, 5 centimètres de différence. 10 centimètres d'allonge de différence. 15 kilos d'écart. Guillaume, est-ce qu'on n'aurait pas donné une petite sucrerie là, Francis, histoire de briller?
10: Non, oui, non, son adversaire, bon, on va pas se mentir, s'il va se faire éclater le Brésilien malheureusement. Voilà. Mais après, ce qui est sûr, c'est que c'était pas prévu à la base ce combat-là, et donc ils ont fait avec les moyens du bord MVP. Il y a cet adversaire-là qui s'est présenté, qui a accepté d'affronter Francis.
2: Déjà, c'est une performance.
10: Voilà,
2: le courage.
10: Exactement. Il est dans la catégorie inférieure de poids normalement, donc chez les 94 kilos.
2: Oui, ils montent des lourds légers, effectivement, ouais.
10: Exactement. Donc là, oui, non. Là, ce que veut surtout Netflix, parce que comme Francis est l'avant-dernier combat, si vous voulez, ça va être un énorme highlight. Comme ça, il y a le KO dont tout le monde va parler, et ensuite, il y a les 2 gros combats après qui arrivent.
0: Mais alors Netflix, Jake Paul, donc ancien de Vine, c'est ça, de YouTube, l'homme qui ramène pour Netflix d'ailleurs, je crois également Mike Tyson sur les rings. Voilà, donc on est dans une nouvelle ère là pour le MMA en termes de médiatisation. Il y a un tournant ce soir avec Francis Ngannou en vedette pour le MMA en termes de médiatisation.
10: Alors oui, c'est un tournant, mais ce qui est vraiment intéressant, c'est que c'est un tournant, c'est pas uniquement pour les vues, parce que de base, on pouvait se dire que Jake Paul était uniquement un opportuniste en affrontant justement des Mike Tyson ou des combattants de MMA en boxe anglaise, donc qui ne sont pas leur sport de prédilection. Mais là, désormais, avec son organisation, il met en avant la boxe féminine. Là, quand on regarde sur la carte, alors oui, je suis d'accord avec vous, le combat Francis contre Lynn, c'est déséquilibré, mais typiquement, ils ont quand même signé Saladin Parnasse, qui est un franco-marocain, qui fait ses débuts aux États-Unis. Il y a le combat Mike Perry-Ned Diaz, où là aussi, c'est difficile de savoir qui va gagner, et il y a un main event 100% féminin entre Ronda Rousey et Gina Carano, où là aussi, c'est quand même très fort de se dire que
2: ça, pour c'est un le premier combat événement sur Netflix... Tellement de gens auraient aimé voir ça, hein, Gina Carano,
10: exactement.
2: Ronda Rousey. D'un côté, on a effectivement la pionnière qui malheureusement n'a jamais été championne, et de l'autre, on a la championne qui a, après avoir que la pionnière justement et défriché le chemin pour les femmes, la championne qui a rendu le MMA féminin incontournable, mais en revanche, qui a
10: exactement
2: toujours esquivé Christian Cyborg. Donc du coup, on va avoir effectivement cet affrontement que tout le monde aurait voulu voir.
10: Et que même l'UFC voulait et aurait dû mettre en place à la base, puisque Ronda Rousey avait été voir l'UFC en premier. L'UFC a dit merci, mais non merci, ça va nous coûter trop cher.
0: Guillaume Dussault, vous restez avec nous. Dernier extrait de l'interview que Francis Ngannou a accordé à Baptiste Leduc et donc à RFI. Juste après, Guts et Katia Werneck, des compatriotes de Philippe Lins. On respecte la
2: parité musicale.
0: Une sorte de parité, une sorte d'équilibre. Voilà, à défaut d'être équilibré dans la cage, le duel de ce soir, il est équilibré dans la playlist de RFI, dans la playlist de Mondial Sport en direct sur la radio du monde.

0: Un peu de musique brésilienne sur RFI ce samedi pour donner du courage. Il en aura besoin à Philippe Lins, l'adversaire de Francis Ngannou ce soir à Los Angeles. Retour dans la cage pour le poids lourd camerounais du MMA qui à 39 ans pense peut-être quand même un peu à l'après-carrière, l'après-arts martiaux mixtes. Il pense peut-être à son héritage, sa legacy, Baptiste Leduc.
1: C'est une notion dont il parle ces derniers temps, je l'ai fait réagir, on va l'entendre, à une intervention qu'il a eue chez nos confrères de Canal Plus Afrique, où il parlait justement de cette notion d'héritage, de legacy qui est très présente dans les sports de combat, ce qu'un combattant va laisser derrière, l'image qu'il va laisser derrière, ce qu'il va incarner. Une notion, non pas qu'il rejette, attention, faites très attention,
0: mais qu'il nuance
1: et surtout, peut-être qu'il critique son utilisation.
0: Eh bien écoutez, on l'écoute. Francis Ngannou sur l'après et donc cette fameuse legacy.
2: Non, puisque ce serait très difficile d'y penser et à comment ça se fera, puisque je ne sais pas c'est quoi la suite après ce combat. En tant que n'appartenant pas à une organisation, les choses sont un peu plus vastes, ou beaucoup plus vastes, plus ouvertes. On peut se retrouver à l'extrême ouest ou à l'extrême nord ou à l'extrême sud. Voilà, c'est pas centralisé.
3: Mais c'est à la fois une liberté, mais aussi une incertitude, quoi. Donc il faut avoir confiance en soi.
2: Dans cette liberté, il y a forcément l'incertitude, et je pense que c'est ce qui fait que beaucoup n'osent pas réclamer leur liberté parce qu'ils ont peur de l'incertain.
3: J'ai vu. Ton discours sur le legacy sur Canal Plus et cette phrase que tu avais eue, donc voilà, malgré tout tu rejettes un petit peu cette notion de legacy. Mais
2: je ne rejette pas la notion de legacy, faites très attention, je rejette la façon dont elle est utilisée aujourd'hui. Voilà. Elle est utilisée comme une arme. Moi je pense que, au fait, personnellement je pense que j'en ai quand même établi une bonne legacy aujourd'hui, au jour d'aujourd'hui, au niveau du sport de combat et hors sport de combat. Dans la cage ou hors de la cage, j'ai établi une bonne legacy. J'ai fait des choses qui n'ont pas été faites. J'ai été le premier à faire pas mal de choses, à quitter des organisations comme l'UFC avec la ceinture, à aller faire la boxe, et nous voici aujourd'hui qui lançons le premier événement sur Netflix. Je pense que ça, c'est la legacy. Je me suis battu sans relâche malgré les difficultés de la vie, malgré les obstacles qui étaient devant moi. Je pense que ça, c'est la legacy. Ça, c'est quelque chose que j'aimerais transmettre à mes enfants et dire, gardez ça, ne le perdez jamais. C'est ça le legacy. Le legacy, c'est pas l'opinion de quelqu'un parce que peut-être tu n'as pas fait quelque chose.

0: à son sens ou parce qu'il n'a pas pu tirer avantage de toi, alors du coup il décide si oui ou non tu as le legacy. Non, c'est ça que je rejette. Je n'ai pas rejeté le legacy. Bon, voilà. J'ai rejeté l'utilisation du legacy. Attention.
1: Je te remercie beaucoup, Francis. Thank you, Liz.
0: Bien, Baptiste.
1: Et tout le meilleur pour dans 10 jours. Hein.
2: Francis parle, on l'écoute, mon cher Baptiste.
3: Oui, non, j'ai mal formulé ma question au départ. Il me l'a très vite fait comprendre et d'ailleurs, ça lui a permis d'avoir quelques mots plus qu'inspirants, vraiment.
2: C'est très inspirant. Vous êtes quittés bons amis. Il est généreux et très agréable et très... on a envie de dire beaucoup de bien de Francis Ngannou après cette interview. On vous remercie pour cette interview, justement, Baptiste Leduc. Et effectivement, les mots de... Francis sur sa legacy, sur son héritage, sur son œuvre, on peut peut-être utiliser ce mot. Il parlait d'art tout à l'heure. Il a établi une œuvre, c'est indéniable.
4: Mais complètement. Et pour me dire sur ce que disait Baptiste très justement, c'est qu'en fait ce sujet autour de la legacy, de l'héritage, est devenu d'un seul coup très à la mode, très central depuis quelques mois, pour ne pas dire un an grand maximum. Et ça a été utilisé vis-à-vis de Francis pour tenter de le manipuler et lui faire accepter des combats qui seraient pas forcément dans son intérêt. Voilà, en lui disant, ça fait longtemps que t'as pas combattu, pourquoi tu prends ce combat-là? Et donc il a raison, lui, de se défaire un petit peu de cette obligation-là, sachant que lui-même, il sait les valeurs qu'il représente, il sait ce qu'il veut pour lui, et pour son sport, et pour l'image. En fait, concrètement, Francis, ce qu'il veut, c'est, comme beaucoup de combattants, ne pas faire le combat de trop en fin de carrière, ne pas ternir l'image qu'il a construite, et ne pas, finalement... nuire au message global qu'il veut transmettre. Pour moi, l'héritage de legacy de Francis Ngannou, c'est la résilience, l'espoir et la détermination.
3: C'est tout autant dans la cage qu'en dehors de la cage, il l'a rappelé, hein, c'est très important.
2: Guillaume Dussault, vous êtes d'accord avec ça? Et j'ai aussi envie de vous poser une question subsidiaire. C'est, on a beaucoup parlé du côté inspirant de son parcours, notamment à ses débuts, les épreuves de vie qu'il a affrontées. Mais ce qu'il a fait ces dernières années, s'affranchir de certaines organisations, surmonter un drame personnel très lourd. Et là, le discours qu'il tient sur justement la manière dont il se sent libre et dont il assume son héritage, ça aussi, c'est très inspirant.
5: Entièrement d'accord. Et surtout, ce qui est très fort avec Francis, à la manière un peu de Ned Diaz dans un style différent, c'est que ils sont libres en tout temps, et en plus, quand ils sont mis un peu en porte-à-faux par des géants comme l'UFC, ils arrivent à gagner les combats pour leur permettre d'aller à l'étape supérieure ou là où ils veulent aller. Parce que le moment où Francis il fait son dernier combat, qu'il est champion, qu'il s'est complètement pété le genou contre Cyril Gane, s'il perd contre Cyril et qu'il a pas la ceinture, c'est complètement différent parce qu'il a plus de contrat UFC, plus le titre non plus, et là je pense qu'il y a beaucoup moins de personnes qui sont intéressées pour le voir combattre. Et pourtant, alors que ses coachs lui disent non, tu ne vas pas faire ce combat parce que c'est trop risqué, parce que Cyril est invaincu, il arrive à s'imposer en faisant de la lutte qu'on n'avait jamais vue, et il part avec la ceinture. Et toujours Francis a réussi à faire ça, et aujourd'hui, à bientôt 40 ans, il fait ses débuts dans une carte absolument monstrueuse, et a priori pour la suite, vu que ça va bien se passer, il pourra soit faire un énorme combat en MMA parce que MVP il devrait rester dans ce sport-là, ou alors pourquoi pas revenir en boxe anglaise avec un autre très très gros fight.
2: Guillaume Dussault, vous êtes à Los Angeles, vous nous plantez un petit peu le décor, ça va être quoi la salle dans laquelle Francis va combattre, va y avoir combien de personnes en tribune, est-ce que vous pouvez nous dire un peu tout ça?
5: Ça va être l'Intuit Dome, donc c'est la salle des Los Angeles Clippers, qui est assez récente et dans laquelle pour l'instant il n'y a eu qu'un seul événement de MMA, c'était l'UFC. Donc à chaque fois pour l'instant ils ont vraiment fait les choses en grand, MVP MMA avec un open workout à Venice Beach. Pour l'instant il reste un peu de place alors que le prix est assez abordable, mais c'est vrai que c'est les débuts de cette organisation-là dans ce sport, donc pas d'inquiétude a priori, et surtout qu'en termes de projection, vraiment, que ce soit Ronda Rousey qui est main event, Jake Paul qui est le promoteur, ils s'attendent à ce qu'il y ait énormément de gens sur Netflix. Donc pour l'instant, en termes de personnes, je ne sais pas si ça va être sold out ou non. Au maximum, il y aura 20 000 personnes, et généralement, surtout aux États-Unis, les gens se réveillent un petit peu à la dernière minute, mais en tout cas, il y aura beaucoup de gens devant leur écran.
4: Est-ce que t'as aimé la séance de Pao de Ronda Rousey?
5: Ouais, non, mais c'est toujours compliqué. Donc Ronda Rousey, c'était une ancienne médaillée olympique en judo. Sa boxe anglaise a toujours été un peu compliquée là, visiblement. Donc ça fait 10 ans qu'elle est en pause. elle a pas forcément bossé là-dessus pendant ses 10 ans. Voilà.
2: Vous serez devant Netflix.
4: Oui.
2: Pour pas vos cams.
4: Oui, clairement, oui.
2: Vous avez pas envie de rater cette grande soirée de retour pour
4: France. Il y a des beaux combats dans la carte, sur la carte. Il y a même Mike Perry contre Nick Diaz. Un bon combat de bon bagarreur. On a Saladin aussi, Saladin Parnasse, un gars chez nous, un bon petit Frenchie qui va pour la première fois conquérir le territoire américain. J'ai hâte, effectivement, ouais.
2: Et ça va passer en combien de rounds, de reprises pour Francis?
4: Pour Francis? Franchement, entre le premier et la deuxième reprise, si jamais il l'amène au sol, il y a peu de chances que ça passe la première reprise.
3: Surtout qu'avec Francis, quand ça dure pas 5 minutes, ça dure en général 1 minute 30. Hein.
2: Guillaume, votre pronostic?
5: KO premier round, Francis.
2: Bon bah écoutez, on vous rappellera demain, Guillaume Dussault, pour voir si vous avez vu juste. Et si c'est pas le cas, bah écoutez, vous subirez la dure loi de Mondial Sport. On ressortira la bande et puis on vous chambrera un petit peu. En attendant, on vous remercie d'avoir été en direct de Los Angeles. On vous souhaite une bonne journée. Il est encore tôt pour vous et vous allez vivre une belle nuit avec le retour dans la cage de Francis Ngannou face à Philippe Edens. Le retour en MMA pour le prédateur camerounais que vous avez interviewé. On vous en remercie. Des témoignages précieux, Baptiste Leduc. Merci à vous pour votre intervention dans Mondial Sport ce samedi. Merci Xavier Foupavocam, merci le professeur X, merci pour vos leçons. On se retrouve demain, on va remercier en attendant à la technique, à la réalisation ce samedi, Claude Battista, Laurent Philippot, et puis on va souhaiter un bon retour, un joyeux retour. On est ravis de la retrouver à Cétou Samaké qui est en régie et voilà. Merci beaucoup à Cétou pour tout ton travail dans les coulisses de Mondial Sport qui parlera taekwondo, restera sur la thématique des sports de combat demain avec Zakia Roudadadi. Qui est né en Afghanistan, para-taekwondoïste, qui a obtenu une médaille de championne d'Europe pour la France. Cette semaine, elle avait, à Paris, à l'été 2024, obtenu la première médaille paralympique de l'équipe des réfugiés. Une superbe histoire en direct à 16h10 TV sur la radio du monde. En attendant, nouveau journal international et puis géopolitique. Ciao, bonne soirée.
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9: RFI, bonjour, 17h en temps universel, bonsoir, 18h à Kinshasa, 19h ici à Paris.
7: Nicolas Brousse.
9: Ebola est de retour en RDC et il n'existe pas encore de vaccin ou de traitement pour ce variant. Bundi Bugyo, le ministre de la Santé congolais, annonce la mobilisation des autorités contre un risque élevé de propagation. Il sera le troisième ministre français à faire le déplacement en Algérie depuis le début de l'année. Celui de la justice, Gérald Darmanin, est attendu à Alger après-demain lundi. Nouveau signe d'une amorce de détente des relations franco-algériennes. C'est l'événement de l'année pop ou kitsch, c'est selon. Ce soir à Vienne se tiendra la finale de l'Eurovision 70e édition, marquée par le boycott de 5 pays pour protester contre la participation maintenue d'Israël. Cela ne devrait pas empêcher l'émission de rester l'une des plus regardées et rentables de l'année. Le virus Ebola est donc en Ituri, dans l'est de la RDC. Le chef-lieu Bunia et les agglomérations de Mongwalou et Rwampara sont touchés. 17e épidémie d'Ebola qui concerne la République démocratique du Congo. Et il n'existe pas encore de vaccin ou de traitement pour ce variant Bundi Bugyo. L'agence sanitaire de l'UA met en garde contre un risque élevé de propagation. Déjà plus de 300 cas suspects répertoriés, 80 décès enregistrés. L'Ouganda, voisin le Sud-Soudan, sont également sous surveillance. France. Les autorités ont pris des mesures. Écoutez cet extrait de la première conférence de presse de Roger Kamba, le ministre congolais de la Santé.
10: Les équipes sont à l'aéroport parce que nous savons qu'il y a des avions qui viennent de Bunia de manière directe. Nous sommes en train de déployer le dispositif de contrôle et de surveillance. Il y a des zones transfrontalières, notamment avec l'Ouganda, notamment avec le Sud-Soudan, mais aussi entre provinces. Il y a la province de la Tchopo, du Nord Kivu, du Haut-Touélé, que nous surveillons aussi. Comment est-ce que nous faisons pour tracer les gens qui ont été à tel endroit ou tel endroit? Nous sommes aidés par les services de l'État. Comment contenir l'épidémie dès lors qu'on n'a pas de vaccin, dès lors qu'on n'a pas de traitement? Puis on a déjà eu, en 2012, on a déjà eu plusieurs épidémies de ces virus en Ouganda. Et toutes ces épidémies n'avaient pas de médicaments ni de vaccins. C'est seulement les mesures de santé publique que nous déployons qui permettent de contenir, repérer le malade très vite. C'est une mesure aussi importante qu'avoir un vaccin. Mais aussi soigner les malades. Et toutes ces mesures, quand on les déploie dans des conditions sécuritaires, finissent par bloquer l'expansion du virus.
9: Des propos recueillis à Kinshasa par Pascal Moulégua. Le Nigeria le présente comme un haut responsable de l'État islamique et l'un des terroristes les plus actifs au monde. C'est le numéro 2 de l'EI selon le président américain. Abou Bilal al-Minouki a été tué cette nuit lors d'une opération conjointe USA-Nigeria. Afrique Soir première édition à 18h30 temps universel. Paris et Alger tentent de tourner la page de plusieurs mois de crise diplomatique. Le ministre de la Justice Gérald Darmanin se rendra à son tour lundi en Algérie avec plusieurs hauts magistrats pour relancer la coopération judiciaire entre les deux pays. Criminalité organisée, narcotrafic, lutte contre le terrorisme, plusieurs dossiers sensibles dans ses bagages, mais aussi et peut-être surtout Carlotta Morteo, le cas du journaliste Christophe Glaise, détenu en Algérie, condamné à 7 ans de prison.
11: Selon l'entourage de Gérald Darmanin, c'est le sujet majeur de ce déplacement. Le cas du journaliste sportif Christophe Glaise, arrêté en mai 2024 en Kabylie. Lundi dernier, pour la première fois, il a reçu en prison la visite d'un diplomate français. Un signe d'espoir pour sa famille qui s'inscrit dans une phase de rapprochement progressif entre Paris et Alger. En février, la visite du ministre de l'Intérieur, Laurent Nunez, a permis de rouvrir le canal sécuritaire. Le 8 mars, la ministre des Armées, Alice Ruffo, a relancé le dialogue mémoriel. Lundi, Gérald Darmanin, ministre de la Justice, arrivera à Alger accompagné de plusieurs hauts magistrats français pour tenter d'ouvrir un nouveau chapitre, celui de la coopération judiciaire. Un déplacement à portée politique également pour celui qui, lorsqu'il était ministre de l'Intérieur, incarnait plutôt une ligne de fermeté. Visa, expulsion, immigration, Gérald Darmanin avait eu des mots durs et prônait notamment des mesures de rétorsion contre l'élite algérienne. Il a depuis changé de costume. Devenu garde des Sceaux, il doit désormais incarner la nouvelle méthode française, moins de bras de fer politico-idéologique, place au dialogue et au concret.
9: Carlotta Morteo, on l'appelait le fantôme de Gaza, Ezdin Haddad a été finalement éliminé par Israël. Il s'était imposé de fait comme le chef militaire du Hamas depuis les attaques du 7 octobre. Mais c'est une victoire en demi-teinte pour les autorités israéliennes, nous expliquait notre correspondant à Jérusalem, à retrouver sur RFI.fr. Londres, la capitale britannique, transformée ce samedi en un véritable champ de contestation. Deux grandes manifestations organisées dans l'après-midi. L'une anti-immigration, portée par l'extrême droite de Tommy Robinson, l'autre pro-palestinienne qui commémore le 78e anniversaire de la Nakba, le déplacement massif de centaines de milliers de Palestiniens au moment de la création de l'État d'Israël. Deux grands rassemblements, un vrai test de maintien de l'ordre pour la police londonienne. 4000 bobbies, des drones, des hélicoptères, mais aussi une technologie de reconnaissance faciale en temps réel, utilisée pour la première fois dans ce cadre. Sans doute nécessaire selon Aurélien Antoine, directeur de l'Observatoire du Brexit et professeur de droit public à l'Université cité Jean Monnet Saint-Étienne.
12: Tim Robinson, c'est pas non plus Nigel Farage. Il est à la droite de l'extrême droite. C'est un multi-récidiviste déjà condamné qui relève plus du hooliganisme des années 70-60 que d'un mouvement politique, certes d'extrême droite, qui est Reform UK, mais c'est un mouvement vraiment de réelle violence. Je crois qu'on est non seulement contre Castaner quand on participe à ces manifestations, mais contre l'ensemble du système.
13: Et puis sur la marche pro-palestinienne commémorant la Nakba, ce sont selon vous, aujourd'hui deux Royaumes-Unis qui sont face, deux symboles d'une même fracture au sein de la société britannique?
12: C'est l'une des fractures, elles sont nombreuses, qui s'expriment. Alors, en ce qui concerne les mouvements pro-palestiniens, il y a aussi un élément de tension qui s'ajoute. Il faut savoir que l'association Palestine Action a été proscrite, que tout cela a été contesté en justice. Et c'est vrai que c'est peut-être deux Royaumes-Unis qui s'affrontent, mais à l'extrême. Dieu merci, l'ensemble de la population britannique reste modérée, même s'il y a un réel mécontentement à l'égard du gouvernement en ce moment.
9: Extrait de l'invité d'RFI Midi avec Candice Mazzotomasi, qui a retrouvé en intégralité sur l'application RFI Pure Radio. Et à propos du peu de popularité du gouvernement britannique que l'on vient d'évoquer, Wes Streeting a de la suite dans les idées. Après avoir démissionné de son poste de ministre de la Santé et exhorté le Premier ministre à préparer son propre départ, il annonce vouloir se présenter à la succession de Keir Starmer à la tête du Parti travailliste et donc prendre la location du 10 Downing Street à Londres, la résidence des premiers ministre. En Thaïlande, une collision entre un train de marchandises et un bus a fait au moins 8 morts et une trentaine de blessés en plein centre de Bangkok ce samedi. Un drame qui relance la polémique sur le manque de respect des règles de sécurité. Je vous le disais en titre, l'Eurovision, le célèbre concours de chant diffusé comme son nom l'indique en Europe et au-delà, fête ses 70 ans, mais en pleine crise. En cause, la participation d'Israël accusé de crimes de guerre commis à Gaza, qui voit l'Eurovision d'être boycotté par 5 pays européens. Deux diffuseront tout de même l'événement, Islande et Pays-Bas, mais l'Espagne, l'Irlande et la Slovénie. Le ZAP, la télévision publique slovène, diffusera par exemple un documentaire sur les Palestiniens à la place. Nathanaël Vitran, ses absences sont remarquées, mais elles ne menacent ni la survie financière d'un événement qui reste extrêmement rentable, ni la popularité, 166 millions de téléspectateurs l'année dernière.
14: Non, même si c'est vrai, l'absence de l'Irlande, de l'Islande, des Pays-Bas, de la Slovénie et surtout de l'Espagne représente un manque à gagner important pour l'Eurovision. L'audiovisuel public espagnol faisait jusque-là partie des 5 principaux contributeurs financiers de l'événement. Mais malgré les appels au boycott, le public a une fois de plus répondu présent. Ils sont des dizaines de milliers à s'être rendus en Autriche pour assister toute la semaine aux répétitions et aux sélections intermédiaires avant la finale de ce soir. C'est ce qui explique la contribution généreuse des villes hôtes. Vienne a par exemple mis plus de 30 millions d'euros sur la table cette année et s'attend à 52 millions d'euros de retombées économiques. Et puis Israël a bien compris que sa présence à l'Eurovision était un formidable outil de soft power. Depuis 2020, le principal sponsor privé de l'événement est Moroccan Oil, qui, comme son nom ne l'indique pas, est une entreprise de cosmétiques israélienne. Pour le pays, c'est l'occasion de se présenter comme un îlot de défense des droits LGBTQ au Moyen-Orient. Pinkwashing, répondent ses détracteurs, soulignant que les bombes qui ont tué ou blessé 10% de la population de Gaza n'ont pas épargné, comme par magie, les minorités sexuelles palestiniennes.
9: Nathanaël Vitran du service économie d'RFI. C'est un épilogue malheureux d'un feuilleton qui a tenu en haleine l'Allemagne plusieurs semaine, surnommée Timmy. La baleine à bosse qui s'était échouée fin mars a été secourue il y a 2 semaines et relâchée en mer du Nord, a finalement été retrouvée morte près d'une île du Danemark. Football, qui remportera la Coupe de la Confédération, répond ce soir au Caire à l'issue de la finale retour entre le Zamalek et l'USM Alger. Zamalek USMA, coup d'envoi à 18h, temps universel 21h local. Un match qui l'aurait sans doute suivi.
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16: Bonjour et bienvenue.
9: L'une des émissions phares présentées par Kamel Jaider, nous apprenons la disparition de celui qui fut au cours de sa longue carrière de journaliste l'une des grandes voix des RFI. Il s'est éteint comme une bougie trop tôt consumée, écrivent nos confrères du Matin d'Algérie. 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
20: Bonjour à tous.
16: tous et bienvenue dans Géopolitique que vous pouvez également écouter en podcast. Le Moyen-Orient est entré dans une phase de recomposition stratégique majeure. L'offensive israélo-américaine contre l'Iran a profondément bouleversé les équilibres régionaux, tensions dans le Golfe, fermeture du détroit d'Ormuz, frappes croisées, fragilité des cessez-le-feu et retour d'une logique de confrontation directe entre puissances régionales. Derrière cette guerre très médiatisée, une autre crise moins visible en Europe s'aggrave rapidement, celle qui oppose le Pakistan et l'Afghanistan aux talibans. La situation se rapproche d'une open war, une guerre ouverte entre Islamabad et Kaboul. Les affrontements frontaliers se multiplient, les frappes aériennes aussi, tandis que le Pakistan accuse les talibans afghans d'abriter les combattants du Tehrik et Taliban Pakistan, le TTP, responsable d'attentats meurtriers sur les territoires pakistanais. Au même moment, paradoxe apparent, Islamabad tente de se présenter comme médiateur entre Washington et Téhéran. Soutenu discrètement par l'Arabie Saoudite, proche des États-Unis, mais obligé de ménager l'Iran voisin, le Pakistan cherche à transformer une extrême vulnérabilité intérieure en opportunité diplomatique sous l'œil observateur de New Delhi, qui de son côté développe des liens croissants avec Kaboul dans une logique d'encerclement régional de son rival historique. Derrière les crises du Moyen-Orient se dessine une nouvelle bataille d'influence sud-asiatique entre Inde, Pakistan, Afghanistan, Iran, Chine et monarchies du Golfe. Est-ce qu'on assiste à une régionalisation du conflit moyen-oriental jusqu'aux portes de l'Asie du Sud ? Le risque d'un embrasement régional généralisé est-il aujourd'hui sous-estimé ? C'est ce que nous allons voir avec nos invités par téléphone. Olivier Weber, écrivain et grand reporter, son tout dernier ouvrage, Des anges et des ogres, qui vient de paraître chez Kalman Levy et qui évoque notamment l'Iran et l'Afghanistan. Bonjour Olivier Weber.
20: Bonjour Marie-France Chatin.
16: En studio avec moi, Jean-Luc Racine, directeur de recherche émérite au CNRS, chercheur senior au think tank Asia Centre. Bonjour Jean-Luc Racine.
21: Bonjour.
16: Le conflit est donc quelque peu passé sous les radars, particulièrement depuis l'intervention israélo-américaine sur l'Iran. Il est particulièrement actif depuis l'automne dernier entre l'Afghanistan et le Pakistan et s'ajoute aux fortes tensions entre l'Inde et le Pakistan, ce qui donne à la région un environnement extrêmement précaire. Comment expliquer la tension entre Islamabad et Kaboul alors que le Pakistan a longtemps soutenu les talibans afghans au pouvoir aujourd'hui à Kaboul? Qu'est-ce qu'il y a derrière et où en est-on aujourd'hui, étant entendu que le théâtre ne se limite pas, Jean-Luc Racine, aux frontières entre les deux pays, mais atteint les capitales, Kaboul et Islamabad?
21: Oui, en fait, le tournant, c'est même plus qu'un tournant, c'est quasiment un tête-à-queue, puisqu'on sait que le Pakistan avait soutenu, d'une part, les talibans lors de leur premier régime. Hein. Le Pakistan avait été un des trois États à reconnaître l'émirat islamique. Ce n'est pas le cas aujourd'hui. Le seul pays qui a reconnu l'émirat islamique, c'est la Russie, de Vladimir Poutine. Et le grand tournant, en fait, est lié au retour des talibans qui avaient d'abord été bien accueillis par Imran Khan, qui était à ce moment-là le premier ministre pakistanais, qui avait célébré en quelque sorte le retour d'une véritable indépendance de l'Afghanistan. Si ce n'est que Imran Khan a perdu le pouvoir en 2023. Et après le retour des talibans à Kaboul, il y a eu une ouverture majeure des prisons qui ont libéré un certain nombre de militants qui avaient été arrêtés sous le régime d'Ashraf Ghani, y compris des talibans pakistanais, donc le TTP, à un moment où, après le départ des Américains, eh bien, il y a eu sur le marché un bon nombre d'armes plus ou moins sophistiquées qui ont évidemment trouvé preneur. Vu d'Islamabad, tout cela s'est finalement traduit par une intensité tout à fait perturbante des opérations terroristes sur le sol pakistanais, à tel point que l'année 2025 a été la plus sérieuse, avec plus d'un millier de victimes, plus de 50% militaires, paramilitaires ou police, le reste étant des civils, auxquels il faut ajouter évidemment des centaines de talibans vrais ou faux, victimes d'une contre-insurrection particulièrement forte. Donc tout cela s'est traduit par ce qu'on pourrait appeler une exaspération du pouvoir militaro-civil au Pakistan, parce que ça c'est aussi un facteur. Sous Imran Khan, les relations avec l'armée s'étaient tout à fait dégradées. L'armée avait été mise en cause par son parti et par ses militants, qui s'en étaient pris d'ailleurs à certains bâtiments officiels d'une part, mais militaires aussi. Ce qui explique pourquoi Imran Khan se retrouve finalement en prison. Mmh. Et le rapport de force entre l'armée et le pouvoir civil s'est inversé. Donc on a aujourd'hui ce qu'on appelle pudiquement au Pakistan un régime hybride, avec donc un poids particulier du maréchal Munir, l'homme qui a été promu maréchal après le conflit qui a opposé pendant quelques jours au mois de mai 2025. Le Pakistan et l'Inde, chacun proclamant la victoire, mais ça a surtout donc renforcé le chef d'état-major des armées, qui est aujourd'hui le chef de toutes les forces armées pakistanaises. Et on est donc dans un cas de figure où cette fois, c'est le conflit. Bon, ça a été appelé guerre ouverte par le ministre pakistanais de la Défense. C'est pas vraiment une guerre ouverte, mais c'est vraiment un conflit.
13: Alors, effectivement, le ministre pakistanais de la Défense qui a déclaré le 27 février dernier une guerre ouverte avec l'Afghanistan. Alors, plusieurs choses, Olivier Weber, par rapport à ce que vient de dire Jean-Luc Racine. Plusieurs éléments sur lesquels j'aimerais qu'on approfondisse un tout petit peu. Alors, est-ce que, enfin, on évoque l'objectif du TTP qui serait d'instaurer un État islamique au Pakistan sur le modèle du régime taliban afghan, d'où finalement cette exaspération là aussi qu'évoquait Jean-Luc Racine du Pakistan par rapport à l'Afghanistan, et beaucoup de reproches du Pakistan estimant que bien finalement le pouvoir à Kaboul ne combattait pas de manière correcte le TTP sur son territoire. Qu'est-ce que vous pensez de tout cela, Olivier Weber ?
0: Ben, c'est le grand paradoxe de la part de ces élèves, entre guillemets, que sont les talibans afghans par rapport au mentor, par rapport au maître qu'est le Pakistan. Alors le Pakistan n'a pas créé littéralement le mouvement des talibans, mais l'a profondément aidé. Il s'agissait des années 1994 sous la gouverne donc du ministre de l'Intérieur, le général Nasrullah Babar, qui avait vraiment mis en avant avec l'armée, mais aussi l'ASA et les services secrets pakistanais, ce mouvement naissant à peine tout frais en fait, en recrutant des étudiants, des talibs, donc des étudiants réfugiés afghans dans les camps. Donc de réfugiés au Pakistan. Et très vite, donc ce mouvement des talibans a pris de l'ampleur et a pris le pouvoir littéralement donc en septembre 1996 à Kaboul, donc acclamé d'ailleurs par la population qui en avait assez de la guerre civile, des taxations au point de contrôle, de l'impossibilité de négocier, de pouvoir traverser le pays tranquillement, etc. Et donc il s'agissait du règne 1 des talibans du 1996 jusqu'à novembre 2001, donc 2 mois après les attentats du 11 novembre, après l'intervention américano-otanesque, donc des troupes de l'OTAN, à partir de septembre, octobre et même début octobre 2001. Donc c'est un paradoxe parce que évidemment le Pakistan est derrière, avait intérêt pour différentes raisons à avoir ce mouvement un petit peu vassalisé dans un pays qu'il voulait avoir sous sa coupe, qui est l'Afghanistan. D'abord, premièrement, pour contrebalancer l'Inde, le rival historique, avec une profondeur stratégique accrue sur son flanc donc occidental, donc à l'ouest du Pakistan. Deuxièmement, un intérêt économique avec l'ouverture de routes d'Asie centrale, et puis même aussi avec les richesses minérales que comporte donc l'Afghanistan. On parle de 1 000 milliards de dollars au minimum de minerais et de terres rares en Afghanistan. Et puis troisièmement, éventuellement pour une connexion avec les Pashtuns, l'ethnie qui est présente des deux côtés de la frontière. Et c'est là où le bât blesse, évidemment, parce que finalement, les talibans d'Afghanistan se retournent contre le mentor, mais aussi parce que, vous le disiez à l'instant, il y a cette montée en puissance du TTP, donc le mouvement des talibans du Pakistan, le Tariq et Taliban Pakistan. C'est au moins 6 000 hommes en armes, d'après un rapport de l'ONU, du Conseil de sécurité de l'ONU même, en 2025, et 6 000 hommes qui ont fait des milliers de morts, c'était rappelé auparavant. Donc, maintenant qu'on a un pouvoir relativement fort et relativement homogène au Pakistan, avec cette montée en puissance d'Asim Munir, qui est non plus général, mais qui est maréchal d'ailleurs. Donc il y a cette volonté de la part de l'armée et donc du pouvoir politico-militaire au Pakistan que de gérer cet irrédentisme de la part des talibans pakistanais, mais aussi de gérer la conflictualité avec les talibans afghans. Sauf que les talibans afghans, même s'ils ne représentent pas militairement une grande menace, ont ces pouvoirs historiques d'une guerre, de guérilla, et surtout de déstabiliser bien sûr la frontière et ce qu'on appelle les zones tribales, en fait toutes les zones proches de la frontière, donc qui sont donc tout à fait à l'ouest du Pakistan. Donc c'est assez inquiétant pour le Pakistan. Le Pakistan le sait. C'est inquiétant aussi pour sa stabilité économique, dans une économie qui, pour le moins, est dégradée, qui est privée quand même d'une grande partie de l'aide économique militaire américaine, hein, puisqu'elle a été diminuée fortement. C'était en moyenne pendant 20 ans à peu près 2 milliards de dollars par an, donc octroyés sous différents budgets militaires, humanitaires ou autres par les États-Unis. Maintenant, on est plutôt à plus de millions de dollars par an, ce qui est insuffisant, bien sûr, pour l'économie pakistanaise et pour l'appréhension, donc la part du budget qui est dédiée donc à l'armée pakistanaise. Donc voilà, donc c'est un peu l'équation, mais en tout cas, les militaires pakistanais sont confiants pour la poursuite des opérations.
16: Alors, on reviendra sur la personnalité de Asim Munir, le maréchal pakistanais, mais j'ai cette question avant cela pour vous, Jean-Luc Racine. Qu'est-ce que l'on peut dire des liens entre le TTP pakistanais aujourd'hui et le gouvernement afghan? On évoque l'idée que les talibans afghans craignent qu'en s'attaquant aux membres du TTP, ils ne les poussent vers l'État islamique au Khorasan, leur grand rival.
21: Oui, oui, c'est tout à fait vrai. Bon, il faut d'abord rappeler que pour l'essentiel, donc le régime taliban afghan est composé, pas uniquement, mais enfin le cœur des talibans, c'est l'ethnie pachtoune, une ethnie transfrontalière, et les talibans pakistanais, c'est la même ethnie. Il faut se rappeler aussi que la fameuse ligne du rang, oui, c'est-à-dire la frontière entre Afghanistan et Pakistan, héritage de la colonisation britannique, n'a jamais été reconnue par Kaboul, quel que soit le régime de Kaboul. Et dans le vocabulaire des talibans afghans d'aujourd'hui, on ne parle que de, je cite, « frontières hypothétiques ». Ça fait partie des déclarations officielles. Mais au-delà des déclarations officielles, traditionnellement, il y avait toujours des va-et-vient, soit légaux, soit illégaux, contrebande et compagnie, entre les deux côtés d'une frontière qui est aujourd'hui fermée. Donc, il y a effectivement des liens étroits, suffisamment étroits, pour que le TTP reconnaisse l'émir d'Afghanistan comme étant en quelque sorte sa référence spirituelle. Et là, la question que vous évoquez à juste titre, hein, à mon sens, si les talibans afghans, au risque d'avoir de sérieux problèmes avec le Pakistan, continue de soutenir les talibans pakistanais, tout en niant bien sûr qu'il y ait le moindre sanctuaire, c'est la crainte qu'en cas de répression, une partie des talibans pakistanais, voire une partie des talibans afghans de base, mécontents d'une telle éventuelle démarche, se tourne vers l'État islamique au Khorasan, où, là encore, le discours de déni des talibans afghans est de dire non, non, pas du tout, il y a absolument personne, ce qui ne convainc pas grand monde, ni à Pékin, ni à Moscou, ni dans les républiques d'Asie centrale.

0: Voilà, c'est Mathias Golshani qui nous a trouvé cette musique, cette chanson avec ce paradoxe qui est que, eh bien, il s'agit d'une chanteuse afghane et l'on sait que les voix féminines sont généralement interdites aujourd'hui en Afghanistan. Donc nous parlons du conflit qui oppose le Pakistan à l'Afghanistan avec Olivier Weber qui est écrivain et grand reporter, son tout dernier ouvrage Des anges et des ogres chez Kalman Levy, et Jean-Luc Racine avec moi en studio, directeur de recherche émérite au CNRS et chercheur senior au think tank Asia Centre. Olivier Weber, on entend des voix qui demandent au Pakistan de modifier sa politique afghane. Et par ailleurs, est-ce qu'on peut parler d'échec stratégique pakistanais en Afghanistan après des décennies d'ingérence ?
1: Oui, oui, bien sûr, parce que l'armée pakistanaise n'arrive pas à avoir gain de cause donc sur cet allié entre guillemets qui est bancal, que sont les talibans afghans et qui financent en partie donc ces talibans pakistanais, donc on parlait du TTP. Mmh. Le rapport que j'ai cité tout à l'heure du Conseil de sécurité de l'ONU de l'an dernier, 2025, parlait par exemple d'un versement mensuel de 40 000 dollars pour les dirigeants du TTP, enfin surtout l'un d'entre eux qui est Nour Wali Massoud. Et deuxièmement, donc on sait très bien qu'il y a en Afghanistan des centres d'entraînement de ce parti pakistanais, du TTP, dans la province de Kunar, dans le Nangarhar, à Rost, dans le Paktia, etc. Donc oui, c'est un peu compliqué évidemment pour le pouvoir militaro-civil au Pakistan que d'avoir gain de cause, mais c'est quand même une grande armée. Que cette armée pakistanaise qui a été fondée, je le rappelle, un peu sur, pas que, mais sur le modèle économico-militaire d'Atatürk dans les années 20, à savoir une grosse armée puissante, mais aussi une armée qui peut compter sur une sorte d'autonomie relative économique avec des intérêts dans des cimenteries, dans la production de deux roues, dans l'import-export, etc. Donc une armée au moins de 600 000 hommes qui, avec les supplétifs et les réservistes, peut monter à 1 200 000 hommes minimum, ce qui représente une des grandes armées au monde avec une part du PIB à peu près en dépenses militaires de 3,5%, donc avec vraiment des intérêts acquis, des gros privilèges accordés aux officiers et aux gradés de l'armée pakistanaise. Donc on peut parler d'un État dans l'État, et à l'intérieur, vous avez une autre dimension presque autonome, qu'a dirigé d'ailleurs le maréchal Asim Munir, l'homme fort du Pakistan, c'est l'ASI, c'est-à-dire les Inter-Services Intelligence, c'est-à-dire les services secrets pakistanais, qui, historiquement, avaient deux cellules plus ou moins autonomes, qui étaient la cellule Cachemire, qui permettait de financer ce qu'on appelait les Freedom Fighters, les combattants les libertés. Freedom Fighters, c'est un terme anglais qui est passé dans le langage ourdou, la langue vernaculaire pakistanaise. Et la deuxième cellule, c'est la cellule afghane. Sauf qu'à un moment, on avait tellement infiltré les extrémistes, les radicaux, qu'on ne savait plus qui avait infiltré qui. Donc c'est devenu un peu dangereux, évidemment, pour les services secrets. Et à force d'instrumentaliser, évidemment, il y a eu des effets collatéraux. Il reste néanmoins que l'armée pakistanaise est puissante. L'inquiétude pour Asim Munir, l'homme fort, donc le chef d'état-major dans l'armée pakistanaise, est Shehbaz Sharif, l'actuel premier ministre, mais qui doit répondre quand même aux militaires, c'est l'instabilité politique. Et donc si le TTP et quelques alliés s'attaquent non seulement aux garnisons militaires, non seulement aux écoles de cadets, donc militaires pakistanais, mais aussi aux structures civiles, à l'administration, aux bâtiments officiels, c'est inquiétant évidemment pour la stabilité du pays. Donc c'est cela un petit peu la maîtrise, ça peut créer évidemment de l'instabilité, sachant que les Pakistanais l'ont très bien évidemment en mémoire, sachant que la guerre d'usure qu'ont menée les combattants, les Moudjahidines afghans contre les troupes soviétiques lors de la guerre de l'URSS en Afghanistan de 1979 à 1989, était donc une guerre d'usure très longue. Et donc ils savent très bien que les talibans ont hérité de cela. Certains ont été d'ailleurs jeunes combattants ou jeunes commandants encore à la résistance. En tout cas, les nouveaux talibans et les nouveaux chefs militaires talibans s'inspirent de cette technique moudjahidine avec une séparation, un cloisonnement, etc. Et puis surtout une technique de guérilla qui est assez efficace sur le terrain. D'autant plus que la topographie, y compris et surtout à la frontière entre les deux pays, entre l'Afghanistan et le Pakistan, permet justement des caches, permet des opérations de commando, et puis, bien sûr, la présence à l'intérieur du Pakistan de ces réseaux, non seulement les talibans pakistanais et le TTP, mais aussi d'autres sous-groupes. Donc c'est inquiétant, effectivement, et ça peut mener à une guerre longue, sauf s'il y a des frappes sur Kaboul, comme ça a été le cas ces derniers mois de la part de l'armée pakistanaise.
0: Alors guerre longue, on y reviendra parce qu'il sera peut-être intéressant de voir quel peut être l'impact de l'intervention israélo-américaine sur l'Iran, sur l'Afghanistan et le Pakistan. Avant ça, Jean-Luc Racine, j'ai cette question sur l'Afghanistan. Qu'est-ce que l'on peut dire de la place de l'Afghanistan aujourd'hui dans son environnement régional? Un certain nombre de pays pratiquent le boycott à l'encontre de Kaboul, ce qui n'est pas le cas, curieusement ou pas, et vous allez nous l'expliquer, des pays d'Asie centrale.
2: Ah mais là, c'est une simple question géographique. Ce sont des voisins. Et ce sont des voisins qui ont intérêt à avoir des connectivités vers le sud, l'Afghanistan étant pour eux une porte vers le Pakistan, c'est-à-dire vers la mer d'Arabie, indépendamment de ce que peuvent être leur intérêt pour l'Iran. Mais donc là, il y a une espèce d'hypocrisie générale, en quelque sorte. Je le disais, il y a un seul pays qui a officiellement reconnu.
0: La Russie.
2: La Russie. Il y a quelques mois, mais en fait, il y a un bon nombre de pays qui ont une ambassade à Kaboul, fût-ce sans ambassadeur avec un chargé d'affaires. Il y a des pays européens qui peuvent discuter avec les talibans, parfois en envoyant des représentants à Kaboul, mais surtout via les pays du Golfe, Oman en particulier. Mais pour le reste, il y a plusieurs grands projets de connectivité qui relient l'Afghanistan à l'Asie centrale. Le gazoduc Turkménistan, Afghanistan, Pakistan, je laisse tomber l'Inde qui devait en faire partie, mais évidemment on n'est plus dans ce contexte. Il y a le grand projet de connexion électrique avec Kyrgyzstan, Tadjikistan, Afghanistan. Et puis, il y avait un projet porté par la Chine qui était d'ajouter au corridor économique sino-pakistanais un bras, en quelque sorte, qui aurait rejoint à partir de Peshawar l'Asie centrale par l'Afghanistan. Bon, tout ça est évidemment à minima au ralenti, voire bloqué pour tout ce qui touche la connexion Afghanistan-Pakistan. Mais ça explique évidemment pourquoi les républiques d'Asie centrale maintiennent des contacts réguliers, visites ministérielles, etc., etc. Donc, le pays, en fait, n'est pas vraiment isolé. Alors, faut pas regarder ça uniquement sous l'angle de la position des pays européens ou des États-Unis, qui gardent des filières. D'ailleurs, en ce moment, il y a des contacts pour savoir est-ce que le régime serait prêt à récupérer des Afghans en Europe qui seraient en situation irrégulière. Bon, tout est bon pour parler, finalement. Mais
0: le pays qui est d'ailleurs, par ailleurs, submergé de tous ces Afghans qui reviennent. Le Pakistan, oui, en a renvoyé en Afghanistan... Mais,
2: plus d'un million, c'est-à-dire et l'Iran fait de même. Donc là, c'est une situation extrêmement compliquée. Le régime a dit tout le monde peut revenir, y compris les Afghans qui s'étaient mis au service des Américains. Mais là, on a affaire à une vraie question humanitaire, c'est-à-dire que le Pakistan, dans le cadre donc de son conflit, a commencé depuis 2024, on va dire, peut-être même un peu avant, mais surtout 2024-2025, a renvoyé donc des centaines de milliers d'Afghans sur son territoire, certains étant là depuis des décennies. Il y a ceux qui ont fui le régime taliban en 2021, mais il y en a d'autres qui étaient là depuis très longtemps. Et par exemple, pour les deux derniers mois, mars-avril 2026, c'est 250 000 déplacés ou déportés qui ont dû quitter le Pakistan pour se retrouver dans un Afghanistan qui fait déjà face à une crise humanitaire. Donc la situation, de ce point de vue-là, évidemment, est particulièrement complexe.
0: Complexe aussi pour le Pakistan, dont la situation économique n'est pas des plus brillantes. Alors, Olivier Weber, on a parlé très rapidement du nouveau maréchal, Asim Munir, pakistanais, qui est donc le chef d'état-major de l'armée pakistanaise. Il a déjeuné en tête-à-tête avec Donald Trump en juin 2025. Donald Trump en parle comme de son maréchal préféré. Il a aussi, Asim Munir, reçu le fils de l'envoyé spécial du président américain pour les questions diplomatiques. Alors, Il entretient, ça c'est une spécificité, ça va nous permettre de passer au dossier suivant, Assim Mounir, il entretient des relations étroites et complexes avec l'Iran. Qu'est-ce que l'on peut dire des risques que comporte finalement l'incertitude en Iran aujourd'hui pour l'Afghanistan et le Pakistan, Olivier Weber?
1: Alors, c'est vrai que les relations sont ambivalentes entre le Pakistan et l'Iran. Le Pakistan est un grand pays musulman, 240 millions d'habitants, avec une forte population chiite, on oublie de le dire très souvent, c'est à peu près 15% de la population qui est chiite, c'est-à-dire 35-36 millions d'habitants, ce qui en fait le deuxième pays à population chiite au monde, après l'Iran précisément. 900 kilomètres de frontières communes avec l'Iran, une gestion du terrorisme qui est compliquée, mais néanmoins il y a des accords de coopération pour justement empêcher ou patrouiller des deux côtés de la frontière, sachant qu'il y a eu beaucoup de laisser aller, c'est un euphémisme, du côté de l'Iran avec le trafic de drogue qui est passé par différentes régions, par le Pakistan mais aussi par l'Afghanistan pour différentes raisons et pour que les gardiens de la révolution puissent avoir des revenus. Donc c'est une relation ambiguë, mais le Pakistan finalement est un intermédiaire clé potentiel dans les négociations futures qui se poursuivent à propos de l'Iran. Il y a des accords de coopération très au niveau de la sécurité très importants entre le Pakistan et l'Arabie Saoudite d'une part. Deuxièmement, entre le Pakistan et la Turquie, qui est quand même aussi une puissance régionale du Moyen-Orient. Et puis, troisièmement, avec la Chine. Donc, c'est presque une position d'équilibriste que détient le Pakistan et l'homme fort donc que vous citiez, donc le maréchal Assim Mounir, donc, qui est le deuxième maréchal de l'histoire du Pakistan, donc depuis 1947, après Ayub Khan. Ce n'est pas rien, parce que ça veut dire qu'Assim Mounir veut se protéger. Il sait très bien que l'un de ses prédécesseurs, que j'ai rencontré à plusieurs reprises, qui est le président général Musharraf, qui est mort il y a quelques années, qui était président de 2001 à 2008, avait été condamné pour différentes affaires. Il est mort en exil à Dubaï et lui veut se protéger. Et donc, en s'accordant lui-même le titre de maréchal, il a instauré une réforme de la Constitution, lui donnant une immunité à vie. Ça date de 2025. Donc c'est vraiment l'homme le plus puissant du Pakistan et qui en fait donc un partenaire clé, y compris dans les négociations avec des Américains, avec des Chinois, etc. Donc je ne dis pas que c'est la solution miracle pour la guerre en Iran, mais aussi avec la conflictualité vis-à-vis de l'Afghanistan. Mais en tout cas, la position de Mounir en fait un partenaire clé et le Pakistan donc émerge à nouveau ou un peu plus comme puissance régionale. Je rappelle que c'est une puissance nucléaire qui est en conflit larvé avec l'Inde. Il y a eu donc cette grave crise. On était vraiment au début d'une guerre, une grave escalade l'an dernier entre l'Inde et le Pakistan, qui s'est soldé par un cessez-le-feu sous l'égide des Américains, de Donald Trump d'ailleurs. Donald Trump qui a invité donc Assim Mounir à Washington, d'où cette remarque que vous disiez, Marie-France Chatin, mon maréchal préféré. Donc ça donne quand même des éléments d'avantage pour le Pakistan pour être en position de négociateur ou de missi, dominicide intermédiaire. Cela dit, évidemment, derrière tout cela, behind the doors, comme on dit, derrière la porte, il y a la Chine. Et la Chine émerge évidemment comme aussi un partenaire clé et peut-être aussi un des gagnants de la crise du Moyen-Orient d'aujourd'hui.
0: Alors, Jean-Luc Racine, pour ce qui est des négociations entre l'Iran et les États-Unis, est-ce que d'après vous, Islamabad joue réellement un rôle de médiateur ou bien finalement cherche surtout à restaurer son image internationale? On peut rappeler que Ben Laden avait trouvé refuge en son temps au Pakistan et que de ce côté-là, il y a un énorme travail à faire de la part d'Islamabad.
2: Je dirais le travail est fait grâce à l'administration Trump. Après, je pense qu'on peut pas comprendre ce qui se passe sans revenir à ce conflit entre l'Inde et le Pakistan de mai 2025.
0: Qui était fou. C'était une espèce d'un show aérien, 130 appareils ou 150.
2: Oui, et ça a surtout montré qu'il y a une nouvelle façon de faire la guerre. Sans combattants au sol, les avions n'ont pas forcément franchi la frontière. Et ce qui a été mis en avant, c'était le fait que l'essentiel des avions de combat pakistanais, c'était des avions chinois. Avec les Indiens soupçonnés qu'il y a eu un appui chinois au conflit, il est maintenant confirmé qu'il y avait effectivement des experts chinois qui n'ont pas eux-mêmes évidemment pris part au combat, mais qui ont géré la technicité nouvelle. Bon.
0: Et une autorisation donnée par Washington au Pakistan sur le registre du droit à se défendre.
2: Oui, mais ça, alors, on retombe là dans la guerre des récits. Derrière le conflit, la guerre majeure, c'est la guerre de l'information. Hein. Je rappelle que l'Inde considère qu'elle a gagné. Après avoir subi des pertes, elle a finalement frappé jusqu'à Rawalpindi, jusqu'à une des bases aériennes de l'armée pakistanaise. Mais donc le discours martelé à Islamabad, c'est « nous avons gagné et nous avons gagné, donc le général Munir est devenu maréchal ». Mais là où les choses se jouent vis-à-vis de Trump, c'est la place des États-Unis sur le cessez-le-feu entre Inde et Afghanistan. L'Inde dit pas du tout, il y a eu certes des contacts, mais ce sont les militaires pakistanais qui nous ont téléphoné pour demander le cessez-le-feu, alors que le Pakistan, lui, est entré très vite dans une stratégie flatter Trump, en disant « oui, merci président Trump, c'est vous qui avez réussi votre médiation, nous vous soutenons pour le prix Nobel de la paix ». Et c'est après cela qu'il y a eu des invitations directes à Washington. Donc Munir, on l'a dit, a eu droit, ce qui est quand même rarissime, à un déjeuner privé avec Trump. Mais Shehbaz Sharif et Munir ont eu deux autres visites à Washington. Et en même temps, les relations entre Washington et New Delhi se sont détériorées parce que, bien entendu, Trump n'a pas apprécié que les autorités indiennes disent « non, le cessez-le-feu n'est pas dû à la médiation ». Modi lui-même ne l'a pas dit, donc la dégradation des relations bilatérales entre les États-Unis et l'Inde a son symétrique dans l'amélioration des relations entre les États-Unis et le Pakistan.
0: Ce qui évidemment agace profondément New Delhi, ben on peut l'imaginer.

0: parlons du conflit qui oppose l'Afghanistan au Pakistan, également le Pakistan avec l'Inde, et nous sommes avec Olivier Weber, écrivain et grand reporter, et Jean-Luc Racine, directeur de recherche émérite au CNRS et chercheur senior au think tank Asia Center. J'ai plusieurs questions pour poursuivre notre discussion. On parlait de l'Inde, Olivier Weber. Alors, on l'a bien compris, l'objectif de l'Inde aujourd'hui, possiblement, d'empêcher le Pakistan de redevenir une puissance régionale centrale, très agacée par ailleurs par le rapprochement entre Islamabad et Washington, et New Delhi qui, de son côté, cherche aussi à se rapprocher de Kaboul malgré les talibans. Alors, pour ce qui est de l'actualité, est-ce que, d'après vous, la guerre qui se poursuit après l'intervention israélo-américaine sur l'Iran, est-ce qu'elle a tendance à attiser les tensions entre l'Afghanistan et le Pakistan, ou au contraire à calmer ces tensions eu égard au fait que l'impact économique de la fermeture du Strait d'Ormuz est réel à la fois sur l'Afghanistan et sur le Pakistan, Olivier Weber?
1: Oui, alors l'impact est dramatique pour le Pakistan, pays de 240 millions d'habitants qui importe une grande partie de son énergie, qui dispose quand même de l'énergie hydroélectrique avec les montagnes au nord, hein, l'Hindou Kush, etc., mais ce n'est pas suffisant, bien sûr, pour ce pays et cette économie. Donc là, il y a des institutions qui sont fermées.
0: Ou au contraire, à calmer ces tensions, eu égard au fait que l'impact économique de la fermeture du Strait d'Ormuz est réel à la fois sur l'Afghanistan et sur le Pakistan, Olivier Weber.
1: Oui, alors l'impact est dramatique pour le Pakistan, pays de 240 millions d'habitants qui importe une grande partie de son énergie, qui dispose quand même de l'énergie hydroélectrique avec les montagnes au nord, hein, l'Hindou Kush, etc., mais ce n'est pas suffisant, bien sûr, pour ce pays et cette économie. Donc là, il y a des institutions qui sont fermées, il y a des bâtiments officiels qui n'accueillent plus les

0: En prison, Toumaj Salehi est torturé. Fracture, œil gauche abîmé, son état de santé devient alarmant. Inculpé, il risque la peine de mort. Le 10 juillet 2023, il est condamné à 18 ans et 9 mois d'emprisonnement, à 40 coups de fouet et à une amende équivalente à 560 euros, ainsi qu'à 2 ans d'interdiction de faire de la musique et de sortir du pays. En plus, il devra suivre des cours de rééducation comportementale.
1: C'est comme dans Orange Mécanique, quoi. C'est qu'on vous force à dire des choses que vous voulez pas dire. Et en plus, je dis Orange Mécanique, mais c'est même Orwell, en fait. C'est du bourrage de crâne. C'est de la torture psychologique pour que vous ayez le bon comportement.
0: La mobilisation pour la libération de Toumaj Salehi se poursuit et le 18 novembre 2023, la nouvelle tombe, il est libéré, sous caution, après 384 jours derrière les barreaux, 1 an et 19 jours. Mais la joie est de courte durée, car le rappeur continue de fréquenter des opposants. Il publie une photo de lui avec les cinéastes Jafar Panahi et Mohamed Rasoulof. Il rencontre la militante féministe Sepideh Rachno. Bref, il continue de se battre jusqu'à témoigner de ce qu'il a subi dans une vidéo. Le 30 novembre 2023, il retourne donc en prison.
1: Ça m'a fait beaucoup de peine. En même temps, on le savait. Parce que quand il est sorti de prison, une des premières choses qu'il a fait après être allé se prendre en photo avec les opposants politiques, c'est surtout dénoncer en fait la torture qu'il avait subie en prison. Et ça, c'était déjà une marque qui faisait qu'on était certain qu'il allait retourner. Donc comme une espèce de fatalité en fait. Donc ça m'a fait de la peine. Et je me suis dit, ah, il est vraiment courageux, il va toujours jusqu'au bout. C'est de l'admiration, ouais, parce qu'on se dit, au moins pour une fois, il y en a un qui plie jamais, quoi, qui va vraiment jusqu'au bout du bout.
0: Et le 23 avril, ce qui devait arriver arrive, Toumaj Salehi est condamné à mort.
1: Là, par contre, j'étais terrassée, j'étais chez moi et je regardais les réseaux sociaux parce que quand on est en diaspora, on est tout le temps connecté sur nos téléphones portables aux actualités. Donc j'avais vu un tweet de son compte qui était administré par une de ses proches. C'était un message très énigmatique qui disait qu'il fallait qu'on soit fort, mais que voilà, il y avait quelque chose qui allait arriver. Et le lendemain matin, je me suis réveillée hyper tôt à 6h du matin. Et le premier truc que j'ai fait, c'est regarder ses comptes Twitter. Et je crois même que j'ai pleuré parce que vraiment, ouais, ça m'a terrassée. Parce qu'à chaque fois aussi, voilà, il y a une part de nous qui s'éteint un peu quand il se passe des choses comme ça. Donc j'étais terrassée et pour le coup, je pensais vraiment qu'ils allaient l'exécuter.
0: Mais le combat continue évidemment avec le soutien des ONG comme Amnesty International. Bahare Akrami écrit au président Macron. Les tribunes dans la presse, les pétitions, les manifestations se multiplient à travers le monde. Le hashtag #FreeTumage devient viral. Comme pour Mahsa Amini. Le 5 juin 2024, le rappeur reçoit le prix européen Václav Havel. Sous la pression, la Cour suprême iranienne annule la sentence et ordonne un nouveau procès. Mais en attendant, il reste en prison. Il ne sera libéré que le 2 décembre 2024 dans la plus grande distance.

0: 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Pour Toumache Salehi, le silence n'est toujours pas une option. L'artiste continue de rapper, de fréquenter, de soutenir les ennemis du régime et de le faire savoir. Et son succès sur les réseaux ne se dément pas.
1: Les dernières nouvelles, elles datent de fin février, après le massacre qui a eu lieu suite aux révoltes de fin décembre et début janvier 2026 en Iran, notamment pour la vie chère. Il est allé aussi dans la rue, il a manifesté encore à ce moment-là, il s'est pris des balles de plomb dans le dos et d'ailleurs il a posté ça sur ses réseaux. Et ensuite, en février, il a publié plusieurs messages en soutien aux prisonniers politiques. Il y a eu aussi énormément de gens emprisonnés. Les ONG parlent de 55 000 personnes et lui, il avait de cesse d'alerter sur leurs conditions. Parce qu'en fait, le régime aussi, ce qu'il fait souvent, c'est qu'il dit aux familles, aux proches des personnes emprisonnées qu'il ne faut pas parler de leur situation parce que ça serait plus grave pour eux. Alors que c'est l'inverse. Il faut médiatiser les cas, il faut donner les noms. Donc tout moche, c'est ça qu'il faisait. Donc ça, c'était les dernières nouvelles. Et ensuite, il y a eu le blackout qui dure encore là actuellement. Au moment où la guerre a démarré le 28 février.
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0: conflit d'opposants résolu à la République islamique, Bahare Akrami a été biberonné à la résistance contre les mollahs.
1: C'était déjà des opposants politiques au Shah d'Iran, donc l'ancien dictateur. Et ensuite, ils sont restés dans l'opposition contre le régime de la République islamique. Ils sont partis avec ma sœur et ils m'ont laissé avec mes grands-parents maternels parce que, comme ils sont partis dans une situation assez compliquée en traversant les montagnes entre l'Iran et la Turquie et qu'un enfant de 1 an peut pleurer et vous pouvez pas l'arrêter, voilà. Ils ont fait le choix de me laisser avec mes grands-parents. J'ai un souvenir quand même très précis de moi jouant dans la rue et réclamant que la télévision reste allumée. Et ma grand-mère, elle me passait tout. Elle disait oui, faisons-le. La pauvre, elle n'a pas ses parents. Il m'expliquait bien que mes parents étaient partis et qu'ils allaient revenir à l'âge de 3 ans. Quand mon grand-père est mort, ma grand-mère a décidé qu'il était temps, avant que peut-être elle aussi, elle décède, qu'il fallait qu'elle me ramène à mes parents. Mais elle est repartie parce que sa vie était là-bas. Mes parents, ils se sont dit que c'était peut-être mieux de pas avoir des adieux déchirants. Donc, ils ont tous décidé que ça serait mieux qu'elle parte pendant que je dorme. Aujourd'hui, moi j'ai une super vie, mais eux, ça fait quand même plus de 41 ans qu'ils vivent en exil, loin de toute leur famille. Moi, toute ma famille vit en Iran. Donc pour moi, c'est plus vraiment une famille puisque je les ai pas connus, mais pour mes parents, ça reste leurs frères, leurs sœurs. Ils ont vu leurs parents mourir loin d'eux, ils ont pas pu les revoir. Souvent, mon père me disait que s'ils avaient pas eu d'enfants, peut-être qu'ils seraient restés en Iran et ils auraient pas quitté le pays et ils seraient morts là-bas pour leurs idées, quoi.
0: Bahare Akrami a donc grandi en France et quand elle explique qu'elle n'est jamais retournée en Iran, elle se dessine les larmes aux yeux.
1: Quand vous vous battez pour que le pays soit libéré et qu'en fait vous luttez pour une terre que vous n'avez même pas vue depuis plus de 40 ans, c'est un crève-cœur et puis il y a une espèce d'illégitimité aussi à cause de ça en fait, parce que comme on n'y est pas allé, on se sent parfois aussi illégitime dans ce combat, donc ouais, c'est douloureux.
0: Une voix pour la liberté de Bahare Akrami est parue aux éditions Delcourt en collaboration avec Amnesty International. L'art de raconter le monde, réalisé par Olivier Roux. 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Dans un instant, le journal, puis l'eurodéputé renaissant Sandro Gozzi, invité de l'atelier politique de Frédéric Rivière. Bonne soirée et à bientôt.
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4: Brieux-Bochet.
0: Taïwan où le gouvernement tente de rassurer après les récentes déclarations de Donald Trump, le président américain, qui met en garde contre toute proclamation d'indépendance. Nous serons sur place dès le début de ce journal. À la une également, qui est le haut responsable de l'État islamique tué au Nigeria? Sa mort a été annoncée par Donald Trump et confirmée par le président nigérian Abu Bilal al-Minou, qui figurait sur la liste des personnes sanctionnées par les États-Unis. Le pape Léon XIV en France en septembre prochain pour une visite d'État, une première depuis 18 ans et la venue de Benoît XVI dans l'Hexagone. Le souverain pontife se rendra notamment à Paris. On fait le point sur ce voyage dans le journal. Et puis la grande finale de l'Eurovision, ça débute à l'instant. 105 pays européens qui boycottent la présence d'Israël. Pas de quoi cependant menacer la survie financière d'un show très rentable. Taïwan affirme être une nation indépendante. Réaction après les propos de Donald Trump au terme de sa visite de 2 jours en Chine. Le président américain a multiplié les désaveux vis-à-vis de l'île autonome, mise en garde contre toute proclamation d'indépendance, approbation retardée pour des ventes d'armes ou encore reproches contre l'industrie de semi-conducteurs taïwanais. À Taïwan, donc, le gouvernement tente de désamorcer les inquiétudes. Le récit sur place de notre correspondant Jules Bois.
5: Après les mises en garde répétées de Donald Trump à l'encontre du gouvernement taïwanais décrit comme trop confiant dans le soutien militaire américain et au penchant indépendantiste, Chun Yo-jong du cabinet gouvernemental chargé des affaires interdétroits, lui, n'interprète pas les propos du président américain comme un abandon de Taïwan.
6: Il n'a fait aucune promesse à la Chine. C'est un signal très important. Certains pensent que les garanties américaines sont compromises. Je pense que c'est surinterprété.
5: Face aux critiques du gouvernement par Donald Trump, l'opposition taïwanaise, elle, jubile, et Zhang Liwen, la présidente du Kuomintang, s'imagine adoubée par Washington.
7: Trump a ouvertement dit que si Taïwan avait un président convenable, il n'y aurait aucune menace dans le détroit. La politique d'une seule Chine est soutenue par la communauté internationale et les États-Unis en tête l'ont toujours acceptée. Cette position est entièrement conforme avec la politique que le Kuomintang et moi-même mettons récemment en avant.
5: Donald Trump a beau affirmer que la position américaine vis-à-vis de Taïwan n'a pas changé, son ton a durci après le tête-à-tête avec Xi Jinping, de quoi garder Taïwan dans l'incertitude. Jules Bois, Taipei, RFI.
0: Et puis après Donald Trump, Pékin va recevoir la visite de Vladimir Poutine. Le président russe se rendra en Chine les 19 et 20 mai prochains. Une visite pour renforcer davantage le partenariat global et stratégique entre les deux pays, fait savoir Moscou. Au Moyen-Orient, l'Iran fait état ce samedi de discussions avec des pays européens pour franchir le détroit d'Ormuz, crucial pour le marché du pétrole mondial. Téhéran ne précise pas quels pays sont concernés. Ces derniers jours, plusieurs navires chinois ont notamment obtenu des autorisations pour traverser le détroit. Et puis à Gaza, l'armée israélienne confirme la mort du chef de la branche armée du Hamas. Ezzedine Al-Haddad a été tué dans une frappe hier. Il était présenté comme l'un des principaux architectes de l'attaque du 7 octobre 2023. Autre responsable éliminé au Nigeria, cette fois le président Bola Tinubu, ainsi que l'armée, confirme ce samedi la mort d'un des chefs de l'État islamique. C'est Donald Trump qui a annoncé la nouvelle un peu plus tôt, puisque ce responsable a été tué dans une opération conjointe entre le Nigeria et les États-Unis, la deuxième du genre. Mais qui était-il ? Élément de réponse avec Nicolas Falaise.
8: Abu Bilal al-Minouki figurait sur la liste des personnes sanctionnées par les États-Unis pour son rôle dans une organisation terroriste. Ce chef djihadiste a participé à la montée en puissance du groupe État islamique en Afrique de l'Ouest, comme l'explique le journaliste de France 24, Wassim Nasr, spécialiste des mouvements djihadistes.
9: C'est la filiale qui a le plus de moyens, humains et matériels. Elle est aussi en lien direct avec la filiale sahélienne qui agit dans la zone des trois frontières, donc Mali, Niger, Burkina Faso. Et on peut dire que lui, il est l'homme clé, disons, de cette relation entre Afrique de l'Ouest et Sahel pour l'État islamique. Est-ce qu'il était important ? Oui. Est-ce qu'il était le numéro 2 au niveau mondial ? Non. C'est un coup dur, évidemment, pour les deux filiales, de par son importance et son rôle. Mais évidemment qu'il y aura quelqu'un qui va le remplacer juste derrière.
8: C'est la deuxième opération lancée par les États-Unis et le Nigeria contre des éléments du groupe État islamique en Afrique de l'Ouest. La première avait eu lieu en décembre dernier. L'immense majorité des activités du groupe État islamique est désormais concentrée en Afrique. L'organisation reste toutefois présente ailleurs, notamment en Syrie et en Irak.
0: Les précisions de Nicolas Falaise. Par ailleurs, la police nigériane fait savoir ce soir que 17 policiers ont été tués la semaine dernière lors d'une attaque djihadiste. La République démocratique du Congo touchée de plein fouet par une épidémie d'Ebola, le ministre de la Santé a pris la parole aujourd'hui. La souche active du virus présente un taux de létalité très important et n'a pas de vaccin ni de traitement spécifique. L'épidémie est suspectée d'être pour l'instant à l'origine de 80 décès en RDC et d'un autre en Ouganda voisin. RFI, les 20h05 à Alger, l'Algérie, où le ministre de la Justice français Gérald Darmanin se rendra ce lundi. Objectif, discuter de la coopération judiciaire franco-algérienne et évoquer certains dossiers sensibles, en particulier celui du journaliste français Christophe Glaise, détenu en Algérie depuis un an. Et on apprend à l'instant que le ministre algérien de l'Intérieur se rendra lui aussi à Paris dans quelques jours. C'est la déclaration du ministre de l'Intérieur, Nouniès, à la tribune dimanche. La France, où se rendra le pape Léon XIV pour une visite d'État du 25 au 28 septembre prochain. C'est le Vatican qui l'a annoncé ce samedi dans un communiqué, une visite dans l'Hexagone qui le mènera notamment à Paris, une première depuis 18 ans pour un souverain pontife et la visite de Benoît XVI. Des étapes à Lourdes et en Moselle sont également à l'étude, même si le programme détaillé n'est pas encore connu. Les précisions sur ce voyage, notre correspondant au Vatican, Éric Sénanque.
5: Le pape François ne l'avait jamais fait. Son successeur, Léon XIV, sera reçu à Paris à la fin du mois de septembre. C'est à l'invitation du président Macron qu'il avait reçu le 10 avril dernier au Vatican, mais aussi des évêques de France que le souverain pontife effectuera ce voyage. Si le programme n'est pas encore dévoilé, le pape devrait néanmoins se rendre au siège de l'UNESCO, a expliqué le Saint-Siège dans un communiqué. Une première depuis la venue de Jean-Paul II en 1980 devant l'institution onusienne. La dernière visite d'un pape à Paris remonte à 2008 et Benoît XVI. Outre la capitale, ce voyage apostolique dans l'Hexagone devrait prévoir une visite au sanctuaire marial de Lourdes, mais également une étape en Moselle pour rendre hommage à Robert Schuman, l'un des pères de l'Europe et dont le procès en béatification est en cours au Vatican. Après Monaco en mars dernier et l'Espagne le mois prochain, Léon XIV montre qu'il compte bien remettre l'Europe au centre de son pontificat, un continent plutôt délaissé par son prédécesseur argentin. Éric Sénanque, Rome, RFI.
0: Et c'est une grande joie et une grande responsabilité, réagit ce samedi le président de la Conférence des évêques de France, le cardinal Jean-Marc Aveline. En Grande-Bretagne, l'annonce était attendue depuis sa démission du gouvernement. Jeudi, l'ex-ministre de la Santé, Wes Streeting, souhaite se présenter pour remplacer le premier ministre Keir Starmer à la tête du parti travailliste et donc aussi à la tête du gouvernement. Une annonce après les résultats désastreux du Labour aux élections locales le 7 mai dernier. Par ailleurs, une manifestation d'extrême droite à Londres a réuni plusieurs dizaines de milliers de participants aujourd'hui. C'est l'événement de l'année dans le monde de la pop. La grande finale de l'Eurovision vient de débuter à Vienne, en Autriche. Le célèbre concours de chansons multidiffusé fête ses 70 ans en pleine crise. En cause, la participation d'Israël à l'aune des massacres et des crimes de guerre commis à Gaza, qui vaut à l'Eurovision d'être boycotté par 5 pays européens. Ils ne participeront pas et ne rediffuseront pas le télécrochet. Mais pas de quoi pour autant menacer la survie financière d'un événement qui reste extrêmement rentable, Nathanaël Vitran.
10: Non, même si c'est vrai, l'absence de l'Irlande, de l'Islande, des Pays-Bas, de la Slovénie et surtout de l'Espagne représente un manque à gagner important pour l'Eurovision. L'audiovisuel public espagnol faisait jusque-là partie des 5 principaux contributeurs financiers de l'événement. Mais malgré les appels au boycott, le public a une fois de plus répondu présent. Ils sont des dizaines de milliers à s'être rendus en Autriche pour assister toute la semaine aux répétitions et aux sélections intermédiaires avant la finale de ce soir. C'est ce qui explique la contribution généreuse des villes hôtes. Vienne a par exemple mis plus de 30 millions d'euros sur la table cette année et s'attend à 52 millions d'euros de retombées économiques. Et puis Israël a bien compris que sa présence à l'Eurovision était un formidable outil de soft power. Depuis 2020, le principal sponsor privé de l'événement est Moroccan Oil, qui, comme son nom ne l'indique pas, est une entreprise de cosmétiques israélienne. Pour le pays, c'est l'occasion de se présenter comme un îlot de défense des droits LGBTQ au Moyen-Orient. Pinkwashing, répondent ses détracteurs, soulignant que les bombes qui ont tué ou blessé 10% de la population de Gaza n'ont pas épargné, comme par magie, les minorités sexuelles palestiniennes.
0: Et puis un mot de football en Angleterre. Après la Coupe de la Ligue, Manchester City remporte la très prestigieuse FA Cup en s'imposant 1-0 face aux Blues de Chelsea, un but signé du Ghanéen Semenyo. Par ailleurs, la star polonaise Robert Lewandowski annonce qu'il quittera son club du FC Barcelone à la fin de la saison, après 4 années passées en Catalogne. C'est la fin de journal sur RFI. Merci de l'avoir écouté. Prochain rendez-vous avec l'information dans une heure.

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1: Bonsoir et bienvenue dans l'atelier politique. Dans cette émission, nous essayons de prendre le temps dont parfois le tumulte de l'actualité nous prive, le temps de la réflexion, de l'analyse, de la mise en perspective avec l'ambition de comprendre ce qui nous arrive et peut-être aussi ce qui s'annonce. Ce soir, nous sommes avec Sandro Gozzi, député européen du groupe Renew, secrétaire général du Parti démocrate européen et depuis quelques semaines seulement, depuis les dernières élections municipales en France, conseiller de Paris. Ça, c'est votre situation actuelle, mais avant cela, vous avez eu une vie politique italienne, puisque vous avez été député italien, donc pendant 12 ans, et entre autres, secrétaire d'État aux affaires européennes pendant 4 ans. Bonsoir Sandro Gozzi.
2: Bonsoir et merci pour l'invitation.
1: Cette émission est enregistrée dans les conditions du direct. Nous sommes ensemble pour à peu près 40 minutes. Vous allez donc avoir du temps pour développer vos idées. Cette émission s'appelle l'atelier politique. Je vais donc vous soumettre à la question rituelle de cette émission, partant de l'idée que dans un atelier, généralement, on trouve des outils. Est-ce que vous avez un outil de prédilection ?
2: Un outil de prédilection pour...
1: Pour faire
2: de la politique ?
1: Ah, ou pour bricoler, ou pour jardiner, ou pour... pour ce que vous voulez, un outil.
2: Ah, pour faire de la politique, mon outil, ce sont les réseaux sociaux et le numérique. C'est sans doute mon outil préféré, et c'est lui qui me permet de mener avec plus d'efficacité mon action européenne et transnationale, dont je suis sûr qu'on va parler. C'est la meilleure façon pour moi, chaque jour, d'atteindre directement beaucoup des citoyens dans plusieurs pays. Et c'est une façon pour moi, c'est un outil qui me permet de dépasser les frontières.
1: La clé à molette, le marteau, le chalumeau, tout ça, c'est pas trop votre univers ?
2: C'est pas vraiment mon univers, je suis très mauvais dans les bricolages.
1: Ouais.
2: Et donc... la seule chose que j'ai fait en suivant un peu l'exemple de mes parents, c'est du jardinage. Et alors à Paris, jardinage, ça veut dire avoir des géraniums.
1: Un pot de basilic sur le balcon, un peu de géranium.
2: Géranium et un peu des fleurs différents, ouais. Des ricas par exemple, des petits sapins sur mon balcon. Et donc, les outils de jardinage. Des petites pelles, etc. Ce sont des choses que je connais assez bien.
1: Comment vous considérez aujourd'hui ? Donc, je l'ai dit, vous avez un passé politique italien. L'avenir est-il français ou italien ? D'ailleurs, j'en sais rien. Je vous le demanderai peut-être. Mais comment vous considérez aujourd'hui comme un responsable politique italien ou français ou les deux ? Ou sans doute, allez-vous me dire, européen ?
2: Ah, sans doute, moi, je suis européen, né en Italie et qui a choisi la France pour poursuivre son action politique. Mais mon engagement est profondément européen. Et mes valeurs et mes objectifs et mes projets ont toujours été les mêmes pour l'Europe, que je sois en Italie, en France, ou que j'étais à Bruxelles, dans d'autres fonctions de diplomate, conseiller politique, j'ai travaillé avec des présidents de la Commission. Donc je suis un Européen né en Italie et engagé pour la France et pour l'Europe en France.
1: Ouais, vos tout débuts en politique en Italie dans les années 80, c'est à l'extrême droite que vous les avez faits, au sein de l'organisation de la jeunesse du MSI, un mouvement qui était ouvertement néo-fasciste. Ce passé a été révélé il y a quelques années par la presse italienne, au moment d'ailleurs où vous démarriez votre vie politique française. Est-ce que vous vivez cet épisode comme une tâche dans votre parcours politique ?
2: Non, tout d'abord, c'est les mouvements dans lesquels il y avait aussi Giorgia Meloni, qui est présentée comme une modérée pro-européenne, conservatrice. Donc, je dirais que si elle n'est pas fasciste, n'a pas été fasciste, on ne peut pas dire...
1: Mais vous la qualifiez de fasciste ou pas ?
2: Non, jamais.
1: Non.
2: Alors, j'ai fait des conneries. À 16 ans, 17 ans, on fait des conneries. Mais il faut connaître l'Italie de l'époque. Et d'ailleurs, tout le monde savait ça. C'est pas la presse française l'a révélé quand j'étais à Matignon, mais c'était une opération menée en Italie pour m'attaquer, pour me mettre en difficulté. Parce que tout le monde savait. Moi, j'ai été élu, j'ai fait 4 élections, j'étais élu 3 fois en Italie député italien. J'étais 2 fois nommé au gouvernement et je vous assure que dans une petite ville comme Cesena dans laquelle j'étais, donc tout le monde savait. Mais pourquoi n'ont pas donné l'importance ? Tout d'abord parce que, je dis, à 16 ans, on fait des conneries. Secondo, à l'époque, en Émilie-Romagne, c'était totalement dominé par les partis communistes. Ou alors, l'alternative, c'était des mouvements catholiques très conservateurs qui s'appellent Communion et Libération. Et beaucoup de jeunes comme moi, s'ils voulaient avoir un acte de rébellion, ils regardaient au front de la jeunesse. Et puis, il y avait un ami à moi qui avait été très, très charismatique, qui était un des meilleurs amis, qui était le secrétaire de ces mouvements, et donc je l'ai suivi pour quelques années. C'était aussi un effet de mode. En Italie, dans les années 80, il y avait un mouvement de jeunesse qui s'appelait les Paninari et qui c'était bon de la mode. Il fallait avoir certaines chaussures Timberland, il fallait avoir certaines vestes Scott ou Bomber, etc. Et ces mouvements-là se disaient, oh, on est des droits durs, etc. Mais c'était un peu des conneries, un peu des modes. La première fois que j'ai voté les partis républicains, qui est des centre-gauche. J'étais très proche de Aldo Biasini, qui était le secrétaire de ces partis et qui était aussi président de la Chambre. Donc, bon, parler d'engagement, c'est beaucoup. Mais il est régulièrement utilisé, cette connerie que j'ai fait à 16 ans au lycée, régulièrement utilisé. Mais honnêtement, j'y donnerai pas une importance particulière.
1: Oui, donc vous dites qu'on peut pardonner un engagement à l'extrême droite ou à l'extrême gauche dans sa jeunesse.
2: Bah, écoutez, moi j'ai beaucoup d'admiration pour les femmes en politique qui n'ont jamais fait de conneries dans leur vie. Ah, je suis très admiratif.
1: Vous ne connaissez pas?
2: Peut-être qu'il y en a qui le disent. Moi, je suis très admiratif de ça. Moi, je pense qu'on devrait beaucoup plus s'inquiéter de ceux qui, aujourd'hui, à 40, 50, 60 ans, disent et font les mêmes conneries qu'on faisait à 16 ans. Ça serait un peu plus inquiétant. Et j'en vois beaucoup à l'extrême gauche, à l'extrême droite, en Italie comme en France.
1: Alors aujourd'hui, donc, vous êtes un député européen français, tout en étant de nationalité italienne. C'est possible en vertu de l'article 22 du traité sur le fonctionnement de l'Union européenne, qui dit ceci, tout citoyen de l'Union résidant dans un État membre, dont il n'est pas ressortissant, a le droit de vote et d'éligibilité aux élections au Parlement européen dans l'État membre où il réside. Vous vivez à Paris, donc vous répondez aux conditions. Est-ce qu'il n'y a pas quand même quelque chose d'un peu troublant dans cette possibilité, dans cette législation? Parce que si on pousse cette logique jusqu'au bout, on pourrait parfaitement imaginer que, je dis bien jusqu'au bout, hein, que tous les députés européens français proviennent d'autres pays de l'Union européenne, l'Italie, l'Allemagne, la Belgique, l'Espagne, enfin tout ce qu'on veut, quoi. Est-ce que l'idée du Parlement européen, ça n'est pas tout de même que les députés qui y siègent représentent leur pays?
2: Bah, tout d'abord, si c'est là, ces raisonnements menés jusqu'au bout,
1: oui,
2: s'avéraient, ça serait parce que les partis français auraient décidé ça. Et parce que les électeurs français auraient voté ça.
1: Oui.
2: Donc ça serait jamais une imposition extérieure, ça serait toujours un choix de chaque parti et de chaque liste qui se présente. Mais en faisant un pas en arrière, comment ça marche la représentation en Europe? En Europe, disons, il y a deux grandes chambres qui décident. Mmh. Une chambre qui est un peu les Sénats, les États, c'est les conseils. Conseil des ministres, Conseil européen. Là, chacun est là avec écrit France.
1: Un chevalet.
2: Et un chevalet, oui. France, Allemagne, Italie, Espagne. Et là, c'est le lieu où on défend les intérêts nationaux tout en essayant de trouver des solutions européennes. Mais chacun dans une perspective avec une représentation strictement nationale. Mmh. Après, il y a le Parlement européen. Dans les traités, justement, on dit que les parlementaires européens ne représentent pas l'Italie, la France ou l'Espagne. Ils représentent les citoyens de l'Union européenne. Pourquoi? Parce que les parlementaires européens représentent tout d'abord un projet, une vision politique pour l'Europe. Un projet qui n'est pas nécessairement allemand, espagnol ou italien, mais un projet qui est des mouvements politiques européens. Il y a des mouvements politiques des droites, des extrêmes droites, des gauches, des centres, etc. Et ça, c'est la première. Et au Parlement européen, on n'est pas assis différemment du Conseil selon des délégations nationales. Il y a pas, c'est pas que tous les députés français élus en France sont assis à côté. Ils sont assis différemment. Il y a des Français qui sont assis avec les partis populaires européens, il y a des Français qui sont assis avec les socialistes, il y a nous qui sommes assis. Pourquoi? Parce que les parlements européens, c'est les liés de la représentation des visions politiques et différents. Après, moi, je crois que comme au Parlement européen, on est mélangé, et il y a plusieurs nationalités mélangées, autour d'un critère d'adhésion à un projet politique, ça a parfaitement du sens que, au niveau national, on mélange aussi les listes. Donc, je crois que avoir plusieurs citoyens européens dans une liste, qu'évidemment, en France, tout d'abord, c'était des Français. En 2019, on avait 6 candidats non français et tous les restes. Donc, je crois, si je ne me trompe pas, 75 députés, chaque liste, étaient des Français, évidemment.
1: Oui, oui, oui. Et non, j'ai volontairement poussé jusqu'à la caricature pour le raisonnement.
2: évidemment. Dans notre liste qui ont été lus, nationalité française évidemment, italienne et grecque. Moi, ça a du sens, parce que dès le départ, on propose aux électeurs un projet délibérément européen, avec une équipe délibérément européenne. Et on dit dès le départ aux électeurs comment ça marche réellement. Après, vous savez, il y a des précédents aussi en France, hein, et des précédents pour des Français. En 1999, l'UMP a élu Harri Vatanen, c'est les champions des rallyes.
1: Harri Vatanen, grand champion de rallye automobile.
2: Et il a été réélu, il a été élu deux fois, donc pour 10 ans, la droite française a élu un Finlandais, Maurice Duverger, professeur des droits constitutionnels, a été élu en Italie avec les partis communistes. Olivier Dupuy, belge, a été élu en Italie avec les libéraux. Donc vous voyez, il y a des... Moi j'espère...
1: Vous n'êtes pas un cas d'espèce.
2: Non, moi, aujourd'hui, malheureusement, je suis l'exception.
1: En France. Oui.
2: Et je voudrais que ceci devienne quelque chose d'ordinaire. Je voudrais qu'une partie des députés européens soit élue selon des logiques totalement européennes et transnationales. C'est pour cela que on a réussi au Parlement européen à faire approuver une proposition des nouvelles lois électorales européennes dans lesquelles on élit un nombre au départ symbolique, 30 députés sur 720, donc à départ symbolique, en votant directement les partis politiques européens.
1: Oui, mais vous comprenez bien, par exemple, qu'entre un député européen allemand et un député européen français, sur, par exemple, les questions d'agriculture, les enjeux sont totalement différents. Comment les Français pourraient-ils comprendre, imaginons qu'on ait un député européen allemand où l'agriculture n'a pas du tout la même place qu'en France.
2: Représenter les citoyens de l'Union européenne comme c'est dit dans les traités, ça veut dire aussi tenir compte des intérêts, des attentes et de ses conceptions. Donc il est clair que ceux qui sont élus en France comme moi sont amenés à tenir pleinement compte des enjeux fondamentaux qui intéressent les Français. Prenez les Mercosur, par exemple.
1: On va en parler. On va pas en parler maintenant parce qu'on va en parler dans un instant du Mercosur.
2: Mais c'est intéressant. Ouais. Donc, on tient compte des intérêts de la circonscription, mais je vous dis, la logique du Parlement européen, ce n'est pas des représentations nationaux, c'est des défenses et des promotions des projets européens entre Européens, pas entre Italiens ou entre Français ou entre Espagnols.
1: Un mot avant de découvrir votre choix musical, de marquer une respiration musicale. Qu'est-ce qui vous a conduit à quitter la scène politique italienne pour la française? Et je le disais tout à l'heure, est-ce que c'est définitif ou est-ce que peut-être vous retournerez pour une troisième vie politique en Italie?
2: Je crois pas. Qu'est-ce qui l'a amené? C'est ce que je vous disais au départ, mon engagement européen.
1: Vous ne vouliez pas l'exprimer en Italie, cet engagement européen?
2: Je l'ai fait. Moi, j'étais à Bruxelles. J'étais à Bruxelles en tant que diplomate et en tant que fonctionnaire européen, donc j'avais pas des...
1: C'était au cabinet de Romano Prodi, à une époque,
2: exactement. Et après aussi avec Barroso, j'avais pas d'ambition politique en première personne.
1: Ouais.
2: Et après, à un certain moment, d'un côté, Prodi m'a proposé de les suivre quand il est retourné en Italie pour battre une nouvelle fois Berlusconi et redevenir premier ministre. Et je me suis dit, à la lumière d'une expérience déjà importante que j'avais fait avec un commissaire espagnol et deux présidents de la Commission européenne, que finalement la politique, ça m'intéressait parce que quand on est diplomate, on essaye de faire le mieux possible à l'intérieur d'un cadre donné. Quand on est engagé politiquement, on peut essayer de changer les cadres. Et moi, je voulais changer les cadres européens. Donc, c'est vraiment pour amour et pour conviction européenne que j'ai accepté de faire en Italie, me présenter tout d'abord à la Chambre des députés et après d'être secrétaire d'État. J'ai toujours travaillé sur des questions européennes.
1: Oui.
2: Toujours.
1: Oui. Mais pourquoi la France?
2: Et après, pourquoi? Parce que tout d'abord, je pense qu'il faut incarner une certaine idée des citoyennetés européennes et des politiques transnationales. Moi, je crois que une véritable démocratie européenne a besoin des véritables partis politiques européens, d'une véritable politique transnationale, de dépasser les frontières. Et je pense qu'aujourd'hui, un des problèmes de l'Europe, c'est qu'on a un Parlement européen, mais on a encore 27 espaces politiques nationaux. Il faut construire un véritable espace politique transnational européen. Secondo, parce que donc il faut incarner ça. Et donc j'ai décidé de les faire dans les pays qui est le deuxième pays dans ma vie, dans le sens que j'ai étudié en France.
1: Mais c'est ça, il y a eu le programme Erasmus notamment que vous avez fait en France.
2: Le programme Erasmus, j'ai fait Sciences Po, j'ai donné pour 15 ans de cours à Sciences Po, j'ai enseigné aussi dans d'autres instituts, j'ai jamais coupé les liens avec la France, même quand j'étais au gouvernement en Italie, et les Français les savent bien, les médias, vos collègues et mes collègues savent bien combien j'étais proche de la France, même dans mon expérience italienne. Et après, Emmanuel Macron voulait pousser cette logique de liste nationale, voulait pousser cette logique d'une véritable politique européenne. On a très bien travaillé ensemble quand lui était président et moi j'étais secrétaire d'État. Et quand il a décidé de faire des listes avec plusieurs nationalités, m'a proposé d'être un de ses candidats et j'ai accepté parce que c'était une façon de poursuivre avec cohérence mon projet politique.
1: Est-ce que vous souhaitez devenir français aujourd'hui? C'est-à-dire obtenir la nationalité française?
2: Je l'ai demandé, c'est en cours.
1: Vous l'avez demandé?
2: Oui, oui, je l'ai demandé, c'est en cours. Et pas parce que entre guillemets, j'en ai besoin, dans le sens que vous savez, vous pouvez dire, quelqu'un habite en Italie, en France, mais il n'est pas européen, donc à un certain moment, il a des blocages s'il n'est pas... Moi, en tant que citoyen européen, je n'en ai pas besoin. Mais c'est un acte de reconnaissance, parce que la France m'a donné énormément, en tant qu'étudiant, en tant qu'enseignant. Maintenant, c'est les Français qui, et les Parisiens qui m'ont élu 2 fois au Parlement européen et au Conseil de Paris. Et je crois que c'est un acte de respect, de reconnaissance et d'engagement vis-à-vis les pays qui m'a autant donné de présenter la demande de naturalisation, ce qui est en cours auprès, suivant les procédures ordinaires.
1: On va donc, dans quelques instants, évoquer quelques-uns des grands dossiers qui touchent de très près l'Union européenne. Mais d'abord, cette respiration musicale que vous avez choisie, nous allons écouter un chanteur, c'est ça, hein? On peut dire que c'est un chanteur, je ne sais pas quel autre titre lui donner. Il s'appelle James, avec le titre « Getting Away With It ».

0: James, alors, juste avant qu'on l'écoute, je disais, chanteur, est-ce qu'on peut l'appeler comme ça?
1: C'est un
0: je vous tendais la perche, parce que moi je connaissais pas, pour être honnête, donc c'est un groupe.
1: C'est un groupe, c'est un groupe James, des indie rock, des rock alternatifs, qui est né à Manchester. Et dont les chanteurs, c'est Tim Booth, et c'est un groupe iconique pour les amateurs de la musique indie rock. Avec toujours des beaux textes. Moi, j'adore la musique, mais des beaux textes. Pourquoi j'ai choisi ce texte-là, Getting Away With It, mais... All Messed Up. Alors, parce que déjà, le titre est paradoxal. Getting Away, ça veut dire s'en tirer,
0: ouais,
1: en français. Mais All Messed Up, ça veut dire tout est chaotique, émotionnellement bancal.
0: Ouais.
1: La question qu'on se pose dans cette chanson, c'est comment peut-on continuer à fonctionner, à aimer, à réussir, ou simplement survivre, alors qu'à l'intérieur, notre intérieur, tout semble cassé ou confus.
0: Ouais.
1: Et j'invite ceux qui nous écoutent à écouter toute la chanson parce que ça démarre très lentement. Et après, elle est très énergique, oui, voire euphorique, parce que finalement, les messages sont positifs. Oui, nous sommes imparfaits et confus, mais nous continuons quand même.
0: Comment aller quand rien ne va?
1: Exactement.
0: On peut transposer à l'échelle d'un pays, voire de l'Union européenne.
1: Ça, je vais la proposer comme
0: comme hymne peut-être.
1: Comme hymne rock de l'Union européenne. C'est pas mal.
0: On se retrouve dans quelques instants puisque maintenant c'est le moment de faire un point sur l'actualité. On se retrouve dans quelques minutes pour la suite de notre émission.
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5: Il est 20h30 à Kinshasa, une heure de plus à Paris.
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5: Bonsoir à toutes et à tous. La nouvelle épidémie d'Ebola dans le nord-est de la République démocratique du Congo, jugée très préoccupante. Africa CDC, l'agence sanitaire de l'Union africaine, parle d'un variant hautement létal, sans vaccin ni traitement. La société civile appelle tous les acteurs à se mobiliser rapidement pour éviter le pire. Les États-Unis et le Nigeria annoncent la mort d'un haut responsable du groupe État islamique dans une opération conjointe. L'attaque a visé Abu Bilal al-Minouki, présenté comme le numéro 2 de l'organisation djihadiste dans le monde par Abuja et Washington. Et puis en sport, le grand retour de Francis Ngannou en MMA. Après près de 2 ans d'absence, le Camerounais de nouveau présent dans l'octogone pour combattre le Brésilien Philippe Lins. Ça se passe cette nuit à Los Angeles aux États-Unis. Oui, inquiétude sur la nouvelle épidémie d'Ebola en République démocratique du Congo. La présence du virus Ebola en Ituri a été confirmée vendredi par le gouvernement congolais, Africa CDC et l'OMS. Une nouvelle épidémie qui n'a cependant rien à voir avec la précédente, celle de Boulapé qui s'est terminée en décembre 2025. Effectivement, les zones touchées ne sont pas les mêmes et surtout, la souche du virus est différente. Explication, Passion Ligoti.
6: La dernière épidémie d'Ebola en RDC, c'était à Boulapé, dans la région du Kasaï. Elle a duré 88 jours, du 4 septembre au 1er décembre 2025. 64 personnes touchées, 45 morts, une seule zone de santé et surtout un vaccin disponible, un traitement connu, plus de 47 500 personnes vaccinées. La RDC avait été citée en modèle. Aujourd'hui, tout est différent. La souche d'abord, à Boulapé, c'était Zaïre. La souche la mieux connue, contre laquelle les vaccins utilisés massivement en RDC, ces dernières années ont été développées. Aujourd'hui, c'est Boudibungio. Pas de vaccin, pas de traitement spécifique. Et la géographie ensuite. Boulapé, c'est une zone rurale isolée, une seule zone de santé touchée. Aujourd'hui, 3 zones sont déjà atteintes. Rwampara, Mongwalou et Bounia, capitale de l'Ituri, ville d'un demi-million d'habitants, carrefour vers le nord, Kivu, Latchopo, l'Ouganda et les Sud-Soudan. À Boulapé, l'isolement géographique avait limité la propagation. À Ituri, c'est l'inverse. La mobilité de population l'accélère. Et la dimension internationale enfin. Boulapé n'a jamais franchi les frontières congolaises. L'épidémie actuelle a déjà tué un homme en Ouganda, le Kenya, les Soudans du Sud et les États-Unis ont activé des mesures préventives.
5: Patient Ligodi, et puis on le voit, la situation est donc jugée préoccupante. Africa CDC parle de plus de 80 morts sur plus de 300 cas suspects. L'agence sanitaire de l'Union africaine met d'ailleurs en garde contre un risque élevé de propagation. Je rappelle que l'épidémie touche désormais l'Ouganda avec un cas confirmé. Et pour l'heure, aucun vaccin ni traitement disponible. Trois zones de santé sont pour le moment touchées, Bunia, Mongwalu et Rwampara. Des zones où des décès inexpliqués suscitent encore l'inquiétude ces dernières semaines. Dieudonné Lossa, coordinateur de la société civile Force Vive de la province de l'Ituri, appelle tous les acteurs à la mobilisation pour éviter le pire.
7: La population de Mongwalu et de Bunia, c'est vraiment une population qui se fréquente tous les jours, raison pour laquelle nous aimerions à ce moment demander à la division provinciale de la santé et tous les partenaires de prendre des dispositions pour la sécurisation de la population. Nous invitons aussi la population des zones de santé concernées et les autres, parce que ça ne peut pas se limiter là-bas, de prendre également des mesures sanitaires adéquates pour limiter la propagation. On est déjà tenu en gorge avec la situation sécuritaire. Alors, si l'Ebola venait s'ajouter, alors ça sera une situation très grave en Ituri. Donc, nous voulons vraiment une attention particulière de tout le monde et tous les amis de la RDC à ce moment.
5: Voilà l'appel à mobilisation de Dieudonné Lossa, propos recueilli par Florence Maurice. Abou Bilal al-Minouki, décrit comme le numéro 2 du groupe État islamique par Donald Trump, a été donc tué par des frappes américaines dans la nuit de vendredi à samedi, annonce faite par le président américain sur son réseau social Truth Social, une opération confirmée plus tard par le Nigeria qui collabore avec Washington dans la lutte contre le terrorisme depuis fin 2025. À Lagos, le récit d'Harmonie Bondinyaga.
8: Abou Bilal al-Minouki, décrit par le président Donald Trump comme le terroriste le plus actif au monde, est décédé dans une opération conjointe des armées américaines et nigérianes cette nuit dans le nord du Nigeria. Entre minuit et 4 heures du matin, l'aviation américaine cible une enclave cachée et fortifiée des djihadistes dans l'état de Borno, dans la région du lac Tchad, où al-Minouki a été repéré selon un communiqué d'un porte-parole de la défense nigériane. En appui au sol, l'armée nigérienne avait également été déployée pour quadriller la zone, un terrain difficile d'accès où est implanté le groupe État islamique en Afrique de l'Ouest depuis 2017. Bola Ahmed Tinubu évoque une opération conjointe audacieuse qui a porté un coup sévère au rang de l'État islamique. Al-Minouki était considéré selon l'armée nigériane comme un cadre stratégique chargé de conseiller les filiales du groupe État islamique en Afrique sur la propagande, la guerre économique et la fabrication d'armes et d'explosifs. Il était peut-être même le chef de la direction générale des provinces du groupe terroriste selon un rapport de l'ONU de février dernier. Harmonie Pondinyaga, Lagos, RFI.
5: Au Nigeria, toujours, la police annonce ce samedi la mort de 17 de ses agents tué le 8 mai dernier lors d'une attaque djihadiste perpétrée contre un centre d'entraînement dans le nord-est du pays. Un détour à présent par Cannes, dans le sud de la France, où se déroule en ce moment le 79e festival du cinéma. Gros plan sur Congo Boy aujourd'hui, un film signé Rafiki Farry Alas, réalisateur est né dans l'est de la République démocratique du Congo. Ses parents ont fui la guerre, il a grandi à Bangui en Centrafrique. Congo Boy, son film a été présenté hier dans la catégorie Un certain regard. À Cannes, le récit de Ouda Ibrahim.
9: Congo Boy est inspiré de l'histoire personnelle de Rafiki Farry Alas et de sa famille réfugiée à Bangui. Comme dans le film, ses parents se retrouvent en prison et lui dans la rue avec ses quatre frères et sœurs. Comme dans le film, il a été blessé à la jambe par la milice Balaka durant la guerre. Mais contrairement à ses parents, le jeune homme luttait pour arracher sa liberté, pour ressembler à ceux qui l'entouraient.
10: C'est les folies de ce monde qui font que deux fois, on se retrouve dans ce genre de situation, de vivre comme réfugié. Quand on est réfugié, on est comme prisonnier. La prison, c'est la société. Et les barrières, c'est les humains. Malgré que c'est dur, mais les jeunes réfugiés, on a toujours des rêves. Il y a de l'espoir qu'on va pouvoir s'en sortir. À travers ce film, c'est ce que je veux vraiment que les gens retiennent. Regardons les réfugiés d'une autre manière. Ce ne sont pas juste des mendiants. C'est des jeunes qui sont en train de se battre, qui ont espoir et qui peuvent s'en sortir. C'est un peu mon cas.
9: Bradley Fiomona, le jeune acteur choisi pour incarner le rôle principal, est un centrafricain mordu de musique.
11: La musique, c'était déjà ma passion, mais je n'osais pas trop me montrer sur les réseaux. C'était un truc que je faisais dans la chambre, je voulais pas trop me dévoiler. Et ce film m'a apporté une certaine assurance, une certaine force. Dans le film, c'est ma première scène. J'ai jamais fait ça, mais ce film, c'était trop magique pour moi. J'ai trop aimé et j'espère continuer.
9: Congo Boy déborde de vie, d'énergie, de courage, de musique, d'amour et d'espoir. Houda Ibrahim, Festival de Cannes, RFI.
5: Lui est considéré comme l'un des piliers du sport africain. Hein. Le combattant camerounais Francis Ngannou fait son grand retour en MMA. C'est cette nuit à Los Angeles. Il s'apprête à affronter le Brésilien Philippe Lins. Une soirée où le Camerounais partage également l'affiche avec des grands noms de la discipline du MMA. À Los Angeles, le récit de Loïc Viala.
12: And now, ladies and gentlemen, we arrive.
13: Des stars de la discipline, l'Intuit Dome, une arène ultra moderne pour les combats, un entraînement en public sur Venice Beach au coucher du soleil. Pour ses débuts dans le MMA, Netflix a vu les choses en grand. La plateforme a débauché Ronda Rousey, Gina Carano, Ned Diaz et Francis Ngannou. Le Predator n'a plus combattu depuis un an et demi, mais son physique à la pesée n'a laissé aucun doute. À 39 ans, il est en pleine forme.
14: Je ne pense pas que quelqu'un doute de mon niveau, mais si c'est le cas, il faudra que je lui donne tort. Et je crois que les étoiles sont alignées pour que je le fasse. Si quelqu'un a la mémoire courte, c'est à moi de la lui rafraîchir.
13: Netflix a 300 millions d'abonnés à travers le monde, alors le gala sera probablement le plus regardé de l'histoire du MMA. Sacrée audience pour un retour. Le nom de son adversaire a toutefois déçu. Philippe Lins ne semble pas assez dangereux.
15: 99% des gens pensent que Francis va gagner ce combat. Mais je m'entraîne très dur. Je vise une victoire contre lui. C'est la plus belle opportunité de ma carrière.
13: Hier, le Brésilien pesait 16 kilos de moins que le Camerounais. Loïc Viala, Los Angeles, RFI.
5: Et puis notez que le gala débute donc cette nuit à 1h, temps universel. L'entretien avec Francis Ngannou est à lire également sur RFI.fr. Et ce retour du Camerounais était également au sommaire de Mondial Sport ce dimanche. 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Il est 21h40 à Paris.

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1: L'atelier politique avec Sandro Gozzi, député européen du groupe Renew, secrétaire général du Parti démocrate européen, conseiller de Paris, et nous en parlions précédemment dans une vie politique italienne, député pendant 12 ans en Italie et secrétaire d'État aux affaires européennes pendant 4 ans. Vous avez occupé d'autres fonctions, mais on va pas toutes les donner, ça serait trop long. On va en venir, Sandro Gozzi, à quelques-uns donc des sujets qui concernent très directement l'Union européenne. L'antivirus dont on parle tant depuis quelques semaines, a relancé le débat sur la politique sanitaire de l'Union européenne. Emmanuel Macron veut, a-t-il dit, une vraie coordination européenne à propos de ce fameux antivirus. Est-ce qu'il faut, selon vous, donner plus de pouvoir au Centre européen de prévention des maladies?
2: Oui, je crois que on a déjà fait beaucoup à la lumière de l'expérience du coronavirus, du Covid. Et déjà là, la coordination, l'échange d'informations entre gouvernements s'est fait de façon beaucoup plus efficace, rapide, fluide. Et si vous voulez, on a appris aussi la leçon. Par exemple, on a adopté des actes, des lois au niveau européen pour encourager la relocalisation en Europe de la production de certains principes actifs des médicaments. On a adopté une législation très importante pour l'échange de données dans toute l'Europe quand il s'agit de santé, des pharmaceutiques. Et on a harmonisé beaucoup plus les critères pour une libre circulation des patients. Mmh. Et sans doute, on doit aussi renforcer, comme le président de la République l'a proposé, les centres de prévention. Donc, si vous voulez, je crois qu'on est mieux équipé maintenant qu'à l'époque du Covid-19, mais je crois que la santé mériterait des réformes encore plus importantes au niveau européen.
1: On a vu, et certains s'en sont inquiétés, que les protocoles appliqués pour les passagers qui étaient dans ce fameux bateau de croisière n'étaient pas les mêmes selon les pays. Est-ce que vous pensez qu'il faudrait des règles sanitaires européennes communes à tous les pays? Est-ce qu'on pourrait, par exemple, imaginer aussi aller jusqu'à une sorte de nomination d'une sorte de ministre européen de la santé qui prendrait les décisions pour l'ensemble des 27?
2: Ma réponse est oui, mais je suis désolé de devoir dire quelque chose qui peut paraître barbant ou technique. Pour cela, il faut réviser les traités. Dans le sens que, jusqu'à maintenant, dans la santé, on a beaucoup amélioré l'échange d'informations, l'échange de données, numériques, utiliser l'intelligence artificielle pour des diagnoses, pour la recherche. Ça, on l'a fait, et on l'a fait beaucoup plus maintenant par rapport à l'époque du Covid, parce qu'on a pris la leçon. Mais si nous voulons avoir des règles communes, comme vous dites...
1: Je vous pose la question. La question, c'est de savoir santé, si la santé doit relever de la souveraineté des États ou non.
2: Selon moi, il y a il y a une dimension transfrontalière, transnationale de la santé qui mériterait des règles et une action beaucoup plus forte au niveau européen. Ça devrait être au moins une compétence partagée, donc un domaine dans lequel et l'Union et les États peuvent légiférer, mais ceci requiert une modification de l'Union et des traités. Aujourd'hui, on peut mener des actions d'accompagnement, de soutien. Et tout ce que je vous ai dit, la production, l'échange de données numériques, l'intelligence artificielle, ce sont des actions de soutien. Et après, il y a aussi des plans. La Commission européenne a présenté un plan de 6 milliards, justement, pour aller dans le sens indiqué par le président de la République, à savoir renforcer notre capacité de prévention et de coordination en cas de pandémie.
1: Autre sujet qui est au cœur du débat public, et celui-là depuis plus longtemps encore, les réseaux sociaux et l'accès aux réseaux sociaux pour les plus jeunes. La Commission européenne prépare une interdiction d'accès aux réseaux sociaux, donc pour les plus jeunes. La limite d'âge n'est pas pour l'instant clairement fixée. Une mesure qui pourrait être proposée dès cet été. Est-ce que la Commission du marché intérieur et des consommateurs, dans laquelle vous siégez au Parlement européen, serait favorable à des amendes très dissuasive, on parle parfois de pourcentage du chiffre d'affaires, ce qui peut atteindre des sommes astronomiques, donc des amendes très dissuasives pour les plateformes qui tenteraient de ne pas respecter ou de contourner cette mesure.
2: Oui, d'autant plus qu'on les a déjà prévues. Avec la loi sur les services numériques, qui s'appelle Digital Service Act, on a des sanctions qui peuvent arriver jusqu'à 6% du chiffre d'affaires annuel d'une plateforme si elle ne respecte pas les règles. Et maintenant, on doit aussi travailler pour l'âge numérique. Et c'est le fait que la Commission commence à bouger, c'est un grand succès, notamment de la France et de nous.
1: Est-ce que la Commission commence à bouger sous la pression des États et de la France peut-être en particulier.
2: Sous la pression de la France, des États et du Parlement européen. La Commission n'avait aucune envie d'aborder la question de l'âge numérique. Le fait que la France ait pris l'initiative de commencer à légiférer là-dessus au niveau national et de construire un réseau d'États membres qui partagent les mêmes préoccupations a sans doute poussé la Commission à agir. De l'autre côté, nous, nous avons adopté un rapport où on dit à la Commission de trouver des solutions sur l'âge numérique. Après, il y a certains qui disent 14 ans, 15 ans. Il y a certains qui disent à partir des 13 ans seulement s'il y a l'autorisation des parents. Les solutions peuvent être différentes, mais il faut absolument aller dans ce sens. Et une fois qu'on a adopté la règle, il y aura aussi la sanction. Donc, pour répondre encore à votre question, oui, absolument, je suis favorable à ça.
1: Il y a des études qui ont montré la dépendance que peuvent créer ces plateformes et aussi la dégradation de la santé mentale qu'elles peuvent provoquer chez les adolescents. Une interdiction pure et simple pour les moins de 15 ans, imaginons, pourrait-elle suffire ou est-ce qu'il faut aussi s'attaquer aux algorithmes de ces plateformes qui sont régulièrement mis en cause et ces algorithmes qui sont conçus pour attirer et ensuite retenir dans leur filet ceux qui s'aventurent sur ces plateformes,
2: quoi. Là aussi, la réponse est oui. Et là aussi, on a pris déjà des mesures, on a fait déjà des pas en avant qui nous permettent d'arriver à faire ça. Parce que toujours avec la loi sur les services numériques, on a imposé aux plateformes, finalement, la transparence des algorithmes. Mmh. Maintenant, les autorités publiques, les chercheurs peuvent ouvrir ces boîtes noires et regarder comment ça se passe. Donc, c'est absolument fondamental d'insister et d'obliger les plateformes à respecter ces obligations qui sont déjà été introduites. Et donc, ça, c'est le premier axe. Le deuxième, c'est que il faut aussi éduquer. Les travaux sur l'éducation numérique des mineurs et aussi un peu des parents, parce qu'on peut pas mettre toute la responsabilité sur les parents qui devraient contrôler leurs enfants. Nous savons que c'est impossible, mais par contre on peut aider les parents à être un peu plus sensibilisés aux risques. C'est vraiment un fléau numérique, ce qui se passe avec la santé mentale de nos enfants. Un fléau. Mmh. Et je crois qu'ils sont sensibilisés aussi
1: sans compter alors, parce que là, on parle des réseaux sociaux, donc pour les ados ou pré-ados, mais il y a aussi tout l'accès aux écrans pour les plus jeunes, qui fait aussi manifestement des ravages cognitifs.
2: Absolument, et donc il faut intervenir là-dessus. Figurez-vous que même aux États-Unis, je viens d'une mission d'une semaine aux États-Unis, où j'ai rencontré des représentants publics, privés, sur l'intelligence artificielle. Même aux États-Unis, on se pose, où on ne veut pas des règles, on se pose la question de comment protéger les mineurs. Même aux États-Unis. Nous devons les faire. Il y a la question que nous devons aborder aussi, et c'est avec la pression politique, parce qu'on a les règles, c'est que les modèles de business, des plateformes, est un modèle qui va contre nos intérêts, nos valeurs, et aussi les besoins de protéger la santé des enfants, parce que c'est un modèle qui favorise la viralité des contenus offensifs, haineux, violents, et ça c'est dramatique. Il faut pousser les plateformes numériques à changer modèle, et là aussi il s'agit de changer les algorithmes.
1: Oui, c'est tout à fait possible. On sait qu'un jeune qui tape le mot suicide sur certains réseaux sociaux peut se trouver très vite finalement invité et on lui propose un mode d'emploi.
2: Et puis on lui propose uniquement, c'est connu. Donc, sur 10 postes qu'il reçoit, 9 se rendent sous les suicides. Et ça, c'est absolument inacceptable.
1: Est-ce que cette bataille est une forme de test de notre, comment dirais-je, capacité de résistance ou de notre indépendance par rapport aux géants américains, mais aussi chinois d'ailleurs, parce que il y a TikTok qui est dans ça.
2: Si, il s'agit de changer les algorithmes.
1: Oui,
2: c'est tout à fait possible.
1: On sait qu'un jeune qui tape le mot suicide sur certains réseaux sociaux peut se trouver très vite finalement invité et on lui propose un mode d'emploi.
2: Et puis on lui propose c'est connu. Donc, sur 10 postes qu'il reçoit, 9 se rendent sous les suicides. Et ça, c'est absolument inacceptable.
1: Est-ce que cette bataille est une forme de test de notre, comment dirais-je, capacité de résistance ou de notre indépendance par rapport aux géants américains, mais aussi chinois d'ailleurs, parce que il y a TikTok qui est dans cette affaire également. C'est

0: réagissait notamment à une question de journaliste et il parlait du président chinois.
1: C'est un homme que je respecte énormément. Nous sommes devenus de très bons amis. Cela fait maintenant 11 ans, presque 12 ans, que nous nous connaissons. C'est long. Nous avons réglé de nombreux problèmes que d'autres n'auraient pas pu résoudre.
0: Nous, Baldé à Conakry, la presse a beaucoup commenté l'attitude du président américain et les éloges qu'il a envoyés à destination de son homologue chinois. Selon vous, est-ce une faiblesse personnelle, une fascination pour les hommes forts ou tout simplement une technique de négociation à la Trump?
2: C'est du Trump puisqu'on se souvient qu'il avait reçu comme ça le président russe aux États-Unis et c'était pratiquement la même chose, mais je pense que ce discours, c'est du Trump.
0: Certains experts du Trumpisme diraient que flatter le président chinois Xi Jinping, ce n'est pas se soumettre, c'est créer l'atmosphère nécessaire pour obtenir plus tard des concessions. Est-ce crédible selon vous, Karine Orion?
3: Pas, ils ne veulent pas avouer quelque chose, c'est-à-dire qu'il y a quand même un fait, et je pense que c'est important. Ces bras de fer géopolitiques nous rappellent une chose essentielle, c'est le respect. Au nom de quoi c'est Trump, lui qui est capable de effectivement de traiter un chef d'État comme si c'est un moins que rien, c'est lui qui se permet de critiquer, de dire à tel chef d'État mais vous vous exprimez plutôt bien en anglais et pas bien en anglais, et ben c'est très bien que pour une fois il y ait un chef d'État qui le fasse un peu reconnaître que il faut qu'il change de ton. Donc c'est important. Le respect aussi ça existe en diplomatie, ça donne une leçon au monde entier.
0: Il y a justement en parlant du reste du monde, pour l'Afrique ce sommet n'est pas si lointain que ça, il parle directement aux dépendances stratégiques, minerais critiques, infrastructures, dettes, sécurité, énergie ou encore chaîne de valeur. Si Washington et Pékin négocient un nouvel équilibre, l'Afrique risque-t-elle d'être spectatrice ou peut-elle devenir un acteur qui fait jouer la concurrence, Jean-Paul Roux?
4: Pour moi, il y a bien longtemps que l'Afrique déjà est arbitre dans cette situation de relations internationales. Vous savez, la Chine n'a pas de base militaire en dehors de son territoire, sauf en Afrique.
0: À Djibouti, très précisément.
4: C'est sa seule base à l'extérieur. C'est à comprendre que, regardez où la Chine s'en va. Aujourd'hui, l'Afrique sait qu'elle a son rôle à jouer du point de vue stratégique, géostratégique.
0: Et quelle place peut-elle avoir face à ce fameux G2 États-Unis-Chine?
4: Faudrait que l'Afrique, je dirais, prenne conscience elle-même de cette position-là. Pour l'instant, j'en doute peu, parce que nos pays africains, pour l'instant, jouent chacun pour sa gueule. Voilà, à ce niveau-là, on ne peut pas avoir un discours commun, une parole commune face à des géants, à des superpuissances comme les États-Unis et la Chine. Mais pour revenir sur la question qu'a abordée Karine tout à l'heure par rapport au respect, moi je ne pense pas que Trump se soit subitement retrouvé à respecter la diplomatie ou bien...
0: Néanmoins, dans l'attitude, il y avait quelque chose qui relevait un peu de l'humilité.
4: Non,
0: ce n'est pas forcément son cas lorsqu'il reçoit un chef d'État.
4: Ça fait pas partie de la personnalité de Trump. Trump respecte ce qu'il crée. En dehors de ça, c'est pas un trait de sa personnalité, l'humilité ou la modestie.
0: Nous, Baldé à Conakry, pour les Africains, ce face-à-face, Trump, Xi Jinping, est-il une menace ou une opportunité?
2: Je pense que c'est plutôt une opportunité parce qu'un conflit entre ces deux géants asphyxie davantage la faible économie africaine. Je pense qu'on a besoin de ces deux géants pour d'abord stabiliser les prix mondiaux. Quand il n'y a pas de crise, les investissements qui sont faits en Afrique, on a parlé même de ce sommet au Kenya, on parle d'investissement. Donc s'il y a crise, on a des soucis, la technologie, les chaînes d'approvisionnement. Je pense que l'Afrique n'a pas besoin de vivre cette crise. C'est vrai qu'on est trop petit par rapport à ces négociations, mais c'est important pour nous qu'il y ait la paix, que l'environnement soit favorable au développement du continent, au développement de nos pays respectifs. Mais à l'Afrique, parler d'une seule voix, c'est difficile. On voit que même par rapport à l'ONU, quand on parle de réforme, quand on parle par exemple de deux représentants, on a du mal à les choisir en Afrique. Je pense que parler d'une seule voix, c'est un peu compliqué pour l'homme.
0: Alors les terres rares et minerais critiques sont au cœur de la rivalité sino-américaine. Karine Orion, comment est-ce que l'Afrique pourrait enfin transformer cette demande mondiale en industrie locale afin de ne pas répéter le vieux schéma à extraire ici et transformer là-bas?
3: C'est la grande question, et d'autant que aujourd'hui, après 30 ans de présence chinoise, au moins 30 ans de présence chinoise à exploiter.
0: Chine qui est le premier partenaire économique de l'Afrique.
3: Tout à fait. À exploiter effectivement nos ressources. Je pense que c'est à nous en tant qu'Africains, et je fais le parallèle. C'est les thèmes

0: de ce débat aujourd'hui sont très bien choisis, c'est-à-dire que des investissements, mais à quel prix? Est-ce qu'on veut, effectivement, on a réclamé en se disant, on ne veut plus uniquement avoir la France comme seul partenaire économique, etc., parce que la France ne nous respecte peut-être pas. Ok, aujourd'hui, on a assez de recul. On a eu affaire aux Russes qui nous ont garanti peut-être que c'était sur le plan sécuritaire. On voit les échecs au Mali. On a la Chine. On voit ce qui se passe en RDC. On voit les conditions. Je pense que la véritable question est, Jean-Paul, moi, tu as raison. C'est-à-dire que on ne se rend pas compte de la force qu'on a aujourd'hui. C'est-à-dire qu'on peut négocier en disant qu'on ne veut pas reproduire les erreurs du passé, mais aussi que cela profite réellement à nos populations.
1: Je vais vous demander à chacun en une minute de répondre à la dernière question donc de cette émission. Si vous deviez retenir une image de cette visite en Chine de Donald Trump, ce serait laquelle, Jean-Paul Auro?
2: Moi, ce serait celle où Donald Trump quitte le territoire chinois, où il descend de sa voiture. On sent qu'il a la tête baissée. Et il y a les enfants chinois qui ont des petits drapeaux. Il prend même pas le soin de les regarder. On le sent triste, on le sent malheureux.
1: Nous, Beldé à Conakry.
3: Je ne sais pas si c'est à l'arrivée ou au départ, mais j'ai vu une photo de Xi Jinping et Donald Trump où on voit Trump très bavard, a du mal à se retenir pour qu'on prenne la photo. Et on voit le président chinois calme, serein. Et pour moi, c'est l'image qui marque l'image d'un chef d'État serein, calme, qui sait où il met le pied, et l'autre qui est venu chercher des solutions, qui est très bavard, peut-être qui parle plus que ce qu'il a pu avoir.
1: Enfin, Karine Rio.
0: Donald Trump s'est rendu en Chine avec des hommes d'affaires, Elon Musk, et ceux-ci étaient impressionnés par ce qu'ils voyaient, comme si en fait le luxe ou alors je ne sais pas, le patrimoine n'existe qu'aux États-Unis, et là ils découvraient en fait ce qui se passe dans un autre pays, dans une autre puissance. Je pense que c'est ce qu'il faut retenir, c'est une leçon peut-être pour eux de se dire, sortons un peu de notre microcosme américain pour voir ce qui se passe chez les autres.
1: C'est avec les mots de notre consoeur camerounaise que nous allons clore ce débat africain. Un débat africain que vous pouvez d'ores et déjà retrouver et réécouter sur l'application mobile RFI Pure Radio. Merci à l'équipe grâce à laquelle nous vous proposons cette émission chaque semaine. Maxime Grandbert et Delphine Michaud à la coordination. Taguimfa Traoré à la réalisation. De Tunis au Cap en passant par Dakar et Mogadiscio, merci de votre fidélité. Rendez-vous la semaine prochaine pour de nouveaux points de vue africains sur ce monde en perpétuel mouvement.
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7: Il est 23h en temps universel, 1h ici à Paris.
4: Lisa Villy.
7: Dans ce journal, la réaction de Taïwan après les propos de Donald Trump lui demandant de renoncer à l'indépendance au sujet de la livraison d'armes par les États-Unis. Taipei a rappelé ses engagements à Washington, fixés depuis presque 50 ans dans une loi dont l'abandon aurait des conséquences majeures, on l'entendra. Après l'élimination du chef de la branche armée du Hamas à Gaza, dernier chef du 7 octobre, le gouvernement israélien célèbre un succès majeur malgré un contexte de fortes tensions politiques et régionale. Le Hamas refuse toujours de désarmer dans le cadre du plan Trump. Après les Émirats arabes unis où il s'est rendu pour sécuriser les approvisionnements énergétiques de l'Inde, le premier ministre indien poursuit sa tournée internationale en Europe avec pour commencer les Pays-Bas. Ce samedi, un accord essentiel pour l'Inde a été signé sur les semi-conducteurs. Et puis l'actualité à Cannes, à la fin de ce journal, on parlera d'un film espagnol présenté ce samedi au festival. Il raconte la relation d'un père réalisateur avec sa fille pendant un tournage alors qu'il s'était perdu de vue. Les autorités taïwanaises n'ont pas tardé à réagir après les déclarations de Donald Trump mettant en garde à Taïwan contre toute déclaration d'indépendance. C'était ce vendredi soir après sa visite à Pékin. La réponse donc de Taipei, Taïwan est une nation démocratique, souveraine et indépendante, assortie d'un rappel de l'engagement de Washington sur les ventes d'armes alors que Donald Trump a fait savoir qu'il n'avait encore rien décidé sur la poursuite de leur livraison. Un soutien militaire pourtant encadré par une loi qui remonte à 1979, le Taiwan Relations Act, dont l'abandon aurait de nombreuses conséquences, comme l'explique Marc Julien. Il est directeur du Centre Asie de l'IFRI, l'Institut français des relations internationales.
8: Cette loi américaine prévoit que les États-Unis doivent apporter un soutien militaire à Taïwan pour avoir les capacités de défense en cas d'attaque chinoise. Et donc c'est encadré par cette loi-là que les États-Unis transfèrent et vendent des armes à Taïwan. Et les conséquences d'une baisse ou d'une annulation des ventes d'armes américaines à Taïwan seraient multiples en fait. D'une part, c'est un signal extrêmement inquiétant envoyé à Taïwan, c'est-à-dire que c'est potentiellement l'abandon ou en tout cas la suspension du soutien militaire américain. Et à mon avis, ce n'est pas que Taïwan qui est visé. Si les États-Unis annulent ou suspendent des ventes d'armes à Taïwan, c'est aussi un signal extrêmement négatif envoyé aux alliés des États-Unis dans la région, je pense au Japon, à la Corée du Sud, voire aux Philippines, qui déjà s'interrogent sur la crédibilité, la fiabilité de l'allié américain. Et donc, je pense que ça lancerait une sorte d'immense crainte, voire de déstabilisation du réseau d'alliances américains en Asie de l'Est.
7: Propos recueillis par Elliot Vessier. Au Liban, malgré la prolongation de la trêve, les combats se poursuivent de part et d'autre. Le Hezbollah a affirmé samedi avoir frappé une caserne militaire dans le nord d'Israël, frappée un peu plus tôt par des frappes israéliennes dans plusieurs zones du sud. L'armée a ordonné l'évacuation de 9 nouveaux villages dont la population a été forcée de fuir vers Beyrouth et Saïda. Elle a par ailleurs annoncé la mort d'un de ses soldats dans le sud du Liban. Autre mort annoncée par Israël, confirmée par le Hamas, celle du chef de la branche armée du Hamas, dernier chef du 7 octobre, Ezzedine Haddad, a été tué par une frappe israélienne à Gaza. Vendredi, le gouvernement israélien se réjouit donc d'un succès majeur qui cache pour autant plutôt mal l'ombre d'une reprise généralisée des combats sur la région. Les explications de Michel Paul depuis Jérusalem.
9: On l'appelait le fantôme de Gaza. Ezzedine Haddad, la cinquantaine, avait survécu à de multiples tentatives d'assassinat en changeant d'apparence et en se déplaçant constamment. Depuis la mort de Mohamed Sinwar il y a un an, il s'était imposé comme le chef de facto de l'aile militaire du mouvement dans l'enclave et il était une figure clé du 7 octobre. C'est lui qui avait géré directement la détention de plusieurs otages, notamment les jeunes observatrices militaires capturées à Nahal Oz. Pour Benjamin Netanyahou, son élimination est une victoire symbolique, mais ce succès tactique ne brise pas l'impasse stratégique. Le Hamas refuse toujours le désarmement exigé par le plan Trump. Vu d'Israël, ce triomphalisme officiel cache mal un scepticisme croissant de l'appareil de sécurité. Désormais, les yeux de l'état-major sont rivés sur Washington, dans l'attente de savoir si Donald Trump donnera le feu vert à une offensive plus large, visant directement Téhéran, pour débloquer par la force tous les fronts régionaux. Michel Paul, Jérusalem, RFI.
7: Près de 8 ans après l'assassinat du journaliste saoudien Jamal Khashoggi, la justice française lance une instruction. Elle a finalement jugé recevable la plainte de 2 associations dont Reporters sans frontières contre Mohamed Ben Salman, le prince héritier saoudien, accusé d'avoir commandité l'assassinat du journaliste au consulat saoudien d'Istanbul. La Russie a rendu les corps de soldats ukrainiens, un peu plus de 500, annonce de Kiev ce samedi, qui doit après ont identifié leur dépouille. Et puis ce samedi, une personne a été tuée dans une attaque de drones ukrainiennes dans la région russe de Belgorod, frontalière de l'Ukraine. En Lettonie, l'intrusion de drones ukrainiens à l'origine de la chute de la coalition centriste. Après la démission jeudi de la première ministre, privée du soutien d'un parti essentiel de sa coalition, ce samedi, un membre de l'opposition conservatrice a été choisi par le président pour former un gouvernement provisoire en attendant les élections législatives en octobre. Le Premier ministre indien est lui en visite aux Pays-Bas, première étape de sa tournée en Europe pour diversifier ses partenariats économiques en prévision des accords sur la défense, l'eau, la santé, mais aussi et surtout sur les semi-conducteurs. Ce samedi, le géant néerlandais de la tech ASML a signé un contrat avec la société indienne Tata Electronics pour donc contribuer à la construction d'une usine de semi-conducteurs en Inde. Nathanaël Vitran.
1: Le choix de cette première étape ne doit rien au hasard. C'est aux Pays-Bas que se trouve le siège de l'une des plus importantes entreprises de la tech au monde, ASML. En plein boom de l'intelligence artificielle, c'est elle qui fabrique les machines capables d'assembler les semi-conducteurs, les puces électroniques les plus performantes au monde. Des machines de la taille d'un semi-remorque vendues 2 à 400 millions d'euros pièce et dont ASML a le monopole. Une technologie si puissante que les États-Unis ont interdit à l'entreprise d'exporter ses modèles de dernière génération en Chine afin de préserver la maigre avance des entreprises états-uniennes dans l'IA. Arrive Narendra Modi et le rêve de l'Inde de devenir elle aussi un des géants des semi-conducteurs. New Delhi a investi des milliards de dollars pour asseoir cette ambition, mais le Premier ministre indien le sait, pour y parvenir, il aura besoin d'ASML et de sa technologie de lithographie par rayonnement ultra violet extrême, qu'elle est la seule au monde à maîtriser.
7: En bref, nous y reviendrons dans nos prochaines éditions. La Bulgarie vient de remporter la 70e édition de l'Eurovision, célèbre télécrochet européen. Mais pour refermer ce journal, l'actualité du Festival de Cannes. La compétition s'accélère ce samedi avec 3 films en lice pour la Palme d'Or projetée sur la Croisette, le défilé habituel de stars internationales sur le tapis rouge, mais aussi des longs métrages dans les sections parallèles. Le réalisateur espagnol Rodrigo Sorogoyen a dévoilé son film El Ser Querido, l'être aimé en français, l'histoire d'une relation difficile entre un père et sa fille, sans contact depuis 13 ans, forcés de cohabiter sur un tournage. Lisa Giroldini.
10: Comment retisser un lien quand un père et sa fille n'ont en partage qu'une passion commune pour le cinéma ? Dans L'être aimé, un grand réalisateur incarné par Javier Bardem revient dans son Espagne natale pour un tournage et propose le premier rôle à sa fille, Emilia. Avec une carrière d'actrice au point mort, la voilà forcée d'accepter l'opportunité professionnelle alors qu'elle déteste le père absent et violent qu'il a été.
11: Que no hace falta hablar así, con esta violencia.
10: Chacun a sa propre version de leur souvenir commun. Lui promet qu'il a changé, mais sa part sombre et toxique ressort souvent. Il garde l'ascendant sur elle, mais aussi sur toute l'équipe de tournage de son film. Le réalisateur, Rodrigo Sorogoyen.
12: On travaille pour construire une histoire que c'est pas vrai. Donc on a dit, ah, ils sont des cinéastes en train de raconter une histoire, ils sont deux pères et une fille en train de se raconter. Beaucoup de personnes au début me demandaient, mais qu'est-ce qu'il veut? Le meilleur pour la fille ou être pardonné? Peut-être que les deux, mais bon, dis-les ce spectateur qu'il choisit.
10: Pendant plus de 2 heures, Rodrigo Sorogoyen nous embarque dans ces récits croisés où le poids du passé, même lointain, imprègne forcément le présent.
13: C'est une histoire de trahison, c'est une histoire d'abandon. C'est une histoire d'amour. C'est une histoire... de gente que no puede mirarse los ojos.
10: Lisa Giroldini, Apolline Vernon, Cannes, RFI.
7: Il est tout juste 23h10, en temps universel à suivre sur la radio du monde, écho d'ici, écho d'ailleurs.
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18: Bonjour, bonjour à toutes et à tous. Bienvenue pour un nouveau numéro d'Écho d'ici, écho d'ailleurs. On voyage au Kenya. Le Kenya Nairobi, où se tenait le sommet Africa Forward, à très forte tonalité économique, les dirigeants français et africains, politiques, chefs d'entreprise et représentants d'institutions internationales venus à la fois pour faire des affaires, pour conclure, pour imaginer des contrats, mais aussi pour réfléchir à la meilleure manière de financer de nombreux projets qu'attendent les Africains. La question du financement liée forcément à la rentabilité de ces projets et donc au risque potentiel dont nous parlons assez régulièrement dans cette émission, et bien cette fois, nous n'allons parler presque que de ça. La perception du risque, les outils de dérisquage, le rôle des grandes institutions, la gouvernance, la réglementation, etc., etc. Comment libérer le potentiel ? Pour y réfléchir, nous avons réuni ici à Nairobi un plateau de très haut niveau, quatre invités qui naviguent précisément entre la France, l'Europe et le continent africain, et que je vous présente sans plus attendre.
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18: J'accueille d'abord Françoise Lombard, bonjour.
19: Bonjour.
18: Vous êtes la directrice générale de Proparco, c'est la branche de l'Agence française de développement dédiée au secteur privé. Vous accompagnez les entreprises et les établissements privés, notamment en Afrique.
19: Tout à fait. Donc Proparco, depuis bientôt 50 ans, accompagne, finance, investit dans le secteur privé africain, tout secteur confondu. Donc on accompagne des entreprises dans le secteur agricole, agribusiness, dans les services, dans l'industrie également. On accompagne des acteurs comme ceux qui sont autour de la table aujourd'hui dans le financement d'infrastructures, notamment, mais pas que, énergétiques. On accompagne les acteurs du private equity africain et du capital risque aussi africain, avec des outils financiers variés qui vont du prêt très classique au prêt plus structuré, des prises de participation et des outils aussi d'accompagnement technique et de garantie.
18: Et parmi vos partenaires, il y a Thierry Déo. Bonjour.
20: Bonjour.
18: Vous êtes le directeur général de Meridiam, cette entreprise qui est basée à Paris, qui est spécialisée dans les projets d'infrastructure, dans le développement, le financement et la gestion des projets à long terme. Vous êtes sur plusieurs continents, dont l'Afrique. Qu'est-ce que ça représente, l'Afrique, dans l'ensemble de vos activités ?
20: Alors, Meridiam gère aujourd'hui environ 28 milliards d'euros pour le compte d'investisseurs, et les investit à long terme. Et l'Afrique, c'est à peu près 10% de ses encours. Et notamment, depuis 8 ans, nous développons beaucoup de projets en Afrique. Nous avons consacré à peu près 2 milliards de nos fonds propres pour créer une dizaine de milliards d'investissements en Afrique.
18: Et dans le reste du monde, vous êtes où ?
20: Et dans le reste du monde, on est beaucoup en Europe. L'Europe, c'est 50% de notre activité, et le reste dans les Amériques, notamment beaucoup en Amérique du Nord.
18: Et puis des projets ici, au Kenya, dont nous parlerons tout à l'heure. J'accueille à présent Mélanie Keïta Mariam. Bonjour.
21: Bonjour.
18: Vous êtes la fondatrice de Melanin Capital. Vous êtes installée ici à Nairobi depuis plusieurs années. Vous êtes d'origine sénégalaise, c'est ça, avec un peu de sang congolais, je crois.
21: Oui, tout à fait, oui. Un grand mix.
18: L'histoire de Melanin Capital en quelques mots.
21: Alors, Melanin Capital, c'est une banque digitale qui a pour but d'offrir du crédit à des PME et des startups africaines qui innovent dans le domaine de l'économie verte. Et donc, on offre des crédits assez classiques, de la facturage jusqu'au crédit pour les projets carbone. Et on se focalise vraiment sur les PME qui n'ont pas accès à des prêts bancaires. Donc, on est les premiers prêteurs, en fait, de ces entreprises. Et on est opérationnel dans 12 pays africains, au Kenya, en Afrique de l'Est en particulier, mais aussi en Afrique de l'Ouest et en Afrique centrale, grâce à un partenariat que nous avons avec Ecobank.
18: Et puis un autre acteur panafricain, c'est Aziz Mebarek. Bonjour.
22: Bonjour.
18: Vous êtes le cofondateur d'Afrique Invest. C'est une plateforme panafricaine donc, qui est basée en Tunisie, votre pays, avec des bureaux régionaux, c'est ça ?
22: Alors, notre épicentre est à Maurice, donc c'est là où nos fonds sont incorporés. Moi, je suis franco-tunisien et nous intervenons à partir de 9 bureaux en Afrique, dont la Tunisie, le Maroc, l'Égypte, l'Algérie, en Afrique du Nord, et puis en Afrique subsaharienne, le Kenya, où nous nous trouvons. Nous avons un hub important, Abidjan, Lagos, Maurice et Johannesburg. Nous avons une présence en France, où nous sommes actifs depuis 2016, grâce au soutien de Proparco et de BPI.
18: Et je crois que votre personnel est très international.
22: Nous sommes fiers d'avoir dans nos équipes une vingtaine de nationalités. une centaine de salariés, ce qui en fait une des plus grosses équipes en fait intervenant dans le secteur des fonds propres et de la dette privée et du capital risque en fait du venture.
18: Voilà donc pour ce beau plateau très complémentaire où nous allons parler de ce qui coule dans les veines financières de l'Afrique, l'argent indispensable au projet que tout le monde appelle de ses vœux.
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18: Françoise Lombard, on va tout de suite tailler dans le vif. L'Afrique attire, certes, de plus en plus d'investissements. On l'a vu encore lors de ce sommet Africa Forward. Mais l'Afrique reste encore globalement perçue comme trop risquée. Comment vous voyez ce paradoxe ?
19: Oui, je crois que aujourd'hui il y a ce paradoxe que nombre de nos partenaires africains soulignent. Bon, je pense qu'il faut faire quand même un petit peu la part des choses entre du risque réel qui se matérialise néanmoins sur le continent comme il se matérialise par ailleurs ailleurs, mais peut-être avec des récurrences, on va dire, qui historiquement ont été supérieures. Je pense évidemment à du risque politique, du risque climatique qui est une réalité maintenant très très forte du continent. Du risque de change aussi, qui je pense est un des très grands enjeux aussi du private equity sur le continent.
18: La volatilité monétaire.
19: Des monnaies. Donc on peut pas dire non plus que voilà, il y a pas de risque. Après, est-ce qu'on a plus qu'ailleurs ? Je pense que c'est ça la réelle question. Aujourd'hui, il faut voir le continent africain comme un investissement de long terme. Penser le long terme sur le continent, et c'est ce que font aussi les acteurs autour de la table aujourd'hui, c'est absolument indispensable. Et puis, il faut accepter d'être au contact des réalités du continent et de pas transposer nécessairement en fait nos propres réalités sur le continent. Pour ça, ça veut dire avoir des équipes. Et là aussi, je pense que le tour de table a montré que c'était ce qui nous réunissait. Proparco a 6 bureaux régionaux, a des équipes sur le continent et ça fait 50 ans qu'on y opère. Donc, bien connaître ces réalités, c'est une manière aussi de mieux apprécier ce risque.
18: Thierry Déo, l'Afrique est plus risquée qu'avant ou est-ce qu'elle est simplement mal perçue ? Est-ce qu'il y a des biais chez les investisseurs ?
20: Oui, je crois qu'il y a un gros décalage entre la réalité des risques, et Françoise l'a dit, je ne vais pas le répéter, et puis la perception de c'est difficile, c'est compliqué, et puis il y a des niveaux de risque à plusieurs niveaux. Évidemment, ce que nous faisons, nous, c'est-à-dire du vrai capital risque pour développer des infrastructures, c'est la phase la plus risquée. Et ça, c'est pas lié à l'Afrique, hein. Partout dans le monde, on n'est pas nombreux à être volontaires pour le faire. Donc ça n'a rien d'africain. Et puis ensuite, il y a la partie du risque long terme. C'est pour ça qu'il faut prendre une vision de long terme et être volontaire pour à la fois créer de l'impact, créer de l'emploi, créer un vrai impact économique et socio-économique quand on s'engage dans les investissements africains. Et là, évidemment, on est soumis, mais il y a des solutions.
18: Il y a des cas concrets où vous avez été surpris, où les rendements ont peut-être dépassé vos attentes, ce que vous imaginiez, où vous aviez mal évalué finalement la rentabilité et le risque d'un projet ?
20: Dans mon domaine des infrastructures, on n'est jamais surpris par des rendements supérieurs à ce qu'on attendait. Parce qu'il faut se battre tous les jours pour être sûr d'obtenir les rendements qu'on voulait avoir. Donc, mais l'Afrique ne déroge pas à cette règle.
18: Aziz Mebarek, sur ce point, sur cette perception du risque sur le continent, sur voilà les biais qu'on peut parfois introduire.
22: Oui, bon, la perception du risque est, de mon point de vue, largement supérieure au risque lui-même. Ceci étant, les risques sont là, ils sont bien là. Et à partir du moment où on les appréhende de manière en connaissance de cause et de manière professionnelle, eh ben on réduit le risque de manière significative. Donc il y a des indices qui permettent de mesurer le risque en Afrique, mais ces indices intègrent en fait tous les modes d'intervention sur le continent. Je pense notamment, Françoise, à l'indice GEMS, qui concernant les entreprises en fait est générique et ne cible pas les entreprises ciblé par les professionnels. À partir du moment où on regarde les entreprises ciblées par les professionnels qui ont un track record, c'est-à-dire qui ont un historique avec beaucoup de plus et quelques moins, eh ben on réduit le risque de manière significative.
18: Vous trouvez que le débat est trop focalisé sur cette question du risque, sur les agences de notation, voilà, qui sont critiquées parce que elles ne sont pas africaines et qu'elles regardent le continent africain.
22: Je pense que c'est légitime en fait de regarder le risque, mais en effet, à partir du moment où on parle du risque, il faut regarder Encore une fois, on défend cette thèse avec force parce que c'est notre quotidien et je rebondis sur ce qu'a dit Thierry. Le continent africain, si on veut l'appréhender, il faut l'appréhender à partir d'un triptyque et pas uniquement sur la composante risque et rendement. Mmh. Il faut inclure l'impact parce que l'impact, c'est un retour sur investissement social. Mmh. Et c'est un retour monétisable. Mmh. C'est de l'argent en réalité. Et à partir du moment où on intègre ces trois variables, eh ben l'Afrique se positionne en très très bonne place par rapport à d'autres continents, y compris des pays plus développés que l'Afrique.
0: Mélanie Keïta, vous qui intervenez au Kenya, comment vous voyez cette situation? Vous êtes avec des plus petites entreprises et donc le risque est peut-être potentiellement encore plus fort. C'est la survie de l'entreprise qui peut être en jeu.
21: Absolument. Donc moi, j'ai une expérience vis-à-vis du risque qui est double, entre celle des investisseurs quand je lève de l'argent de la part d'investisseurs américains ou européens et puis le risque que je perçois en tant que prêteur. Et donc, mon expérience en tant qu'entrepreneur quand je lève de l'argent, c'est que quand je discute avec des Américains, par exemple, eux, ils voient les entreprises africaines comme des entreprises à faible marge et avec une faible probabilité de passer à l'échelle parce qu'ils ont l'habitude d'investir dans un marché homogène où il y a 100 millions d'habitants qui parlent la même langue, qui ont la même monnaie. Et en fait, quand ils viennent sur le continent, ils ont l'impression que c'est impossible, si on est kényan, de devenir aussi une néobanque qui peut travailler en Ouganda, Tanzanie ou au Sénégal. Et donc ça, c'est déjà un gros problème de ce risque opposé à la rentabilité qu'ils attendent. Et moi, en tant que prêteur, bien sûr, il y a ce problème de remboursement. Et en fait, c'est parce qu'on utilise des cadres, et Madame Lombard en a parlé juste avant, des cadres qui sont transposés d'autres marchés sur nos marchés africains. Et nous, quand on a commencé à prêter, on s'est rendu compte que on pouvait pas demander de collatéral puisque les PME n'avaient pas de collatéral. On ne pouvait pas non plus regarder que des données bancaires. Et donc, on a dû adapter nos credit scores et se focaliser plus sur des créances clients, se focaliser sur du mobile money pour pouvoir être capable d'évaluer le risque correctement.
0: Alors voilà pour le constat. On va à présent étudier quelques outils pour limiter ces risques, ce qu'on appelle le dérisquage, sans être trop technique, bien sûr. Françoise Lombard, quels instruments concrets on a à notre disposition pour sécuriser des projets ?
19: Peut-être pour adresser rapidement votre question, dire qu'en effet, quand on parle de perception du risque, pour bien apprécier ce risque, il faut s'adresser à ceux qui le côtoient de manière fréquente et assidue. Et donc, c'est ce que Proparco essaye de faire le plus possible, de s'allier en fait avec des partenaires qui vivent ces réalités. Et c'est là où je pense qu'il ne faut pas confondre la perception du risque par les acteurs, notamment financiers du Nord, qui sont trop loin de ce risque, et la perception du risque par des acteurs qui, soit comme Meridiam, sont au contact de ces réalités, soit des acteurs africains qui aujourd'hui naviguent dans cet environnement. C'est ce que font là tous les acteurs.
0: Bon, la formation, la transparence, c'est évidemment majeur. D'un point de vue plus technique, qu'est-ce qu'on a comme outil ?
19: Exactement. Alors d'un point de vue financier, ce qu'on peut faire, c'est rentrer dans des logiques bien sûr de garantie pour permettre notamment à des acteurs financiers africains de s'exposer aussi davantage puisqu'ils font face à leurs propres contraintes. Hein. Ils naviguent dans un cadre de réglementation qui lui aussi est contraint. On va venir en fait partager du risque avec eux. C'est ce qu'on appelle ces mécanismes de partage de risque. Donc garantir des portefeuilles de PME dans des secteurs fort impact, des secteurs qui vont adresser la question du changement climatique par exemple, ou des femmes entrepreneurs, et on va prendre entre 50 et 80% du risque, par exemple. Mmh. Les intérêts sont alignés, on leur fait confiance pour bien maîtriser leur risque, mais on est là pour leur permettre de déployer au maximum leur bilan. Mmh.
0: Ce sont les garanties. Après, il y a la question des assurances qu'il faut gérer, trouver le bon niveau d'assurance par rapport au risque présenté par un projet.
19: Oui, alors sur la session, je pense qu'il y a encore pas mal de chemin à faire. Je pense qu'il faut le reconnaître sur le continent, mais le fait est que là aussi, ça dépend de quoi on parle. Pour des projets, comme des très gros projets d'infrastructure, il y a ce type de dispositif, des assurances de type MIGA, la partie du groupe Banque mondiale qui délivre ce type d'assurance aussi contre le risque politique, le risque de guerre. Mmh. Donc ça existe. Mais alors, ensuite, aujourd'hui, notamment sur la question de l'assurance contre le risque climatique, on est quand même sur des dispositifs assez embryonnaire, il faut aussi le reconnaître.
0: Mmh. Aziz Mebarek, sur ces outils, sur ces premières pistes évoquées par Françoise Lombard.
22: Au niveau de la piste des assurances, nous avons eu recours à MIGA sur un investissement que nous avons réalisé en Libye. juste avant le déclenchement du printemps arabe, et nous avons été entièrement couverts par MIGA, en fait. Mais c'est une garantie, en fait, contre les risques macroéconomiques.
0: Parce que le projet est complètement tombé à l'eau suite
22: Non, le projet continue à tourner. Ça faisait d'ailleurs l'objet de nos discussions avec MIGA, parce que MIGA nous disait, mais le projet est encore opérationnel. Il est situé à 7 kilomètres de l'aéroport de Tripoli, donc c'était l'épicentre de la guerre de Tripoli, et il nous disait, bah, le projet est encore là, mais moi je leur ai dit, bah, moi, nous on peut pas envoyer nos équipes dans une zone risquée, et finalement on est arrivé à trouver un compromis, et on a été entièrement couverts, alors même que l'infrastructure était encore viable. Alors au-delà de cela, parce que nous sommes dans le financement de l'entreprise, nous sommes de plus en plus en fait notamment sur des financements un peu innovant, qui allie de la dette avec du capital, dans des projets un peu plus jeunes et avec une prise de risque un petit peu supérieure, nous structurons le capital des fonds que nous levons de manière à ce que nous ayons dans le capital plusieurs catégories d'intervenants avec des niveaux de risque pris différemment. Par exemple, avec Proparco, nous avons levé un fonds dédié au secteur de la santé où nous avons une première tranche d'investisseurs, notamment nord-américains, qui prennent le plus gros du risque, c'est-à-dire si le projet collapse, c'est eux qui perdent en priorité par rapport aux investisseurs qui viennent après. Et ça nous permet en réalité de mitiger le risque pour les investisseurs dits commerciaux qui n'ont pas forcément la capacité de prendre un risque supérieur à la moyenne sur ce type de projet.
0: Thierry Déo, segmenter ce risque, partager ce risque, c'est ça la clé dans le monde d'aujourd'hui avec les impondérables dont on vient de parler.
20: Alors pour nous, on le voit à trois niveaux. Hein. Le premier niveau, c'est d'abord que nous, on investit dans des infrastructures essentielles. Et quand je dis essentielles, c'est que si elles ne sont pas là, c'est un problème. Donc ça sous-entend une structuration contractuelle, dans la durée, avec les États, avec les villes, mais aussi un engagement très fort avec les populations autour. Parce qu'en fait, le vrai risque dit politique, il est aussi un risque de ne pas partager les bénéfices de la nouvelle infrastructure avec ses voisins et avec donc voilà, si vous devez améliorer le domicile travail, le trajet domicile travail, le passer de 4 heures à 1 heure, soit vous le faites, soit vous le faites pas, mais ça se voit quand vous le faites pas. Donc ça, c'est l'essentialité finalement des infrastructures et leur intégration dans le milieu socio-économique. Le deuxième, c'est les partenariats que Françoise vient d'évoquer. Il est essentiel dans le domaine finalement de la finance qu'on appelle mixte, de pouvoir associer des acteurs publics qui œuvrent avec le privé, et donc le partenariat avec Proparco, il date déjà de 10 ans. On a une vingtaine de projets qu'on a réalisés ensemble, et ça nous permet dans cette équipe de le faire. Et puis le tout dernier niveau de risque, c'est un peu les garanties, notamment de MIGA, qui viennent à la fois protéger contre le risque politique de guerre, mais aussi contre la rupture abusive de contrat.
0: Mélanie Keïta, comment est-ce qu'on structure un projet bankable, rentable, quand on s'adresse à une relativement petite entreprise? Ça veut dire qu'il faut aussi calibrer le crédit. Je sais que, par exemple, Aziz Mebarek a dans son portefeuille, dans ses possibilités, a des capacités de crédit qui sont très calibrées pour des petites ou des moyennes entreprises. Comment vous faites?
21: Tout à fait. Et je voudrais revenir sur les instruments qui ont été évoqués parce que nous, on utilise aussi beaucoup les garanties ainsi que l'assistance technique. Donc juste pour donner le contexte pour nos auditeurs de comment on structure ces projets, pour Mélanine Capital, on se focalisait sur des très petites entreprises comme le fermier ou la fermière dans la campagne kényane qui faisait du lait et qui allait vendre le lait à Bio, le concurrent de Danone au Kenya. Et pour cette fermière, elle va avoir besoin elle a sa vache, elle va avoir besoin de nourriture pour la vache, de vaccins, et elle va avoir besoin de pouvoir faire en sorte de créer plus de vaches avec dans le temps. Donc ce financement-là, c'est des très petits financements, 500, 1000 euros tous les 2-3 mois. Et le problème, c'est que quand on donne du cash directement à cette fermière, on a le risque qu'elle décide de l'utiliser pour d'autres choses. Donc c'est pour ça que les banques ne le font pas. Donc quand on est venu sur ce marché avec Mélanie Capital, on a dû faire beaucoup de partenariats. On a fait un premier partenariat avec le Fonds de garantie africain qui donnait une garantie à EcoBank pour que EcoBank puisse ensuite nous donner un prêt à travers un découvert. Et nous, on mettait notre propre argent, nos fonds propres, et de l'assistance technique de la GIZ pour qu'on puisse avoir 1 ou 2 millions à prêter. Ensuite, on faisait un autre partenariat avec les coopératives de lait qui étaient à Eldorette, parce que ces femmes-là, elles sont assez informelles, donc on doit travailler avec des agents sur le terrain. Et avec ces coopératives, on travaillait même avec une autre start-up, une agritech, qui, elle, allait nous donner toute la donnée. Grâce à tout ça, on pouvait utiliser dans notre credit score et on pouvait prêter aux coopératives pour qu'elles puissent ensuite acheter directement le lait à ces fermières et ensuite leur financer la nourriture et les vaccins. Mmh. Et donc comme ça, on ne donnait jamais de cash à cette fermière. Donc vous voyez, c'est vraiment toute une chaîne de valeur de financement qui doit être mise en place. Et grâce aux institutions du développement, on est capable d'accéder à plus de fonds, mais on doit travailler avec tous les acteurs de la chaîne pour pouvoir atteindre cette femme qui n'est pas bancarisée et qui a quand même besoin de financement pour continuer à grossir son entreprise.
0: Eh bien, puisque vous parlez d'EcoBank, on va écouter son directeur général, qui est lui-même kényan, Jeremy Awori, donc à la tête de cette grande banque panafricaine qui se trouve être basée ici au Kenya. Je l'ai rencontré lors de cette Africa Forward Summit à Nairobi.
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0: Hello, Jeremy Awori.
2: Bonjour, Bruno.
0: Le sommet Africa Forward est au Kenya cette année. Qu'est-ce que cela signifie pour une banque comme EcoBank qui est implantée dans de nombreux pays, à la fois dans des zones francophones et anglophones?
2: Yeah, EcoBank is present in 34 countries on the continent.
3: EcoBank est présente dans 34 pays sur le continent. C'est la plus grande couverture géographique en nombre de pays. À l'occasion de ce sommet Africa Forward, nous sommes donc idéalement placés pour réfléchir au rôle que nous pouvons jouer pour stimuler l'investissement et les échanges commerciaux à travers le continent africain. C'est quelque chose d'absolument fondamental pour son développement, pour dynamiser les économies, créer de la prospérité pour les citoyens et pour examiner concrètement les opportunités d'investissement et, plus important encore, pour s'attaquer aux défis qui empêchent peut-être certains investisseurs de franchir le pas et d'investir sur le continent.
0: Et pour la connexion entre le monde francophone et le monde anglophone.
2: Absolutely.
3: Absolument. Vous savez, l'un des points forts d'EcoBank, c'est notre présence à la fois dans les pays anglophones, comme vous l'avez dit, et dans les pays francophones. Nous estimons que notre rôle est d'être un pont non seulement entre le monde anglophone et le monde francophone, mais aussi entre l'Afrique et le reste du monde. C'est pourquoi nous sommes implantés en France, à Londres, en Chine ainsi qu'aux Émirats Arabes Unis. Pour nous, les pays anglophones et francophones peuvent par exemple faire davantage d'affaires entre eux et nous pouvons également développer nos échanges avec l'Europe, créer des opportunités commerciales dans les deux sens au bénéfice de tous.
0: Pendant ce sommet, vous avez annoncé des partenariats notamment dans le domaine de l'agriculture avec Proparco, donc avec une organisation française. Est-ce que vous pouvez nous en dire davantage?
3: L'agriculture sur le continent africain est une composante absolument essentielle. Nous détenons 60% des terres arables dans le monde. Les possibilités de gains de productivité sont immenses, tout comme les possibilités d'exploration et de valorisation de la chaîne de valeur, plutôt que d'exporter des matières premières, comme le continent en a pris l'habitude. C'est pourquoi nous avons signé avec Proparco un accord pour 300 millions d'euros sur 3 ans, par lequel nous investissons pour apporter davantage de valeur ajoutée aux produits. Plutôt que de simplement exporter les matières premières, nous accompagnons les entreprises africaines pour qu'elles puissent elles-mêmes valoriser ces produits. La sécurité alimentaire est évidemment cruciale, et le secteur agricole est précisément celui qui crée le plus d'emplois. Sa contribution directe et indirecte au PIB représente 40 à 50%. Il est donc impossible de réfléchir à l'avenir de l'Afrique sans résoudre aujourd'hui le problème agricole. L'Afrique dépense environ 80 milliards de dollars pour importer des denrées alimentaires, alors qu'elle dispose des terres, des capacités et des ressources humaines nécessaires pour produire localement sur le continent, et au contraire, exporter, dégager ainsi un excédent commercial plutôt qu'un déficit à l'importation.
0: Déficit. Vous avez parlé des petites entreprises, les PME, qui sont l'essentiel du tissu économique africain, mais qui ont un problème d'accès au financement. qu'est-ce que EcoBank fait pour elle, pour le financement, pour la garantie et pour faire face au risque financier qui est une réalité.
2: So today, just to put it into context, 80%
3: pour replacer les choses dans leur contexte, 80% des emplois sont créés par les petites et moyennes entreprises qui contribuent à plus de 50% du PIB. Elles sont donc essentielles. Or, il existe aujourd'hui sur le continent un déficit de financement d'environ 330 milliards de dollars pour soutenir les PME. C'est un déficit considérable qu'il faut combler. EcoBank s'est engagé à soutenir les PME, tant pour leur gestion de trésorerie, leur paiement et encaissement, une activité importante qui ne nécessite même pas de prêt, que par l'octroi de crédit. Et nous changeons les règles du jeu en utilisant bien davantage la data pour prendre des décisions. Dans le passé, il fallait apporter des garanties, des sûretés, un titre de propriété, un certificat d'immatriculation. Or, beaucoup d'entreprises ne disposent pas de ces garanties et représentaient de ce fait un risque que les banques n'étaient pas prêtes à assumer. EcoBank a développé ses propres modèles qui nous permettent de leur prêter de manière sûre et sécurisée, sans risque élevé de défaut. Nous proposons des offres uniques, comme notre offre Elevate, destinée aux entreprises détenues et dirigées par des femmes. Elle est passée d'environ 280 millions de dollars de prêts directs fin 2024 à près de 700 millions fin 2025. Nous travaillons avec Proparco et le Fonds de garantie africain pour fournir des garanties et des couvertures de première et deuxième perte afin de nous permettre d'intervenir dans le secteur des PME et de démontrer que le modèle fonctionne. Une fois le modèle éprouvé, les garanties pourront s'effacer car les acteurs seront davantage disposés à prendre le risque. Nous sommes des pionniers, nous collaborons avec d'autres banques et des banques de développement et nous obtenons des bons résultats. C'est l'une de nos activités à la croissance la plus rapide au sein de la banque.
0: Merci beaucoup, Jérémy Awori.
2: Thank you very much. Merci beaucoup.
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0: Jérémy Awori, le directeur général d'EcoBank, entretien accordé ici à Nairobi lors du sommet Africa Forward à découvrir en intégralité sur notre site RFI.fr. On y parle notamment aussi de la volatilité des monnaies et bien sûr de la finance climatique. Je reviens vers nos invités, Françoise Lombard, un commentaire naturellement sur ce partenariat Proparco-EcoBank dans le domaine agricole, hyper stratégique, hein, nous disait Jérémy Awori, en lien avec l'initiative Farm, Food and Agriculture Resilience Mission.
19: Merci. Alors en effet, EcoBank, c'est un partenaire de longue date de Proparco, une quinzaine d'années, Jérémy Awori l'a dit, avec lequel on a vraiment accompagné, je pense, de nombreux développements, y compris sur les marchés de capitaux, y compris dans la stratégie climat d'EcoBank. On a été toujours à leur côté, et c'est ce qu'on apprécie beaucoup chez cet acteur, c'est cet ADN entrepreneurial qui est très très fort, d'où cette conviction qu'on veut porter ensemble sur le secteur agricole dans toutes ses composantes, de la production primaire à la transformation et au trading de commodités agricoles. Évidemment, le contexte actuel n'est pas anodin. Proparco a été maître d'œuvre du pilier secteur privé de Farm, vous l'avez dit. Aujourd'hui, cette crise au Moyen-Orient ne fait que renforcer ce qu'on a porté depuis 2022 et la guerre en Ukraine sur le continent africain. Il y a deux types de réponses qui sont incarnées dans ce partenariat avec EcoBank. Il y a une réponse qui doit être une réponse qu'il faut ancrer dès aujourd'hui pour des réponses de moyen long terme, qui sont comment on renforce les chaînes de valeur agricole sur le continent en renforçant la création de valeur sur le continent. Donc avec EcoBank, on s'est allié pour déployer ces 300 millions d'euros de financement sur 3 ans avec ces mécanismes de partage de risques et de cofinancement sur des PME, des TPE agricole. Et par ailleurs, il y a une réponse qui est plus immédiate, qui est de dire il faut sécuriser aussi les approvisionnements du continent aujourd'hui en matière agricole et aussi en intrants, hein, parce que c'est quand même une question extrêmement aiguë aujourd'hui. Et donc, en facilitant ce qu'on appelle trade finance, c'est un mot technique, mais c'est simplement pour faciliter ces flux d'import-export entre Europe et Afrique, mais surtout entre pays africains.
0: Nous poursuivons dans quelques instants cette réflexion sur la finance en Afrique, les bons moyens de financer des projets concrets. Ce sera juste après la chanteuse, rappeuse, kényane forcément, Saru, avec Trio Mio. C'est un autre artiste kényan. Voici Mi Amor.

0: Mi Amor, c'était Saro et Trio Mio sur RFI. Ecodici Eco d'ailleurs est à Nairobi à l'occasion du sommet Africa Forward pour explorer les voies du financement des projets sur le continent. Thierry Déo, on va parler d'un projet qui vous tient à cœur. Ça se passe ici, au Kenya. Meridiam, aux côtés de Proparco, a investi dans un parc éolien à Kipeto. C'est le deuxième plus grand du pays. Et on va entendre ça dans le reportage de notre correspondante, Alban Tiroir.
1: Les turbines éoliennes tournent à plein régime à Kipeto, au milieu des collines de la région de Kajiado, à 70 km de Nairobi. Steven Nyoru est le responsable du site.
2: The blade actually is the main component here.
3: La pale de la turbine est le composant principal. C'est elle qui capte le vent. Le mouvement de rotation entraîne la boîte de vitesse jusqu'à un niveau élevé, adapté à l'alimentation du générateur. Ainsi, nous obtenons l'énergie électrique.
1: Le parc éolien compte 60 turbines pour une capacité totale estimée à 100 MW, de quoi alimenter 250 000 foyers selon des chiffres de Kipeto. Un projet d'expansion est déjà en discussion. Simon Wade, PDG de Kipeto Energy.
4: Il s'agirait d'installer la même capacité mais avec moins de 20 turbines car elles seront bien plus grandes. Le contrat actuel nous oblige à vendre l'électricité produite aux distributeurs kényans, mais le contrat n'est pas encore signé, donc on ne sait pas encore quelles en seront les modalités.
1: L'énergie, l'une des priorités pour les investisseurs français au Kenya, où la France affirme être le premier bailleur bilatéral du secteur. Au total, l'Agence française de développement a investi plus de 2 milliards d'euros dans plusieurs domaines dans le pays en 15 ans. De nouveaux partenariats vont être négociés, mais la compétition est intense. Churchill Ogutu, responsable recherche pour la banque d'investissement Capital A.
5: La stratégie du Kenya, c'est de ne pas faire le tri entre ses partenaires et d'accueillir quiconque souhaite s'y installer. Ce qui explique la diversité des pays que l'on voit aujourd'hui affluer ici.
1: Face aux concurrents, notamment asiatiques, les Européens peinent parfois à s'imposer.
5: J'ai échangé avec des acteurs européens qui expriment une préoccupation commune. Ils veulent développer des projets au Kenya, mais dès qu'un appel d'offres public est lancé, il y a une forte probabilité que les Chinois le remportent en raison de leur prix.
1: Un exemple, le projet de dédoublement d'une autoroute de 170 km allant vers l'ouest du Kenya, d'abord accordé à un consortium français, le contrat a finalement été résilié au profit d'entreprises chinoises. Alban Tiroir, Nairobi, RFI.
0: Thierry Déo, quelques commentaires sur ce projet éolien. Ça ne va pas s'arrêter d'ailleurs, hein, puisque un deuxième projet est en cours.
6: Donc l'extension qui est mentionnée a été signée, hein, et par ailleurs avec des éoliennes européennes, pas chinoises, pour un investissement supplémentaire de 225 millions de dollars et va permettre justement de produire plus d'énergie, mais avec aussi une capacité de batterie pour aider le réseau kényan à être beaucoup plus stable
0: et renforcer l'énergie pour éviter les pics,
6: et renforcer le réseau. Donc on a un service beaucoup plus global à rendre au réseau kényan.
0: Sur cet aspect de la concurrence internationale qui existe, hein, c'est vrai que voilà, les prêteurs chinois font concurrence aux Européens.
6: Mais je crois que nous n'opérons pas dans les mêmes conditions. Nous opérons sur des contrats de long terme, financés dans des conditions reconnues par les institutions internationales, en permettant aux États de ne pas consolider ces dettes qui sont prises pour financer les projets. Donc c'est notre bilan qui porte la totalité du financement du projet. Donc aucune dette excessive sur celle des États à ajouter. Et donc c'est des engagements de très long terme de type concessif comme on peut avoir en France avec des contrats d'achat de longue durée pour l'électricité. Donc on n'est pas dans le même monde. En tout cas, je pense qu'on a, nous, vocation à construire de la résilience, d'accompagner justement le développement par de l'investissement privé, mais en étant résilient et dans la durée. Et c'est aussi pour répondre à votre question tout à l'heure des crises et des guerres. C'est aussi ça qui permet d'avoir de la souveraineté en matière énergétique, c'est de passer dans du solaire, dans de l'éolien, avec du stockage et un réseau qui tienne la route et être moins dépendant d'énergie fossile importée.
0: Françoise Lombard, vous diriez, comme le dit Thierry Deshaux, qu'il y a des avantages comparatifs du côté des prêteurs européens par rapport à d'autres prêteurs dans le monde, que vous, par exemple, vous faites particulièrement attention à ne pas trop endetter un État africain quand il s'agit d'un État.
7: Oui, alors évidemment, le groupe AFD, c'est plus notre maison mère, l'AFD, est évidemment très attentive à cela. Vous savez qu'il y a des doctrines en fait d'endettement qui sont extrêmement robustes pour veiller à ce que les États s'endettent de manière soutenable. Et l'AFD, aujourd'hui, ne prête plus à certains États parce que les limites sont atteintes. Donc évidemment, tout cet encadrement est extrêmement puissant. Côté Proparco, la manière de porter aussi cet endettement vis-à-vis d'acteurs privés soutenable, c'est aussi toute cette batterie en fait de diligence que l'on opère sur le plan environnemental, social, pour s'assurer que tout ça, au-delà des termes financiers qui sont importants, mais tout ça va s'inscrire dans la durée et dans une logique de bénéfice en fait local en fait.
0: Aziz Mebarek, vous ressentez effectivement ces différences d'attitude ou de cahier des charges entre les différents prêteurs dans le monde, quand vous observez le secteur?
8: Quand on regarde les agences de développement, en fait, elles agissent souvent de concert et en fait, il y a une association qui les réunit. Et je pense que c'est une bonne chose parce que ça permet en fait d'aligner tout le monde sur les bonnes pratiques. Et je pense que Proparco joue un rôle de leader aussi par rapport à cela. Maintenant, sur des projets d'infrastructure, même si ce n'est pas mon rayon, mais on observe un peu ce qui se passe. Les Asiatiques arrivent avec du financement. Et je pense qu'il peut y avoir des offres pertinentes alternatives, notamment en Europe et aussi en France. Mais je pense que le sujet du financement doit probablement être renforcé, en fait, pour, même s'il y a beaucoup de produits BPI, en fait, qui peuvent répondre à certains besoins, mais à mon sens, c'est quelque part le nerf de la guerre.
0: Mélanie Keïta, ça nous amène à une question, assez centrale aussi et assez intéressante, celle des moyens d'intégrer les entreprises africaines dans des chaînes de valeur mondiales. Parce que voilà, il y a des relations effectivement de fait très fortes avec l'Europe, mais on a de nouveaux grands acteurs qui interviennent sur le continent africain. Les Indiens sont très présents ici en Afrique de l'Est, les Chinois aussi.
9: Oui, absolument. Nous, on le voit même à notre niveau avec des très petites entreprises. On a pas mal d'entreprises qui commencent même au Bénin. Par exemple, on a une entreprise qui s'appelle BioLife qui exporte les ananas en Europe, en France particulièrement, mais aussi aux États-Unis. Et donc, c'est là où les produits que l'on propose, qui sont des produits pour commencer, ce genre d'exportation, sont particulièrement intéressants pour ces petites entreprises. On a des entreprises qui exportent aussi vers l'Inde, comme vous l'avez dit. Il y a beaucoup d'échanges commerciaux qui commencent sur des produits agricoles. En termes d'équipements environnementaux, on est aussi très actif sur tout ce qui est financement du solaire, financement de la mobilité électrique. Là, on est vraiment sur plutôt des investissements chinois et des équipements chinois parce que c'est les équipements les moins chers. Et pour les PME, il n'y a pas de débat sur le trade-off à faire entre des équipements qui ont peut-être 20-30% moins chers que le reste. Donc c'est un petit peu le bémol, mais on essaye avec les institutions du développement avec lesquelles on travaille en Europe de pouvoir changer ça. Et il y a des programmes qui permettent d'aider les entreprises européennes à exporter pour des petites entreprises.